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0: chez Sur les ondes de Rodrigue FM. Bonjour et bon réveil à vous. Et avec vous jusqu'à 7h, nous avons Franck Meunier à la technique, Pascaline Alain comme assistante à la production. Et comme à l'accoutumée, Lévé Rodrigue débute avec les grands titres qui font la une de l'actualité. Nous accueillons Willina Manon pour les grands titres. Bonjour à vous Willina.
1: Bonjour Rosie.
0: On vous écoute pour les titres qui font la une de l'actualité.

0: Bonjour à tous. Santé, ouverture hier au Cotton Bay Resorts and Spa d'un atelier de deux jours axé sur la santé sexuelle, reproductive et la gouvernance du VIH-Sida, une initiative de l'Assemblée nationale dans le cadre du SADC Parliamentary Forum Governance Programme. Présentation du rapport préliminaire pour la construction de la Rodrigues Women's Prison and Mother Baby Care Unit, un établissement moderne sur une superficie de 3500 m2, estimée à 52 millions de roupies. Tourisme, bilan positif pour la délégation rodriguaise après sa participation au salon IFTM Topresa à Paris. De nouvelles perspectives s'ouvrent avec les marchés européens. Culture, le Senior Singers Club de la School of Arts lance son nouveau clip, l'essentiel au Centre de la Culture et des Loisirs à Montplaisir, ce samedi. Voilà autant donc pour les titres. Je vous retrouve à 6h pour le Grand Journal. D'ici là, je vous souhaite de passer une excellente matinée en compagnie de Rosie et Franck.
1: On vous retrouve dans moins d'une heure, Willina. Donc à tout à l'heure pour le développement de tous ces titres pour le journal de 6h.
0: À tout à l'heure.
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0: 5h passées de 3 minutes sur les ondes de Rodrigue FM, direction la station météorologique de Vaquois. Et aujourd'hui, nous allons retrouver mademoiselle Yeshna Parbotia. Bonjour.
1: Bonjour.
0: Alors, dis-nous les temps, comment pouvait-il en ce vendredi et un petit aperçu, si possible, pour le week-end à venir.
1: Oui. Et nous avons un courant d'air modéré qui peut circuler dans la région et pour les prochaines 24 heures, nous perdons les temps les plus bons. La maximale est légèrement supérieure à la moyenne et qu'il peut arriver à environ 28 degrés au cours de la journée. La minimale est pour varier en 18 à 20 degrés. Du vent, il peut souffler des piscines est environ 25 km par heure et la mer est mauvaise en déobrisant. Et nous avons la houle des piscines ouest de l'ordre de 2,50 m, donc bonne sortie en déobrisant les déconseillés. Maintenant, un aperçu pour le week-end. Pour le week-end, nous pouvons avoir un nuage venant du secteur est qui peut traverser l'île et pour qu'il y ait la pluie de temps en temps et qu'un courant d'air modéré pour continuer à circuler la région. Voilà, c'est tout pour la météo du jour et bonne journée à tous.
0: Merci beaucoup, mademoiselle Parbotia. Bonne journée à vous aussi. Bon vendredi. Et nous poursuivons avec une précision pour ban PCA d'après bulletin PCA qui finit tirer Zoudi à 4h30. Les temps l'on la met pendant prochaine 24h. Les temps pour bon, divan pour souffler depuis sud-est, environ 25 km par heure. Dans Lagon, la mer praticable. En déo brisant, la mer pas praticable. Et na ban la houle depuis sud-ouest, 2,50 m. Donc, ban sortie en déo brisant, li déconseillé. Comme mademoiselle Parbotia Ndianou, ban sortie en déo brisant, li déconseillé. Marée haute, 12h12, zordi et demain 0h22. Et marée basse, prévue pour 6h05 et 18h16. Voilà comme précision pour l'état de la mer en ce vendredi.

Et nous poursuivons avec les avis d'obsèques. Il est 5h passé de 5 minutes. On nous prie d'annoncer le décès de Marie-Stéphanie Martin. Décès de Marie-Stéphanie Martin, aussi connue sous le nom de Vina. Elle était âgée de 42 ans. C'est une ex-habitante de Auclair. Le convoi mortier sortira de chez son père, M. Tino Martin, à Auclair, ce vendredi 25 septembre à 8h. Décès de Florette Baptiste, aussi connue sous le nom de Carla ou Mime. Elle était âgée de 40 ans. C'est une ex-habitante de Mang. Le convoi mortuaire sortira de chez son père, M. Stenio Baptiste, à Mang. La date et l'heure des funérailles vous seront communiquées ultérieurement. Décès de Madame Marianne Bernard. Décès de Madame Marianne Bernard, aussi connue sous le nom de Lilaï. Elle était âgée de 61 ans. C'est une ex-habitante de Dambébé. Le convoi mortuaire sortira de son domicile à Dambébé aujourd'hui, vendredi 25 septembre, à 16h pour se rendre à la cathédrale de Saint-Gabriel et de là au cimetière de la paroisse. À toutes ces familles affligées par le deuil, la MBC présente ses plus vives sympathies.

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1: On a débuté avec Cool Stylex, Emmanuel, qui nous emmène à 5 heures passées de 11 minutes. On vous souhaite un très doux réveil avec la belle voix de Myriam Makeba. Malaika.

Elle était surnommée Mama Africa. Zenzile Myriam Makeba, connue sous le nom de Myriam Makeba tout court. C'était une chanteuse, compositrice et actrice militante des droits civiques sud-africaines, associée à des genres musicaux tels que l'afropop, le jazz et les musiques du monde. Elle a milité contre l'apartheid et le gouvernement de la minorité blanche en Afrique du Sud. Elle s'est éteinte en novembre 2008 à l'âge de 76 ans. Eh bien, qu'est-ce que signifie Malaika? Juste une petite recherche pour nous dire que le prénom Malaika, qui signifie ange ou messager du ciel. Eh bien, l'origine géographique et linguistique de ce nom, c'est un prénom féminin, principalement d'origine swahili, parlé en Afrique de l'Est, comme au Kenya et en Tanzanie. Le nom aussi a une racine arabe. Le mot vient de l'arabe malaika, qui est le pluriel de malak, ange ou messager. Le symbolique et la culture des valeurs attachées à ce prénom évoque la pureté, la lumière, la grâce, la protection divine et la bienveillance. Et bien, c'est une chanson célèbre, très populaire en Afrique de l'Est et dans le monde entier grâce à cette chanson Swahili Malaika, reprise d'ailleurs par Myriam Makeba. 5h17, Grégory Lemarchal.

Et il est parti bien trop tôt et de pouvoir chanter ainsi avec sa maladie, ça relève d'un vrai miracle. Il était atteint de la mucoviscidose et il a pu chanter comme un ange. Grégory Jean-Paul Lemarchal, connu professionnellement sous le nom de Grégory Lemarchal, était un chanteur français qui a accédé à la célébrité, souvenez-vous, en remportant la 4e saison de l'émission télé-réalité Star Academy. Donc, il est décédé à l'âge de 23 ans suite à des complications liées, comme je vous le disais, à la mucoviscidose. Cinq heures passées de 21 minutes, on est vendredi, encore un peu de douceur avant de se lever, avant que les choses sérieuses commencent vraiment. Love by Grace, Lara Fabian.

Love by Grace, une voix qui se caractérise par une tessiture de soprano, une puissance remarquable et une intensité émotionnelle profonde. Vous l'avez constaté sur ce titre, Love by Grace. Love by Grace, où elle parle de la réconciliation et de la force de l'amour après une dispute de couple. Il est 5h passé de 25 minutes. Excellent réveil à vous en ce vendredi matin. L'heure de se réveiller sans doute.

Bien sûr, de la douceur, c'est ce qu'il faut pour se lever du lit. De la douceur, vous en avez eu avec ces belles chansons. Lara Fabian, Grégory Le Marchal, Myriam Makeba et Cool Style X pour vous aider à sortir du lit avec sérénité, bien sûr. C'est important de bien commencer la journée. Et on sent que ce sera une belle journée de vendredi qui commence. D'ailleurs, la météo promet une belle journée ensoleillée, du beau temps sur l'île en ce vendredi. Et les bonnes nouvelles s'enchaînent, c'est le week-end, c'est bientôt le week-end, c'est la dernière journée de la semaine bien sûr. Bientôt le week-end, vous allez pouvoir bien vous reposer pour reprendre la semaine prochaine. Et bien, si vous travaillez le week-end, pas de bol, mais quand même bon courage à vous. C'est aussi la vie, c'est comme ça, on doit travailler le week-end aussi de temps en temps. Et bien, il faut le faire, courage à vous. Et en ce vendredi 25 septembre 2026, si vous connaissez quelqu'un qui célèbre son anniversaire, vous voulez faire plaisir à cette personne, vous nous envoyez un petit message. Vous envoyez un petit message adressé à la personne qui célèbre son anniversaire aujourd'hui sur le 82-83 si vous êtes abonné Mighty et le 84-48 pour les abonnés de MTEL. Juste un petit rappel, vous tapez Rod Hanif, vous laissez un espace, vous écrivez votre message et vous nous envoyez sur les numéros mentionnés, c'est-à-dire 82-83 pour ban abonné Mighty et 84-48 pour ban abonné MTEL, message que vous allez nous envoyer avant 6h, bien sûr, pour que nous puissions bien réceptionner vos messages pour les lire aux alentours de 6h30. Dans quelques instants, les nouvelles du temps, mais on va enchaîner en musique, pourquoi pas, avec Claudio Capeo, Femme de Feu.

Qu'est-ce qu'elle est belle, cette chanson, belle et puissante, remplie de sens. Elle est destinée à toutes les femmes de Rodrigue et du monde entier. La force d'une femme et le pouvoir de se relever après les chutes et les coups bas. Claudio Capeo avec Femme de Feu, 5 ans passés de 31 minutes. On poursuit avec les nouvelles du temps. Donc c'est pour tout de suite votre page météo.

Les nouvelles du temps d'après ce communiqué de la météo pour Rodrigue émis à 4h30 en ce vendredi 25 septembre. Voyons la situation générale. Un courant d'air modéré circule sur la région. Prévision pour les prochaines 24 heures, il fera beau ce matin et dans l'après-midi. Voilà, ce sera une belle journée de vendredi ensoleillée. Côté température, la maximale sera légèrement supérieure à la moyenne et sera entre 25 et 28 degrés Celsius. Le ciel sera mi-couvert pendant la nuit. La minimale sera entre 18 et 20 degrés Celsius. Le vent soufflera du sud-est à environ 25 km/h. La mer est forte au-delà des récifs avec des houles du sud-ouest de l'ordre de 2,50 m. Les sorties en haute mer sont donc déconseillées. Côté pluviométrie, donc temps plutôt sec, on a enregistré à Plaine Corail seulement 0,2 mm de pluie. Nous passons aux horaires des marées. Les marées sont hautes aujourd'hui à 12h12 et demain à 0h22. Marée basse à 6h05 et à 18h16. Le soleil va se lever, donc le soleil est en train de se lever, voilà, dans une minute, à 5h34. Vous allez pouvoir donc admirer le lever du soleil, surtout si vous habitez dans l'est de Rodrigue. Le coucher est prévu pour 17h43.

Poursuivons avec quelques précisions pour l'état de la mer pour aujourd'hui. Les temps lourds la mer pendant prochaines 24 heures, les temps pour bon, divan pour souffler des piscides, 25 km par heure. Dans la Gon, la mer est praticable, mais en déobrisant, la mer pas praticable. Et n'abandonne la roule des piscides ouest, des mètres 50, donc ban sorti en déobrisant, les déconseillés nouridiali ban sorti. En déobrisant, déconseillé. Marée haute, midi 12, zodi, et demain, 0h22. Marée basse, 6h05, et 18h16. C'était votre page météo, selon la station météorologique de Vacoil-Maurice.

Et nous poursuivons avec les avis de décès. On nous prie d'annoncer le décès de Florette Baptiste. Décès de Florette Baptiste, aussi connue sous le nom de Carla pour certains et Mime pour d'autres. Elle était âgée de 40 ans. C'est une ex-habitante de Mangue. Le convoi mortuaire sortira de chez son père, M. Sténio Baptiste, à Mangue. La date et l'heure des funérailles vous seront communiquées ultérieurement. Décès de Marie-Stéphanie Martin. Marie-Stéphanie Martin, aussi connue sous le nom de Vina. Elle était âgée de 42 ans. C'est une ex-habitante de Auclair. Le convoi mortuaire sortira de chez son père, M. Tino Martin, à Auclair, ce vendredi 25 septembre, à 8h, pour se rendre à la cathédrale de Saint-Gabriel et de là au cimetière de la paroisse. Et décès de Madame Marianne Bernard. Décès de Madame Marianne Bernard, aussi connue sous le nom de Lilaï. Elle était âgée de 61 ans, c'est une ex-habitante de Dambébé. Le convoi mortuaire sortira de son domicile à Dambébé aujourd'hui, vendredi 25 septembre à 16h pour se rendre à la cathédrale de Saint-Gabriel et de là au cimetière de la paroisse. À toutes ces familles endeuillées, la MBC présente ses plus vives sympathies.

James Blunt avec le titre Goodbye My Lover qui nous emmène à 5h passées de 40 minutes. Nous poursuivons avec cette annonce et ce communiqué. La famille Akang et Le Gentil invitent tout proche et famille de fin Bernardin Akang alias Tondin pour se la messe 8 jours l'amour, jeudi vendredi 25 septembre, CTA à la cathédrale de Saint-Gabriel. Et ce communiqué de la Sainte du Central Electricity Board, les abonnés de Font-la-Bonté et Font-Béaux-Huîtres sont avisés que la fourniture d'énergie sera interrompue de 8h30 à 15h ce vendredi 25 septembre 2026 en raison des travaux qui seront effectués sur le réseau électrique. La fourniture sera rétablie sans préavis à l'achèvement des travaux. Le CEB prie sa fidèle clientèle affectée par cette coupure de bien vouloir l'excuser pour tout inconvénient. 5h passées de 41 minutes. On poursuit avec la page éphéméride pour ce vendredi.

On est vendredi 25 septembre, nous sommes arrivés au 268e jour de l'année. C'est juste pour nous rappeler que le temps passe très très vite et si nous ne faisons pas attention, il y a beaucoup de choses que nous n'allons pas pouvoir terminer avant la fin de cette année, surtout les objectifs que nous nous sommes fixés. Le 25 septembre 2026, on fête Hermann et Fermat. Parmi les événements historiques majeurs de cette date figure en 1513, depuis l'isthme de Panama, Vasco Núñez de Bilbao, qui aperçoit l'océan Pacifique, et en 1555, la paix d'Augsbourg, qui autorise les princes de Saint-Empire à choisir entre catholicisme et luthéranisme pour leur territoire. La date est aussi associée à la journée mondiale des pharmaciens, mais nous avons aussi la journée mondiale du rêve. D'ailleurs, parlons-en de cette journée mondiale du rêve. Dans chaque rêve se trouve l'espoir de l'avenir. Dans chaque rêve se trouve la promesse du possible. La journée mondiale du rêve nous invite à libérer notre potentiel humain et à transformer le monde. Transformer le monde par ses rêves surtout. Depuis sa création en 2012 par Osiamo Egwuanwu, la journée mondiale du rêve s'est peu à peu installée dans le paysage et mobiliserait plus de 70 millions de personnes actuellement. Chiffre fourni en 2020 par les organisateurs français. Rêvons un peu. Cette journée mondiale du rêve, portée en France par un collectif de personnalités et d'entreprises, est associée au projet World Dream Day d'Osioma. Elle a pour objectif de porter la dimension inspirante et porteuse d'espoir de l'expression et de la réalisation des rêves de chaque individu et de chaque communauté, quel qu'il soit.

Et j'aimerais vous poser une question toute simple, juste pour pousser un peu la réflexion. À quoi rêvez-vous en ce moment? On a souvent tendance à reléguer nos rêves au rang de simples fantaisies ou de doux passe-temps réservés à la nuit. Mais pourtant, rêver, c'est le premier moteur de l'esprit humain. C'est ce qui donne une couleur particulière à nos matins, un sens à nos efforts et une direction à nos vies. Rêver nous permet de voir plus loin que notre quotidien et de nourrir notre imagination. Mais la vraie magie commence quand on décide d'en faire autre chose qu'une pensée abstraite.

Réaliser ses rêves, ce n'est pas forcément décrocher la lune du jour au lendemain. C'est souvent poser une toute petite pierre aujourd'hui, puis une autre demain. Un petit pas concret chaque jour vers ce qui vous fait réellement vibrer. Alors ce matin, que votre rêve soit de reprendre une passion, de vous lancer dans un nouveau projet, de voyager ou simplement d'accorder plus de temps à ce que vous aimez, ne laissez pas s'éteindre. Ne le laissez surtout pas s'éteindre. Prenez-le au sérieux, donnez-lui une chance d'exister. Et n'oubliez jamais, ce sont les rêveurs d'hier qui façonnent le monde d'aujourd'hui. Très belle journée à vous et gardez vos rêves grands ouverts. Eurythmics, Sweet Dreams.

0: Le groupe Rhythmics avec Sweet Dreams are made of this. 5 heures passées de 49 minutes. Alors, on va poursuivre avec votre page à horoscope pour ce vendredi 25 septembre. Certains aiment bien consulter ce que les astres ont prédit pour eux. Eh bien, on y va pour la page horoscope.
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0: Bien que nous savons que ce serait une belle journée de vendredi, comme est-ce qu'on le sait, la météo nous a dit, eh bien, il y aura du soleil. Quand il y a du soleil, on se sent bien. C'est vrai, le soleil qui réchauffe le cœur. Mais qu'est-ce que nous prédisent les astres pour ce vendredi? Pour les béliers, bien que votre partenaire ou vos collaborateurs soient au centre de vos préoccupations, vous avez besoin de faire le point dans le calme et le silence.
3: Taureau, depuis quelque temps, le travail devient votre souci majeur, mais aujourd'hui, vos amis vont pouvoir vous donner un bon coup de pouce

Il faut donc les remercier. Gémeaux, vous pensez à votre carrière ou à vos objectifs et cela vous rend maussade. N'attelez pas la charrue avant les bœufs et pensez d'abord à bien structurer vos projets, un pied devant l'autre. Les cancers, vous semblez privilégier la famille, le foyer, mais vous devriez prendre l'air plus souvent.

rentrées d'argent sont à l'ordre du jour et que vous avez du sexe à pile. Et les vierges, aujourd'hui, vous devez tenir compte de l'opinion des autres pour faire valoir vos capacités. Nul n'est prophète en son pays, alors laissez les autres parler pour vous. Parlez pour vous, mais surtout, parlez de vous. Nous poursuivons avec les balances. C'est la volonté de la vitalité qui vous caractérise en ce moment. Vous êtes dynamique, opiniâtre, et même si les tâches quotidiennes vous ennuient quelquefois, vous assurez. Ça, c'est pour les balances. Scorpion, vous vivez une déception amoureuse ou que vous souffrez de la solitude affective. Ne pensez pas que la situation est irréversible. En fait, vous vous recentrez pour mieux rebondir. Les Sagittaires, si l'atmosphère au foyer se fait un peu trop pesante, pensez à téléphoner à l'un de vos amis et confiez-lui vos soucis. Un troisième point de vue est toujours intéressant. Pour les Capricornes, actuellement, vous placez tous vos espoirs dans vos objectifs sociaux. Augmentez vos chances de réussite en multipliant vos contacts. Et les Verseaux, c'est le moment de penser à faire quelques économies pour partir en week-end ou, si c'est réalisable, en voyage, trouver le meilleur rapport qualité-prix. Et enfin, les Poissons, cette petite crise salutaire vous permet d'effectuer quelques prises de conscience sur ce qui devrait changer votre vie, mais vous avez le droit d'être de mauvaise humeur. Vous non, vous en avez bien le droit, les Poissons. Et voilà ce que les astres ont prédit pour vous. La météo vous a prédit du soleil pour aujourd'hui. Nous, on vous souhaite de passer une excellente journée de vendredi. La belle voix d'Hélène Segarra pour continuer les Vallées d'Irlande.

De l'amour, nostalgie et aussi un peu de mélancolie, que voulez-vous, c'est comme ça, c'est Hélène Ségara avec Les Vallées d'Irlande pour mettre fin à la première partie de votre émission Lévé Rodrigue. Dans quelques instants, bien sûr, ce sera votre journal, le grand journal de ce matin. Mais juste avant, pour mettre fin à cette première partie, Hall of Fame, The Script. Une bonne dose de détermination pour ce vendredi.

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2: Il est 6h sur les ondes de Rodrigue FM. Bonjour à vous tous. Le journal vous sera présenté par Willina Manon. Bonjour à vous, Willina. Vous débutez avec les grands titres.
3: Bonjour, Rosie. Bonjour à tous. Santé ouverture hier au Cottonbury Resorts and Spa d'un atelier de deux jours axé sur la santé sexuelle, reproductive et la gouvernance du VIH-SIDA, initiative de l'Assemblée nationale dans le cadre du SADC Parliamentary Forum Governance Program. Présentation du rapport préliminaire pour la construction de la Riggs Women's Prisons and Move Baby Care Unit, un établissement moderne sur une superficie de 3 500 m² estimée à 52 millions de roupies. Tourisme, bilan positif pour la délégation rodriguaise après sa participation au salon IFTM Topresa à Paris. De nouvelles perspectives s'ouvrent avec les marchés européens.

0: Culture, le Senior Singers Club de la School of Art lance son nouveau clip « L'essentiel » au Centre de la culture et des loisirs à Montplaisir ce samedi. Impliquer les différents parlementaires de Rodrigue et les autres acteurs sur les questions relatives aux droits en matière de santé sexuelle et reproductive, ainsi qu'à la gouvernance du VIH-SIDA, en présentant une vue d'ensemble des objectifs et des réalisations du SADC Parliamentary Forum Governance Programme. C'est le but d'un atelier de travail de 2 jours lancé hier à l'hôtel Cotton Bay Resorts and Spa par l'Assemblée nationale. Cathy Auguste nous en dit plus.
1: Les membres et cadres de l'Assemblée régionale de Rodrigue et de l'Assemblée nationale et les autres partenaires sont réunis sur une même plateforme de dialogue autour d'une cause commune, unir leurs efforts pour promouvoir les droits en matière de santé sexuelle et reproductive et intensifier la lutte contre les infections sexuellement transmissibles.
2: Aujourd'hui, nous réalisons comment le travail en isolation n'est pas nécessairement d'un bon résultat. D'où la pertinence de mettre ensemble tout bande du monde pour qu'après nous soyons capables de gagner une direction claire. Parce que quand nous causons la santé sexuelle et reproductive, ça cause beaucoup la jeunesse.
1: Une initiative qui s'inscrit dans le cadre du SADC Parliamentary Forum Governance Programme, mise en œuvre par l'Assemblée nationale.
3: Nous faisons un workshop à Maurice, nous avons notre propriété à Maurice, mais Rodrigue, de par sa spécificité, de par sa topographie inclusive qui nous fait aller ici à Rodrigue pour gagner la réalité rodriguaine.
4: Le projet du SOHR, HIV/AIDS and Governance Program de SADC Parliamentary Forum, c'est un programme pour les parlementaires. C'est aussi par rapport aux situations de la santé reproductive et les droits sexuels qui nous mènent, et aussi HIV et AIDS qui font partie du programme. Il est implémenté dans plusieurs pays de SADC, y compris Maurice.
1: S'appuyant sur la hausse des cas de maladies sexuellement transmissibles enregistrés ces dernières années, le chef commissaire appelle à la collaboration de tout un chacun autour de cette initiative pour combattre ce fléau.
5: Ces derniers six ans, nous notons une hausse dans les cas liés aux maladies, que ce soit VIH et autres maladies sexuellement transmissibles. Grâce au dialogue, à la coopération et au renforcement des partenariats, nous pouvons transformer les connaissances en mesures concrètes au bénéfice de nos communautés.
1: Les réflexions et suggestions émises lors de cet atelier serviront à l'élaboration de politiques inclusives à Rodrigue afin de renforcer la gouvernance en matière de santé sexuelle et reproductive.
0: Une superficie de 3500 m² pour un bâtiment de 1650 m², le tout pour un coût estimé à environ 52 millions de roupies. Le rapport préliminaire pour la construction de la Rodrigue's Women's Prisons and Mother Baby Care Unit a été présenté hier à la salle de conférence de la Commission de la Sécurité sociale à Caen-du-Roi. Les différents partenaires ont pu avoir un aperçu du projet et découvrir les plans du bâtiment proposé. Christiana Perrine.
6: Conçue pour accueillir une population de 40 détenus, cette structure comprendra un bloc administratif, une salle de classe et de formation, une unité médicale et surtout un bloc aménagé pour les mamans et leurs enfants. La Rodrigue's Women's Prison and Mother Baby Care Unit est un projet qui mise sur la réinsertion et la réhabilitation.
7: Une nouvelle prison, c'est daté assez longtemps. À l'époque, les Tibisa Koumra, Zotifali Koumra. Aujourd'hui, il y en a beaucoup, Ben Rules, Mandela Rules, etc., qui est venu, le Bangkok Rules. À la prison de Rodrigue, nous sommes capables de prendre les good practices, mais au moins, nous avons toutes les infrastructures nécessaires, adéquates pour la réhabilitation, la réinsertion des dames et aussi des mamans qui sont à la prison.
6: Ce projet veut avant tout répondre aux normes internationales. La participation de divers partenaires est aussi essentielle.
8: Nous sommes convaincus que l'IPU en norme avec les normes de Mandela. Et nous avons une séparation entre des personnes qui puissent pire sentence et des personnes qui ont des détention préventive. Nous pouvons aussi faciliter pour une maman qui peut venir avec ce bébé, pour un bon service médical. Prison avec tout seul, pas pour faire réhabilitation, nous avons besoin de coopération, collaboration, la société

0: civile.
1: Une prison spécifiquement pour les femmes à Rodrigue était plus que nécessaire. Les services pénitentiaires sont appelés à évoluer.
2: C'est un projet qui m'a pensé qu'il est sur place, il est très important, qui, ben, madame, je gagne une place comme on a besoin. Il y a un projet qui m'a pensé l'était plus qu'important et pendant des années, nous pouvons attendre ça parce qu'il valait du jour, nous prenons une prison pour ben, madame à Rodrigue.
1: Les phases de consultation, les visites sur le terrain et des séances de travail avaient lieu en août de cette année. Après l'approbation et la soumission du rapport, il incombera au lead architect et au lead supervisor de se pencher sur l'étude de faisabilité architecturale du projet.
3: Un partenariat renouvelé et renforcé qui est l'engouement des agences de communication pour mieux faire connaître la destination rodriguaise. Travel Insight, un média spécialisé qui est dans l'information et les tendances du secteur du voyage et du tourisme, prévoit un éduc-tour en janvier 2027. De retour après avoir participé à l'édition 2026 au salon IFTM Top Présent France, le grand rendez-vous B2B des professionnels du tourisme, la délégation rodriguaise rentre avec des retombées positives. L'objectif est de mieux faire connaître Rodrigue auprès des professionnels des marchés français, italiens, suisses, belges, espagnols et portugais, tout en présentant une offre touristique rodriguaise axée sur l'authenticité, la nature, la culture et l'expérience locale a été atteinte. Les précisions du commissaire du tourisme Alain Wonso au micro de Cathy Auguste.
4: Nous finissons beaucoup ma session de travail avec le ministère et aussi bien le Air Mauritius, que nous passons en revue un peu la situation de Rodrigue. Que nous utilisons aussi en même temps renouer toujours nos liens de coopération et de travail professionnel avec tout le réseau de communication. Donc, nous pleinement satisfaits. Quand nous finissons expliquer, nous, dans le salon, c'est surtout le côté authentique et écologique, et culturel et gastronomique qui nous utilisent quand même mettre de l'avant. Puis nous gagnons une couverture extraordinaire au niveau de la média en France. Nous finissons aussi gagner saisi l'occasion pour gagner des autres opportunités de communication sur le réseau à travers des autres agences de communication et que nous finissons gagner deux agences à qui viennent disposer quand même travailler avec Rodrigue et nous faire et du tout en janvier. Et nous avons un qui peut faire sortir un magazine spécial Océan Indien, que Rodrigue prenne une place privilégiée parce que le produit de Rodrigue revêt un caractère assez spécial dans l'Océan Indien par rapport à ce potentiel qu'il représentait. Sur le stand de Maurice, Rodrigue a été vraiment très pris d'assaut par la presse pour avoir les entretiens et en même temps connaître l'orientation qu'ils ont envie de donner dans la stratégie pour les années à venir.
3: Ce vendredi 25 septembre, nous célébrons la Journée mondiale des pharmaciens, l'occasion pour le public de prendre conscience que les responsabilités d'un pharmacien vont bien au-delà de la simple dispensation des médicaments. Il lui revient notamment de vérifier les ordonnances, de repérer d'éventuelles interactions médicamenteuses et de veiller à ce que les traitements soient délivrés de manière sûre et appropriée. Qu'il exerce dans le secteur public ou privé, les pharmaciens constituent un maillon essentiel de la prise en charge et du parcours de soins des patients. Mike Pierre, lui, nous en dit plus.
5: Être pharmacienne, c'est avant tout être au service des autres et veiller à ce que les patients reçoivent les médicaments dont ils ont besoin pour leur traitement. Pour exercer ce métier, il faut compter au minimum 3 ans d'études, une profession qui demande de la passion, de la rigueur et du dévouement, malgré les défis du quotidien.
6: Depuis 2018, on rentre ici, dans le cours pendant 3 ans. On a fait 5 ans depuis ici. Et je choisis ce travail parce qu'on est humble, servir beaucoup de personnes et de personnes de traitement. Staff n'est pas beaucoup. Et patient de plus en plus beaucoup, et patient exigeant aussi. Mais c'est le monde de travailler avec amour, de viser dans patience. Tous les jours, il n'est pas facile, mais là, quand à terre, rester, travailler à soi, le lendemain, continuer, il n'est pas facile, mais de viser, continuer le travail là.
5: Au-delà de la dispensation des médicaments sur ordonnance, les pharmaciens ont également pour rôle de conseiller et d'accompagner les patients dans le bon usage de leur traitement.
7: Monsieur le pharmacien, enfin Lila, il est là pour consulter ce bon client, make sure qu'il se fait gagner ce bon traitement, the dose exacte.
8: Ça fait au moins 15 ans qu'il m'a travaillé comme dispenser en pharmacie. Il y a un bon client fidèle qui vient prendre ce bon médicament régulier, ton

0: hypertension, diabète, cholestérol. Puis nous avons des patients, parfois nous avons des problèmes de la peau, nous avons des problèmes dans le monde, nous avons des problèmes comme si les corps un peu débalancés, des problèmes hormonaux des côtés de madame. Parfois aussi nous avons des docteurs qui viennent consulter, en particulier gynécologue.
1: Cette année, le thème de la Journée mondiale des pharmaciens est donner aux pharmaciens les moyens d'agir pour un avenir plus sain, une occasion pour les professionnels du secteur de partager leur expérience, de promouvoir les bonnes pratiques et de renforcer la collaboration entre les différents acteurs du domaine médical.
2: C'est un projet qui met à l'honneur la créativité, le talent et la passion pour la musique. Le Senior Singers Club de School of Art lance ce samedi son nouveau clip intitulé L'Essentiel, une chanson écrite et interprétée par les membres du club dans le cadre des célébrations marquant les 10 ans du groupe. Une cérémonie est prévue ce samedi à 13 h au Centre de la Culture et des Loisirs à Montplaisir, un rendez-vous qui permettra également de mettre en lumière les talents créatifs et artistiques des membres du club. Pour nous en parler, Karim et Anagat, responsable du club de chant de School of Arts, au micro de Mario Lisette.
3: Projet l'essentiel, c'était tout d'abord, nous faisons une plateforme pour les jeunes, qui viennent dans l'atelier composition de l'après-midi. Une petite plateforme que je suis capable de faire contact avec le studio, comment faire un clip, comment composer une santé. C'était ça le but premier. Alors voilà, c'est là qu'est l'essentiel inné. Donc, nous faisons le lancement du clip essentiel ce samedi, 26 septembre, au Centre culturel Les Loisirs de Montplaisir, à 1 h. J'invite nos bannes, tout le monde qui suit l'activité scolaire, bien sûr, venez venir supporter nos bannes jeunes. Et nous attendons que vous ayez des clips là, sur YouTube.
2: Ce qui nous amène à 6 h passées de 13 minutes, le rappel des titres pour refermer ce journal. Santé ouverture hier au Cottonbury Resorts and Spa d'un atelier de 2 jours axé sur la santé sexuelle, reproductive et la gouvernance du VIH-Sida, une initiative de l'Assemblée nationale dans le cadre du SADC Parliamentary Forum Governance Programme. Présentation du rapport préliminaire pour la construction de la Rodrigues Women's Prisons and Mother Baby Care Unit, un établissement moderne sur une superficie de 3500 m² estimée à 52 millions de roupies. Tourisme, bilan positif pour la délégation rodriguaise après sa participation au salon IFTM Top Reza à Paris. De nouvelles perspectives s'ouvrent avec les marchés européens. Puis culture, le Senior Singers Club de la School of Art lance son nouveau clip L'Essentiel au Centre de la Culture et des Loisirs à Montplaisir demain. Voilà ce que nous avons à la fin de cette édition. Merci de l'avoir suivi. Merci à Franck Meunier pour sa collaboration technique, à Pascaline Alain, notre assistante à la production de ce matin. Restez branchés dans quelques instants. Vous allez retrouver Rosie pour la suite. Je vous souhaite de passer une excellente journée à l'écoute de la MBC Radio Rodrigues FM.
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6h passé de 16 minutes sur les ondes de Rodrigue FM. Merci à Willy Namanan qui nous a présenté le journal de 6h. Le grand journal, votre principal rendez-vous avec l'actualité d'ailleurs. Donc, deuxième partie de l'émission Lévé Rodrigue. Bonjour tout le monde. J'espère que vous êtes bien réveillés et que vous êtes en forme pour cette nouvelle journée. Cette nouvelle journée de vendredi et bien sûr, dernière journée de la semaine. Donc, à partir de cet après-midi, vous êtes capable de souffler et prépare le week-end. Alors, qui programme pour le week-end? Pour ce week-end, sans doute pas grand-chose. S'il y en a des enfants qui commencent les examens, bien sûr, besoin mettre un petit peu plus d'emphase sur la révision. Les parents aussi vont être là à côté des enfants pour accompagner, encourager pour ces examens. Et puis après, nous capables pense week-end, nous capables pense vacances, nous capables pense ban les autres l'amusement. Là, c'est place aux études pour les élèves. Sinon, si vous n'êtes pas étudiant et que vous n'avez pas d'enfants qui vont composer les examens, qui vont prendre part aux épreuves d'examen, bien sûr, le week-end, vous pouvez, bien sûr, vous amuser autant que vous voulez.

Un bon vendredi, Pouti Dimoun. Alors, dans quelques instants, ce sera vos messages d'anniversaire. On aura le plaisir de lire vos messages d'anniversaire, suivis aussi de la rubrique du jour. Mais en attendant, nous commençons la deuxième partie de l'émission avec un petit réflexion à la manière de Jakim et The Prophecy, sa grination.

L'importance qui nous pardonne nous-mêmes, nous pardonne les autres, nous relâche les autres. C'est le message de Jakim en featuring The Prophecy, 6 heures passées de 22 minutes. Dans quelques instants, on va écouter la rubrique sur la paix. Mais d'abord, c'est Garizoni avec Evander.

L'ambiance avec Evander, donc titre qui date de 2021. C'est gars raisonné, 6 heures passées de 27 minutes. La rubrique de la paix, donc ces deux dernières semaines de septembre consacrées à la paix. Au micro de Stéphane.

0: Bonjour à tous et bienvenue dans notre rubrique. Alors, nous continuons avec nos séries de rubriques cette semaine qui est axée sur la paix et qui nous axe ce matin plus sur la famille parmi les acteurs principaux de nos sociétés. Il est très important que la paix y règne dans nos familles, surtout dans nos sociétés rodriguaises. Et pour nous en parler, nous menons l'intervention du père Jean-Rex Casimir qui peut explique-nous qui fait l'important, qui est dans la paix dans une bonne famille, dans Rodrigue.
1: Et la famille, il y a un rôle spécial dans la société parce que lui-même, il est la cellule de base. Et quand la famille est en bonne santé, toute la société est en bonne santé. Et la famille, elle a un rôle pour contribuer à l'épanouissement de chacun. Parce que c'est premier l'espace. Côté avec ben, les autres êtres humains, nous interagir, nous dialoguer. Et c'est là qu'on nous passe plus le temps les uns avec les autres. Là. C'est un espace de croissance, c'est un espace qu'on nous appelait pour évoluer, pour grandir. Et quand on a la paix dans la famille, ça aide nous vraiment pour qu'on ait une bonne évolution. Et la paix, dans la famille, ça veut dire qu'il y a une absence de conflit. Ça veut dire qu'entre nous, il y a une communion. Entre nous, il y a une accorité. Entre nous, nous sommes capables de dialoguer. Entre nous, nous sommes capables de contribuer au bien-être des uns et des autres. Et quand on peine à la paix dans la famille, ben nous aussi, nous ne sommes pas à l'aise. Nous aussi, nous ne sommes pas sentis bien. Nous aussi, au plus profond de nous, nous prenons un profond mal-être. Donc, c'est important que chacun, dans sa famille, y investisse pour qu'il y ait la paix, pour qu'il y ait l'harmonie, pour qu'il les ait en osmose avec les autres. Donc, c'est important que les enfants écoutent parents, parents écoutent les enfants, un conjoint écoute l'autre. Et c'est ça qui est le chacun pour grandir et pour vivre ce qui était vrai-même. Donc, il est important qu'il nous tourne vers nous pour qu'il, dans nos familles, on a ça la paix là et qu'il la paix nous prend lui comment une valeur, nous prend lui comment un pilier, nous prend lui comment quelque chose qui est essentiel.
2: Voilà, c'était la rubrique consacrée à la paix, aujourd'hui la paix dans la famille. Et nous avons le plaisir pour écouter le père Jean-Rex Casimir pour tout de suite vos messages d'anniversaire.

0: 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C'est de la part de sous sœur Magda de Dom Bébé qui compte en lit beaucoup, beaucoup, ainsi que toute la famille. Monsieur et mes sœurs Merline de Roseau, un très bon anniversaire. C'est de la part de Chanel et Mélina de Vanguard. Roselle, puis suite un bon anniversaire à ce Tiffy Marlene et qu'elle puis suite lit aussi beaucoup, beaucoup de bonheur et de joie. Ça, c'est vos messages sur le 82-83.
1: Si tu es boulé ou sans fou, c'est ta soirée. T'inquiète pas.
0: Et place à vos messages sur le 84-48. Monsieur, c'est un très bon anniversaire à nous mamans, Fabrina, Colette de Soupir. C'est de la part de ce trois enfants, Chloé, Noémie et Frankel. Sous maman Vreya et ce papa Tom Maniel qui souhaite lui tout le bonheur du monde, sans oublier ce trois petits enfants Mason, Dienzi et Anne-Laura qui fait lui un gros gros bisou à l'occasion de l'anniversaire de cette grand-mère Timal. Nous souhaitons un bon anniversaire à Chris Nalia qui fête ses 8 ans aujourd'hui. C'est de la part de sa maman Landa, son papa Steve, ses des grands sœurs et ses des petits neveux de Le Chou qui compte en lit beaucoup, beaucoup. Joie, bonheur à Hermélie Casimir qui fête son anniversaire aujourd'hui. Donc tout le vœu de bonheur à toi, Hermélie, qui bon Dieu protège-toi de la part de toute la famille Minaza qui fait à toi un gros bisou bien, bien fort. Je voudrais souhaiter un bon anniversaire à notre maman Inelda Martin, qui fête son anniversaire aujourd'hui. C'est de la part de ses 11 enfants. Nous souhaite-lui beaucoup de bonheur, longue vie parmi nous. C'est de la part de ce Tiffy Rose-Marie Serge. Bon anniversaire à mes sœurs d'amour Merline de Roseau, qui gagne là aujourd'hui. C'est demandé par Annick, Ewen, Adrienne, Steve de Vanguard, qui compte en lit beaucoup. Bon anniversaire à Jessie Perrine de Rivia Banane qui fête son anniversaire aujourd'hui. Bisous à toi ma puce, c'est de la part de sa grand-mère Sophie. Bon anniversaire à Yaël qui gagne la Zodi, c'est demandé par son frère Noé, Noah et sa sœur Chloé. Une pensée spéciale pour l'anniversaire de Yaël qui gagne sur la Zodi. Cette fois-ci, c'est de la part de son bon cousin et cousine. Nous vous souhaitons un mot pessuet de mes petits-enfants Yaël, un très bon anniversaire qui s'est à nouveau là pour te lire beaucoup de bonheur dans ce la vie. C'est sa grand-mère Bona de Montagne-Goyave qui ne pense lit ce matin. Et toujours un excellent anniversaire, un très bon anniversaire à Yaël, donc à mon filleul Yaël. C'est un très bon et heureux anniversaire, bonheur, santé, prospérité dans sa vie. C'est de la part de sa marraine Rosa de Citron de Nice qui ne pense lit beaucoup ce matin. Et en ce beau jour, nous souhaitons à nos garçons Yaël, voilà Yaël qui est quand même à l'honneur aujourd'hui. Nous souhaitons mon garçon Yaël un très bon anniversaire. Bonheur, santé, prospérité dans la vie, c'est de la part de sa maman Sonia, son bon frère Noé et Noah, et sa sœur Chloé qui pense lit très très fort. Monsieur, un bon anniversaire à ma nièce Grace, mon filleul Justin, ou Justin, qui a fêté son anniversaire hier, non, le 20 septembre, c'était le 20 septembre, et mon neveu Sheldon, qui a fêté son anniversaire le 18 septembre, meilleurs vœux à tous les trois, bonheur à vous, je vous aime, c'est l'eau. Voilà, donc beaucoup d'anniversaires en ce mois de septembre. Nous souhaitons beaucoup de bonheur, de joie et surtout d'amour.

6h passées de 35 minutes, dans quelques instants, vos annonces et communiquées. Mais là, on vous propose un titre de Benz Blacka, en featuring Chalisman, Ultimatum. Donc, Ultimatum, Red, Elijah, Mercenary, avec Kiltive, avec Respect.

0: cultive avec respect. S'il y a passé de 39 minutes avant, nous à l'écoute les annonces et communiqués. On va voir ce que nous réserve la radio en ce vendredi. Vos émissions pour ce vendredi, la programmation du jour avec Stéphane.
1: Bonjour à tous, bonjour à toutes et excellent réveil à tous. C'est avec un immense plaisir et qui m'en retrouve autant ce vendredi matin pour nous connaître ensemble qui bande l'émission. Ce pour quelle occasion écouter l'Ordre FM, ça, 25 septembre. Là. Et sans plus tarder, nous allons découvrir ça ensemble. Alors, comme à l'accoutumée, Rodrigue FM, il pourrait prendre à 9h avec The Flash en créole. Et juste après, c'est Miss Calamel qui pourrait trouver Zut pour Zut l'émission consacrée à la jante féminine Rodriguez. Portrait d'elle, que au courant de l'émission, je pourrais avoir une astuce. Mais aussi, un portrait N parmi nous, madame, qui montre nous à qui point madame Rodriguez Zut faut. Et surtout, Zut un courage et détermination. À 10h, juste après le flash en anglais, c'est l'émission Côte Noire de l'univers spirituel à l'intérieur de nous-mêmes, c'est l'émission Méditation en onde. À 11h, place au slope dans l'émission Nostalgie en note jusqu'à 12h. Et à 12h,

0: Juste après le journal de la mi-journée, c'est cette fréquence du midi avec cette bande dédicace que vous capable. Envoyez-nous un message sur le 5251-6063, 5251-6063, pour permettre de passer une excellente heure de déjeuner. À 13h, jouez avec la MBC Rodrigue FM et temps pour apporter un super cadeau dans une émission de jeu The Game. À 14h, juste après le flash en créole de l'après-midi, c'est de l'émission Mémoire en mélodie avec Bonne Santé qui rythme les années 60, 70 et 80. Puis à 15h, nous pour prendre valise et nous voir découvrir une destination rêvée de nos planètes bleues dans l'émission Carnet de voyage. À 16h, juste après le flash en français, c'est rediffusion de l'émission Portrait d'elle. À 17h, exceptionnellement, c'est Brunda qui nous pourrait trouver pour ce grand format que l'on prend avec lui, M. Waro Akang, qui pour cause avec nous l'Oban Trail. Et après ce journal de 18h, c'est Rosie qui vous retrouve pour la soirée avec, pour débuter, cette escapade océan Indien spéciale Seychelles. À 19h, c'est l'émission Couleur à nos îles. Côté nous, à l'écoute, nous, ben, artistes, et surtout, on écoute nous la musique dans Rodrigue. Et bien sûr, pour terminer comme il se doit cette belle soirée, cette variété musicale. Voilà, c'était cette programmation en ce vendredi 25 septembre 2026. Nous souhaitons une très bonne journée, un très bon week-end en avance et excellente écoute de la MBC Rodrigue FM.
1: Merci à vous Stéphane, excellente journée à vous aussi. Petite rectification, petite précision, c'est Brunda qui sera des vôtres pour votre soirée de ce vendredi. Avant les annonces et communiqués, bien sûr dans quelques instants, les annonces et communiqués.

0: Voilà, c'était juste un petit changement de programme. Merci à vous, Stéphane, pour la promo du jour. 6h passées de 43 minutes.
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0: 6h passées de 44 minutes, nous poursuivons avec les annonces et communiqués. On débute avec les avis de décès.

Les avis d'obsèques ont nous pris d'annoncer le décès de Marie-Stéphanie Martin. Décès de Marie-Stéphanie Martin, aussi connue sous le nom de Vina, elle était âgée de 42 ans, c'est une ex-habitante de Auclair. Le convoi mortuaire sortira de chez son père, M. Tino Martin, à Auclair, ce vendredi 25 septembre, à 8h pour se rendre à la cathédrale de Saint-Gabriel et de là au cimetière de la paroisse. Décès de Florette Baptiste, aussi connue sous le nom de Carla pour certains et pour d'autres Mime. Elle était âgée de 40 ans, c'est une ex-habitante de Mangue. Le convoi mortuaire sortira de chez son père, M. Stigno Baptiste, à Mangue. La date et l'heure des funérailles vous seront communiquées ultérieurement. Et décès de Madame Marianne Bernard, aussi connue sous le nom de Lilaï. Elle était âgée de 61 ans, c'est une ex-habitante de Dambébé. Le convoi mortuaire sortira de son domicile à Dambébé aujourd'hui, vendredi 25 septembre, à 16h, pour se rendre à la cathédrale.

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2: Et à présent, les autres annonces et communiqués. Commission Travail et Relations Industrielles, puis un fonds public et département Health and Safety, pas pour recevoir public jusqu'à vendredi 25 septembre, à cause ban officier pour déjà pris dans N fonction. Ban activité pour reprendre normalement lundi 28 septembre 2026. Commission Travail et Relations Industrielles, excuse-les pour ban inconvénients et remercier pour votre compréhension. Docteur Prema Kartik pour donner rendez-vous. Consultation privée à Port-Mathurin vis-à-vis Quicksilver lundi 28, mardi 29 et mercredi 30 septembre 2026. Donc, pour prendre rendez-vous, envoyez un message WhatsApp au 5-767-91-47, 5-767-91-47. Et on termine avec ce communiqué du Central Electricity Board. Les abonnés de Fonds La Bonté et Fonds B aux Huîtres sont avisés que la fourniture d'énergie sera interrompue de 8h30 à 15h ce vendredi 25 septembre en raison des travaux qui seront effectués sur le réseau électrique. La fourniture sera rétablie sans préavis à l'achèvement des travaux. Le CEB prie sa fidèle clientèle affectée par cette coupure de bien vouloir l'excuser pour tout inconvénient. 6h passées de 48 minutes, la page météo dans un instant, mais juste avant, une page de pub.
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2: Ce que Dame Nature nous réserve en ce vendredi 25 septembre, voici les nouvelles du temps d'après ce communiqué de la météo émis à 4h30 aujourd'hui. Situation générale, un courant d'air modéré circule sur la région. Prévision pour les prochaines 24 heures, il fera beau ce matin et dans l'après-midi. La température maximale sera légèrement supérieure à la moyenne et sera entre 25 et 28 degrés Celsius. Le ciel sera mi-couvert durant la nuit et la température minimale sera entre 18 et 20 degrés Celsius. Le vent soufflera du sud-est à environ 25 km par heure et la mer est forte au-delà des récifs avec des houles du sud-ouest de l'ordre de 2,50 m. Les sorties en haute mer sont déconseillées. Côté pluviométrie, on a enregistré à Pleine Corail 0,2 mm de pluie seulement. Nous passons aux horaires des marées. Les marées seront hautes à 12h12 aujourd'hui et demain à 0h22. Marée basse prévue à 6h05 et 18h16. Le soleil s'est levé depuis 5h34 et le coucher du soleil est prévu pour 17h43.

0: Ticab et Naban Laoul des Pici d'Ouest, des mètres 50, Ban Soti, en déobrisant des conseillers, Nouredjali, Ban Soti, en déobrisant des conseillers, Mariotte, 12h12, Zodi et demain, 0h22, et Marie Basse, 6h05 et 18h16. C'était votre page météo selon la station météorologique de Vacoil-Maurice.
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Il est 6h passé de 52 minutes. On va profiter de ce temps qu'il nous reste pour faire le plein d'énergie avec de la musique. T-Dance en featuring Authentic Groove, la vie bacchanale.

Merci Ner, guette la vie. S'ils ont passé de 56 minutes, eh bien oui, c'est ici que votre émission va prendre fin. C'était un plaisir de vous accompagner depuis 5 heures ce matin. Merci de votre écoute et de votre fidélité. Merci également à l'équipe qui travaille ce matin. Nous avons Franck Meunier à la technique, Pascaline Alain comme assistante à la production, Willina Manon à la rédaction. Salutations à Babé qui vient d'arriver pour l'entretien. Merci de votre écoute encore une fois. On vous souhaite de passer une belle journée de vendredi. Bon week-end, profitez bien de votre journée et de votre week-end.

Competition Commission, 133 signalements dans plusieurs secteurs et des engagements imposés pour la fusion entre Swan Securities et Capital Markets Brokers. Et Netanyahou, face à des départs massifs dans la salle de l'Assemblée générale de l'ONU, des dizaines de représentants quittent les lieux dès le début de son discours. La souveraineté de Maurice sur les Chagos est non négociable. C'est la réaction du docteur Navin Ramgoolam après les récentes déclarations du président américain Donald Trump sur l'accord entre Maurice et le Royaume-Uni. Le premier ministre annonce qu'il aura des rencontres

0: rencontre à Londres bientôt avec notamment Jonathan Powell, le National Security Advisor britannique. En voici cette déclaration du Premier ministre. C'était à l'issue d'une conférence sur l'urologie à Balaclava.
1: Une souveraineté non négociable, pas qu'à négocier de souveraineté. Moi, je crois de quoi être diplomatique. Vous savez, vous pouvez l'Angleterre, vous rejoignez Jonathan Powell, qui est National Security Advisor, il fait qu'on contacte comment vous demandez exact. Vous rejoignez aussi les autres du monde, l'autre chose.
0: Les fonctionnaires qui souhaitent exercer une activité rémunérée en dehors du service public doivent obtenir une autorisation préalable. C'est le rappel adressé récemment aux ministères, départements et organismes publics. Et à quelques semaines de l'échéance du 15 octobre pour la soumission des déclarations de revenus, nous nous intéressons au volet fiscal de ces activités. Comment la MRA détecte-t-elle les revenus issus d'un emploi secondaire, d'une activité de consultancy ou encore des cours particuliers lorsqu'ils ne sont pas déclarés. Élément de réponse avec Pranav Bihari.
2: Un deuxième emploi, des missions de consultancy, des prestations freelance ou encore des cours particuliers donnés par un enseignant. Ces activités peuvent générer des revenus qui doivent être déclarés. Et cela, que le paiement soit effectué en espèces ou via une application comme Juice, précise Bandish Bandhu, Team Leader au Medium and Small Taxpayers Department de la MRA.
3: Nous tiens communiqué en mois dernier pour informer le public qui paiement pour cash n'est pas un problème, mais la personne qui recevoir sa bande paiement pour cash a une obligation pour déclarer tout revenu qu'il veut gagner qui pour Juice, qui pour cash, qui pour bank transfers, les bizarres doivent se rendre compte bien détaillé et quand MRA pour demander, les lignes produits se rendre compte.
2: Et si une activité extérieure n'est pas déclarée, la MRA dispose de plusieurs moyens de contrôle pour vérifier la situation fiscale du contribuable.
3: On a une unité qui appelle Intelligence Unit et ça va là, le bon officier. Je te fais une visite et puis je te collecte l'information à travers une complainte, à travers différentes institutions qui sont à travers Maurice et nous faisons nos propres analyses auprès de l'information interne qui nous est. Aussi, j'appelle ça une surprise visit qui inclut une visite qui va nous officier faire. Nous allons directement dans le business premise et nous faisons une examination là-bas, nous checkons les records, nous guettons le business comment.
2: En cas de revenus non déclarés, le contribuable devra s'acquitter de l'impôt dû. Des intérêts et des pénalités peuvent également s'appliquer, nous explique Azhar Juman, responsable au Operational Services Department.
3: Sous les revenus laws qui nous connaît, income tax, VAT, etc. Si Andy Moon fait une fausse déclaration ou bien même pas fin déclare, si vous rappelez une under-declaration par rapport à ce turnover, une offense qu'il peut commettre, liable à un criminal proceedings. Et tout cela est clair dans la loi, il y a un communiqué qui finit circuler par rapport à ça.
2: Pour les contribuables concernés, il reste désormais quelques semaines pour régulariser leur situation. La date limite pour soumettre la déclaration de revenus et, le cas échéant, s'acquitter de l'impôt dû est fixée au 15 octobre 2026 pour les revenus perçus jusqu'au 30 juin 2026.
0: Le contrôle technique constitue l'une des premières barrières de sécurité sur nos routes. Chaque jour, des centaines de véhicules y sont soumis avant l'obtention de leur certificat de fitness. Mais à l'heure où la sécurité routière est au cœur des préoccupations, les conditions de délivrance de ces certificats suscitent des interrogations. Comment sont traités les véhicules présentant des anomalies et quelles garanties existent pour assurer l'application uniforme des normes? Urvashi Bikari nous explique.
4: Nous sommes à Plaine-Leuzon dans un centre de contrôle technique où plus de 300 véhicules passent chaque jour leur fitness. Éclairage, suspension, roues, les règles sont pourtant claires. Alors comment certains véhicules obtiennent-ils leur certificat malgré des défaillances? Srinivasan Virasamy, Chief Vehicle Test chez AutoCheck Limited, nous explique les procédures et les contrôles en vigueur.
5: Mon véhicule qui fait accident, c'est mon véhicule qui partit faire le fitness pendant peut-être 4 ans, 5 ans. C'est un véhicule qui va dans un danger potentiel de la route. Donc, ça va un gros véhicule là. Nous avons des véhicules concernés dedans. Un prime mover, c'est un véhicule motorisé. Et puis, un trailer, c'est un véhicule non motorisé. Il est décombiné pour capable prendre la chance qu'il nous prendre. Maintenant, nous ici, nous vérifions sur un paramètre qu'il est capable de servir. dépendant de ce véhicule-là, combien sur le maximum l'eau de gaz.

0: des points de contrôle, véhicule là, les bisous dans certains paramètres là.
1: Derrière certaines irrégularités évoquées autour de la délivrance des certificats de fitness, la question de possibles avantages financiers est également soulevée. Comment ces situations peuvent-elles être prévenues et quels mécanismes permettent de garantir que la délivrance d'un certificat repose uniquement sur l'état réel du véhicule et le respect des normes?
0: Sa question de pot des verres là, il est difficile pour un système là. C'est une offense punissable jusqu'à la prison. Elle nous a rapporté les cas à travers la RDA et la police. L'équipement là, il est automated. Nous ne sommes pas capables d'intervenir dans valer un test. Once qu'un test est fait, il reste indéfiniment le nous serveur. Un autre layer contrôle qui fait pour examiner les NLTA. Il veille à ce que le système est morcé, qu'il fonctionne, et tout le monde peut faire dans la ligne voulue. Maintenant, nous avons CCTV caméra qui moniteur. Aussi, les caméras sont reliées avec la NLTA.
1: Au-delà des contrôles et des procédures, l'enjeu reste le même. S'assurer que chaque véhicule autorisé à circuler sur nos routes répond réellement aux normes de sécurité.
2: La cour de district de Port-Louis autorise l'homme d'affaires Ali Saheb Jagai à contacter 4 témoins, dont son comptable, son courtier et 2 autres personnes liées à ses activités professionnelles. Provisoirement inculpé de blanchiment d'argent, le fils de l'ex-surintendant de police Ashik Jagai avait demandé une modification de ses conditions de remise en liberté qui lui interdisait tout contact avec des témoins dans cette affaire. Il souhaitait pouvoir les consulter pour préparer sa défense et répondre précisément aux questions de la FCC conformément à l'article 10 de la Constitution. Toutefois, la FCC s'y était opposée. Dans un ruling rendu hier, le tribunal estime que le risque d'interférence avec les témoins est faible, tout en rappelant la nécessité de préserver l'intégrité de l'enquête. Les contacts seront toutefois limités à des échanges écrits. Ali Saheb Jagai avait fourni 7 dépositions à la FCC avant d'indiquer qu'il devait consulter certains témoins pour poursuivre. Il est défendu par Maître Yashpadin. Je vous le disais, 133 signalements recensés dans plusieurs secteurs de l'économie. C'est le bilan dressé par la Competition Commission dans son dernier bulletin d'activité couvrant l'exercice financier 2025-2026. Commerce de détail, services financiers, transports, télécommunications ou encore santé figurent parmi les domaines les plus concernés. On fait le point avec Lovina Sophie.
3: Au total, 22 enquêtes préliminaires et 6 investigations ont notamment été menées dans différents secteurs. Sont également concernés le tourisme, l'éducation, les technologies de l'information, l'agro-industrie, l'énergie, l'industrie manufacturière et l'immobilier. La Competition Commission a également collaboré avec la Commission de la concurrence et de la consommation du COMESA sur plusieurs dossiers de fusion et d'acquisition ayant une dimension régionale. Par ailleurs, le bulletin revient sur l'approbation de la fusion entre Swan Securities Limited et Capital Markets Brokers Limited sous réserve de plusieurs engagements. Les clients existants pourront notamment transférer leur portefeuille vers un autre courtier s'ils le souhaitent. Aucune hausse des tarifs ne pourra être appliquée sauf si elle est imposée par la loi ou justifiée par une augmentation des coûts. Enfin, l'accord prévoit qu'aucun employé ne perdra son emploi en raison de cette fusion.
2: Tout à fait autre chose à présent, la préparation de la saison des pluies 2026-2027 s'accélère. Réunis à Port-Louis, à l'initiative de la Land Drainage Authority, les représentants des collectivités locales ont fait le point sur l'état des drains, des cours d'eau et les travaux d'entretien à entreprendre dans les zones exposées aux inondations. Le ministre des Infrastructures nationales, Ajay Ganesh, insiste sur l'importance de ces interventions préventives. Nous l'écoutons.
4: Pour lui, c'est une région à haute risque, où il y a 4 bornes. Là, lui, beaucoup de complexité avant de faire un travail de drain. Et là, on fait une demande que tout local authority mette de travail, commence par nettoyer la rivière, commence par nettoyer le drain. En total, 222 millions roupies pour nettoyer des rivières et nettoyer des drains qui nous mettent à notre disposition dans l'année financière 2025-2026. Et malheureusement, qu'une constate liée avec le local government, qu'il n'utilise que 101 millions de roupies. C'est un qui m'a exigé qu'il nous peut remettre 125 millions à notre disposition.
2: Des dizaines de représentants de pays ont quitté la salle de l'Assemblée générale de l'ONU au moment où Benjamin Netanyahou a commencé son discours hier à New York. Un geste de protestation contre le premier ministre israélien et la conduite de la guerre à Gaza. Dans son discours, le premier ministre israélien a défendu les opérations.

0: L'opération militaire d'Israël rejetait les accusations de génocide et vivement critiquait plusieurs dirigeants, dont le maire de New York, Zohran Mamdani, ainsi que la France et le Royaume-Uni. Des manifestations pro-palestiniennes se sont également tenues aux abords du siège de l'ONU. Plusieurs personnes ont été interpellées, parmi lesquelles l'actrice américaine Susan Sarandon. Ce qui nous amène à la fin de ce journal. Merci de l'avoir suivi. 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
2: Bonjour à tous. La Ligue des Champions, la Ligue des Nations 2026-2027 a débuté hier soir après 8 rencontres au programme dans le groupe 2 pour sa première sur le banc de l'Allemagne. Jürgen Klopp a été tenu en échec par les Pays-Bas de Xavi un partout. Les Allemands avaient ouvert le score par Félix Nemecha avant l'égalisation de Cody Gakpo dans le temps additionnel. Écoutons Jürgen Klopp.
3: I have fantastic players. We had a difficult game against a fantastic team with a great coach. So all these kind of things. You want to win these games, but we knew before whichever result we get, we will have to work with it. And that's exactly what we are doing now. And if somebody tells you in this group you'll get a draw in Holland, you would say, I'll take that. So I'm fine with tonight. Keep going.
2: Dans les autres résultats du groupe, la Grèce s'est imposée 2-1 en Serbie, tandis que la Lituanie a battu la Liechtenstein 2-0. Dans le groupe 4, le Portugal, tenant du titre, a réussi son entrée en matière avec une victoire 1-0 face au pays de Galles grâce à João Félix. De son côté, la Norvège s'est imposée 3-2 face au Danemark dans un match spectaculaire marqué par un doublé d'Erling Haaland. Et dans le groupe 1, Malte a battu Andorre 2-1, tandis que dans le groupe 3, l'Autriche s'est imposée 3-1 face à Israël et le Kosovo a dominé l'Irlande 1-0. La Ligue des Nations se poursuit ce vendredi avec plusieurs affiches dans les quatre groupes. Italie-Belgique notamment. Après un changement de sélectionneur, les deux équipes débutent leur campagne 2026-2027. Roberto Mancini fait son retour sur le banc italien après le départ de Gennaro Gattuso. L'Italie, quart de finaliste en 2025, reste une habituée des phases finales de la compétition. En face, Marc Van Bommel succède à Rudy Garcia. A noter que la Belgique n'a atteint la phase finale de la Ligue des Nations qu'une seule fois en 2021. Autre affiche à suivre, Turquie-France. Les Bleus débutent une nouvelle ère avec Zinedine Zidane sur le banc après le départ de Didier Deschamps. La France fera donc ses premiers pas sous les ordres de son nouveau sélectionneur face à la Turquie. Écoutez Zinedine Zidane.
4: C'est la suite. Après 14 ans de Didier, c'est quelque chose de nouveau. Donc voilà, il met les protagonistes, ce sont les joueurs. Donc voilà, moi, je vais rester dans mon rôle. L'idée, c'est de pouvoir faire des choses intéressantes sur le terrain. Alors l'important, c'est qu'on soit prêt demain. Et c'est vrai qu'on a fait trois entraînements et demi. Et demain, il va falloir être bon, préparé pour faire un bon match en tous les cas, parce qu'on a une équipe en face qui sera une équipe compétitive et avec des très bons joueurs.
2: En cyclisme, journée compliquée pour nos jeunes Mauriciens hier aux Mondiaux sur route UCI à Montréal. Nos deux juniors Tristan Hardy et Juliano Indriamanampi étaient au départ de la course en ligne sur 134 km et près de 2700 mètres de dénivelé positif. Victime de problèmes gastriques dès le début, Juliano a dû abandonner très tôt. De son côté, Tristan est resté avec les favoris durant la première moitié de la course avant de perdre progressivement le contact, mais il s'est néanmoins battu jusqu'au bout. Chez les U23 féminines, Camille Château de Ballion a elle aussi été contrainte à l'abandon. En beach soccer, enfin une bonne nouvelle après plusieurs annulations et reports du match aller entre Maurice et l'Angola. Les Angolais sont finalement arrivés à Maurice hier soir après avoir été bloqués successivement à Johannesburg et à Madagascar. Le match aller se disputera donc ce vendredi 25 septembre à 15h à la Blue Bay Arena et la manche retour se jouera également à Maurice ce dimanche 27 septembre à 15h toujours à la Blue Bay Arena. En bref, William Saliba sera éloigné des terrains plusieurs semaines, victime d'une blessure au dos aggravée pendant le Mondial 2026. Le défenseur d'Arsenal pourrait faire son retour à la compétition en décembre, selon RMC. Le Français de 25 ans devrait donc manquer une grande partie de la première moitié de la saison. Et voilà, fin de ce journal. 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
5: Les avis d'obsèques ont pris d'annoncer le décès de Madame Sonia Jude. Madame Sonia Jude, née Pusson, aussi connue sous le nom de Tantine, âgée de 73 ans. Le convoi sortira de chez sa fille, Devika Jude, à NHDC Résidence Ambre, à Montgou, aujourd'hui à 11h, pour se rendre au cimetière de Boismarchant. Le décès de Madame Baswanti Pakiri, Madame Baswanti Pakiri née Bikam, aussi connue sous le nom de Mala, âgée de 70 ans, le convoi sortira de son domicile au numéro 13, Norbada, cité La Cure, aujourd'hui à 11h pour se rendre au crématoire de Sipaï brûlé à Vallée des Prêtres. Le décès de Madame Marie-Linda Likyoun, Madame Marie-Linda Likyoun, née Hing Fong, âgée de 75 ans, le convoi sortira de la chapelle ardente de Moura à Petite Rivière aujourd'hui à 11h pour se rendre à la chapelle de Notre-Dame du Bon Conseil à Moka et de là au cimetière de Saint-Pierre-et-Lien à Saint-Pierre. Le décès de Monsieur Chong Liu, aussi connu sous le nom de Patrick Asiong, habitant numéro 36, route Ambrose-Rosil, est âgé de 77 ans. Le convoi sortira de la chapelle ardente de Moura à Petite Rivière, aujourd'hui à 11h15, pour se rendre au cimetière de Namchun à Port-Louis. Le décès de Monsieur Louis Tonino Joseph, aussi connu sous le nom de Tony, âgé de 63 ans. Le convoi sortira de chez son fils, Kevin Joseph, au numéro B6, Dina Robin Street, Bassin 4 Bornes, aujourd'hui à 11h30, pour se rendre dans l'église de Saint-Luc, à résidence Kennedy, et de là au cimetière de Trois Mamelles. Le décès de Monsieur Raymond Joseph Vulcain, aussi connu sous le nom de Papy Raymond, habitant bloc B8, cité Sadali Vakwa, est âgé de 82 ans. Le convoi sortira de la chapelle ardente d'Eliensons à Beaubassin, aujourd'hui à 12h30, pour se rendre dans l'église de la Visitation à Vakwa et de là au cimetière de Phoenix. Le décès de Monsieur Louis Mahmoud Baptiste, âgé de 69 ans, le convoi sortira de chez son fils, Louis Jacques Désiré Laval Baptiste, au bloc D19, résidence Vétiver à Gros Caillou, aujourd'hui à 13h30, pour se rendre en église de Saint-Cœur-de-Marie à Petite Rivière et de là au cimetière de Saint-Louis. Le décès de Monsieur Jean Laval Ramassormi, aussi connu sous le nom de Jean-Claude, âgé de 70 ans, le convoi sortira de chez son épouse, Angela Ramassormi, au numéro 17, route des Pamplemousses, à Sainte-Croix, aujourd'hui à 14h30, pour se rendre dans l'église de Sainte-Croix, et de là au cimetière de Sipaï brûlé à Vallée des Prêtres. Le décès de Madame Marie Chantal Léfronté, née Planel, âgée de 72 ans, le convoi sortira de la chapelle ardente d'Eliensons à Beaubassin, aujourd'hui à 15h, pour se rendre dans l'église de Saint-Bernardas à Pamplemousse et de là au cimetière de Boismarchant. Et le décès de Madame Marie-Danielle Lemerle, aussi connue sous le nom de Dani, âgée de 67 ans, le convoi sortira de la chapelle ardente d'Eliensons à Beaubassin, demain midi, pour se rendre dans l'église de Notre-Dame du Bon Conseil à Moka, et de là au cimetière de Saint-Pierre. Nos sympathies aux familles endeuillées.

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1: Chaque matin, quand on attaque mon vie là, moi j'ai envie Saint-Esprit, tout le monde qui peut écouter l'émission là, pour que les autres bien, je t'entends les autres même, hein, et il est bien long cette chanson là, hein. 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Et voilà, moi j'ai tout un grand bonjour et bienvenue sur AM1, avec moi aujourd'hui, vendredi le 25 septembre. Et quand nous devons vendredi là, nous devons vendredi pour ce mois là. Parce que vendredi, l'autre vendredi, c'est du mois l'anniversaire. Maman, dressé, moi, commence à compter là, bien même là. Et l'idée, bon, il n'y a pas de problème, il n'y a pas de problème. Eh, ben, vous faites un gros bisou. Vous pensez bien même. Et là, vous profitez, vous êtes capable d'envoyer un petit message, le 52 51 72 69. 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Et là, nous souhaitons un bon anniversaire à Valérie Souris, Vira Samy. 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Et un petit coucou encore pour Asley qui peut faire un coucou. Il peut souhaiter un bon anniversaire associé à Michaela, de la part de Asley. 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Écoute, ça m'a une petite parole là bien. Vous voyez, parfois dans la vie, nous avons envie de vivre, hein, nous avons envie de profiter de bon moment, nous avons envie de jouer à la vie, sortir. Et parfois, même si on a des gens qui veillent, que toi, écoute, tout ça que c'est, nous, vous n'avez pas sorti comme un yaou. Écoute, ça m'a une petite siga là.

joli message. C'est Sista Sophie. Ceci t'appelle laisse-moi vivre. Oui, laisse Jimoun vivre, d'où. 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Alors il a 480 ou 90 papiers servis pour le moment là, et en coupe de travail, là, puis là, nous PCV numéro 52 51 72 69. 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Ça veut dire un coucou pour mon garçon, mon belle-fille, mes petits-enfants, Namia, Max, Sébastien, Léo, toute la famille Marinette et que la famille Poutana de Chevel et na pour Jeannette Victor, toute la famille et pour Ginette Pizéo de Albion, Micheline et Crésis de Beaubassin et Cédric Laporte de Orlette de Chevel. 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Et direction Rodrigue, un coucou pour Jean-Paul. 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Qui toujours fait coucou sur la famille. Et un coucou pour Benjamin et Mary Jane. Benjamin et Marilyn de l'escalier. Et de courage pour ce travail. 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Et Nadina, pour faire un gros bisou là-bas, dans Saint-Pierre. Et moi, j'ai une chanson qui peut venir en haut là. Mais moi aussi, je peux comprendre un petit morceau qui peut jouer là. Et là, nous avons un petit dédicace qui est rentré. Comment tu as un petit coup ici? 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Et pour Eric Jus, nous souhaitons un bon anniversaire à Eric et Jus. Vous espérez les écouter radio là. Vous faites un gros coucou et tout sur la famille. Là, une solution est venue. Tout ça, c'est moi sur la part. John Sévalier.

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Ça dit ça bien de bonder le radio. Hein? Chaque fois que moi on finit l'émission, il y a un petit message. Il y a ma mère qui met ça souvent dans l'émission. Là, moi je suis bien content. Hein? Moi je me fais un coucou à Sylvie de l'Allemagne. Je suis bien content. Ça me là. Et je me fais un coucou direction l'Allemagne toujours. Hein? Pour Marie-France, c'est Guétrice qui est là-bas dans l'Allemagne. Je suis une fidèle radio. J'ai bien écouté l'émission. Hein? N'importe qui vient de faire l'émission. Et je présente. Hein? Là, il y a une dédicace qui est rentrée. Da-di-da-da-da. Un coucou pour vous, Didier, puis fait coucou à toute la famille. Et une chanson Pierre Roseli. Eh, pas qu'un tracas, Didier. Moi, je trace un petit coup là sur un petit Pierre Roseli. Nous restons ça avant 8h là, parce que juste après moi, nous prenons Marie-Josée qui peut venir.

Et je continue d'écouter l'émission. Et ben, tu veux qu'il y fait. Et ça fait plaisir. Le petit coucou encore pour. 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Augustin de la part de Sobradam. Puis, je te lis un bon anniversaire. 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Je vais préparer tout à la manière. Et. Tu veux mon week-end? Comment je vous la passe vite? 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Vendredi. Et. Ah, là. D'une part, m'envoyer un petit Christian Vidal.

0: un petit dédicace rentrée, un bon anniversaire pour Subramani. Allez là. Subramani, et nous souhaitons un bon anniversaire de la part de son camarade Estelle. Et un bon anniversaire encore pour Christabel. Christabel de la part de Quincy. Et nous souhaitons un bon anniversaire. Et là, nous prenons l'appel qui peut rentrer là. Allô?
1: Allô? Bonjour, mamie.
0: Allô, bonjour, Ghislaine.
1: Comment ça va?
0: Ça va bien, merci. Et où?
1: Maman, je... Ah, il y a moins un peu la grippe là.
0: Ça vient longtemps, pas pétan, mon petit camarade là.
1: Mais oui, moi là, vous connaissez là, de là, c'est un peu occupé là.
0: Oui, oui.
1: Les temps pour mettre radio, infini, les temps pour mettre radio. Je ne connais pas. Je dis à mon cousin, on a arrêté. Prends, elle est là, mon téléphone, l'autre numéro avant. Mais mon papa connaît même. Oui. Mais vous dites, on dit pas qu'on va aller se poser un coup.
0: Ah là, il est là. Toujours nous.
1: Mais oui. Nous, là. Oui. Jusqu'à 8h, appel, elle est là où finit.
0: Elle est là où 8h, elle est là. 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Marie-Josée qui vous finit ça après là.
1: Oui.

0: Eh, mamie, vous avez demandé ma santé, là, vous connaissez où?
1: Ah.
0: Adam. Adam. Oui. Eh, mamie, vous avez demandé ça pour Rosemonde, oui. Pour bail Mohamed avec son madame, Monsieur Carlo, avec ce, comment ça s'appelle, Marie-Noël de Béditombo, ce Lisette, Brigitte, avec ce, comment vous voulez, Yvette,
1: oui.
0: Monsieur Carré, vous pas oublier tout. Allez, mamie, je peux faire l'aider là.
1: Ah oui, dans 8 jours là, dans 8 jours là.

0: Oui. Allez, mamie, salam.
1: Allez, gros bisous.
0: Allez, bon week-end.
1: Allez, bye bye.
0: Gros bisous, oui. Allez, bye bye.
1: Bye bye. Et ça fait plaisir quand nous sommes là. Et nous disons bon rétablissement encore. Hein, ben, du monde qui est malade là, surtout même si la grippe là. Et. Alors, j'en ai pété moi là-bas là. Bon, vini là.
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Et voilà, moi j'ai tout bon week-end, moi j'en ai semaine prochaine, jeune. Et vous faites juste un gros bisou, et pas oublier tantôt 8h, ça vient 8h à soir jusqu'à 10h, un joli petit bal, bien préparé sa petite playlist là, et tantôt, là y'en prend anime ça, hein, vous finissez préparer votre petite playlist, oldies, spécial tantôt, avance sofa, avance tout la case, casse un petit peu dans notre famille, 17 ans, je peux même vous compter à 17 ans là, hein, allez bye bye, gros bisous! Et ça, c'est gala pas pour essayer de jouer net, hein, petit bout.

0: le grand journal présenté par Hachi Batchou. Bonjour Hachi.
1: Bonjour Sophie, bonjour à tous.
0: Et les titres?
1: Le chef du gouvernement réagit aux déclarations de Donald Trump. Il affirme que la souveraineté de Maurice est non négociable. Le docteur Navin Ramgoolam s'apprête à rencontrer le National Security Advisor britannique. Activité rémunérée en parallèle, comment la MRA recoupe-t-elle les informations pour repérer d'éventuels revenus supplémentaires non déclarés? Explication dans ce journal. Bilan de la Competition Commission, 133 signalements dans plusieurs secteurs et des engagements imposés pour la fusion entre Swan Securities et Capital Markets Brokers. Et Netanyahou face à des départs massifs dans la salle de l'Assemblée générale de l'ONU. Des dizaines de représentants quittent les lieux dès le début de son discours. La souveraineté de Maurice sur les Chagos est non négociable. C'est la réaction du docteur Navin Ramgoolam après les récentes déclarations du président américain Donald Trump sur l'accord entre Maurice et le Royaume-Uni. Le premier ministre annonce qu'il aura des rencontres à Londres bientôt, notamment avec Jonathan Powell, le National Security Advisor britannique. En voici cette déclaration du premier ministre. C'était à l'issue du

0: d'une conférence sur l'urologie à Balaclava.
1: Une souveraineté non négociable, pas qu'à négocier de souveraineté. Moi, je crois de quoi être diplomatique. Vous savez, là, vous pouvez l'Angleterre, vous avez besoin de Jonathan Powell, qui est National Security Advisor, qui fait qu'on contacte comment vous demandez exact. Vous avez besoin aussi des autres dimouns, l'autre chaque chose.
0: Les fonctionnaires qui souhaitent exercer une activité rémunérée en dehors du service public doivent obtenir une autorisation au préalable. C'est le rappel adressé récemment aux ministères, départements et organismes publics et à quelques semaines de l'échéance du 15 octobre pour la soumission des déclarations de revenus. Nous nous intéressons au volet fiscal de ces activités. Comment la MRA détecte-t-elle les revenus issus d'un emploi secondaire, d'une activité de consultancy ou encore de cours particuliers lorsqu'ils ne sont pas déclarés? Éléments de réponse avec Pranav Bihari.
2: Un deuxième emploi, des missions de consultancy, des prestations freelance ou encore des cours particuliers donnés par un enseignant. Ces activités peuvent générer des revenus qui doivent être déclarés. Et cela, que le paiement soit effectué en espèces ou via une application comme Juice, précise Bandish Bandhu, Team Leader au Medium and Small Taxpayers Department de la MRA.
3: Nous tiens un communiqué en mois dernier pour informer le public qui paiement pour cash n'est pas un problème, mais la personne qui recevoir sa bande paiement pour cash, elle a une obligation pour déclarer tout revenu qu'il veut gagner, qui porte Juice, qui porte cash, qui porte bank transfers, les business government records, bien détaillés, et quand MRA pour demander, les vins produits à certain records.
2: Et si une activité extérieure n'est pas déclarée, la MRA dispose de plusieurs moyens de contrôle pour vérifier la situation fiscale du contribuable.
3: On a une unité qui appelle Intelligence Unit, et ça va là, le bon officier, je fais une visite et puis je collecte l'information à travers une complainte, à travers différentes institutions qui sont à travers Maurice et nous faisons notre propre analyse auprès de l'information interne qui nous est. Aussi, j'appelle ça une surprise visit qui inclut une visite qui va nous officier faire. Nous allons directement dans le business premise et nous faisons une examination là-bas, nous checkons les records, nous guettons le business comment.
2: En cas de revenus non déclarés, le contribuable devra s'acquitter de l'impôt dû. Des intérêts et des pénalités peuvent également s'appliquer, nous explique Azhar Juman, responsable au Operational Services Department.
3: Sous les revenus laws qui nous connaît, income tax, VAT, etc. Si un dimon fait une fausse déclaration ou bien même pas fin déclare, si vous rappelez une under-déclaration par rapport à ce turnover, une offense qu'il peut commettre, liable à une criminal proceedings. Et tout cela est clair dans nous la loi, il y a un communiqué qui finit circuler par rapport à ça.
2: Pour les contribuables concernés, il reste désormais quelques semaines pour régulariser leur situation. La date limite pour soumettre la déclaration de revenus et, le cas échéant, s'acquitter de l'impôt dû est fixée au 15 octobre 2026 pour les revenus perçus jusqu'au 30 juin 2026.
0: Le contrôle technique constitue l'une des premières barrières de sécurité sur nos routes. Chaque jour, des centaines de véhicules y sont soumis avant l'obtention de leur certificat de fitness. Mais à l'heure où la sécurité routière est au cœur des préoccupations, les conditions de délivrance de ces certificats suscitent des interrogations. Comment sont traités les véhicules présentant des anomalies et quelles garanties existent pour assurer l'application uniforme des normes? Urvashi Bikari nous explique.
4: Nous sommes à Plaine-Leuzon dans un centre de contrôle technique où plus de 300 véhicules passent chaque jour leur fitness. Éclairage, suspension, roues, les règles sont pourtant claires. Alors comment certains véhicules obtiennent-ils leur certificat malgré des défaillances? Srinivasan Virasamy, Chief Vehicle Test chez AutoCheck Limited, nous explique les procédures et les contrôles en vigueur.
5: Mon véhicule qui fait accident, c'est mon véhicule qui partit faire le fitness pendant peut-être 4 ans, 5 ans. C'est un véhicule qui va un danger potentiel dans la route. Donc, ça va un gros véhicule là. Nous avons des véhicules concernés dedans. Un prime mover, c'est un véhicule motorisé. Et puis, un trailer, c'est un véhicule non motorisé. Les décombinés pour capable prendre la chance qu'il nous prendre. Maintenant, nous ici, nous vérifions sur les paramètres qu'il est capable de servir. Dépendant de ce véhicule-là, combien sur le maximum l'eau de gaz. Dépendant du contrôle, véhicule-là, les bizarres dans ce paramètre-là.
4: Derrière certaines irrégularités évoquées autour de la délivrance des certificats de fitness,

0: la question de possibles avantages financiers est également soulevée. Comment ces situations peuvent-elles être prévenues et quels mécanismes permettent de garantir que la délivrance d'un certificat repose uniquement sur l'état réel du véhicule et le respect des normes?
1: Sa question de pour des verres là, il est difficile pour un homme, ce système-là. C'est une offense punissable jusqu'à la prison. Elle nous a rapporté les cas à travers la NDA et la police. L'équipement-là est automated. Nous ne sommes pas capables d'intervenir dans valider un test. Once qu'un test est fait, il reste indéfiniment le nous serveur. Un autre layer contrôle qui fait pour l'examiner des NLTA. Il veille à ce que le système est marché, qui fonctionnait, et tout un test peut faire dans la ligne voulue. Maintenant, nous avons CCTV caméra qui moniteur. Aussi, les caméras sont reliées avec la NLDA.
0: Au-delà des contrôles et des procédures, l'enjeu reste le même. S'assurer que chaque véhicule autorisé à circuler sur nos routes répond réellement aux normes de sécurité.
2: La cour de district de Port-Louis autorise l'homme d'affaires Ali Saheb Jagaï à contacter 4 témoins, dont son comptable, son courtier et 2 autres personnes liées à ses activités professionnelles. Provisoirement inculpé de blanchiment d'argent, le fils de l'ex-surintendant de police Achik Jagaï avait demandé une modification de ses conditions de remise en liberté qui lui interdisait tout contact avec des témoins dans cette affaire. Il souhaitait pouvoir les consulter pour préparer sa défense et répondre précisément aux questions de l'FCC, conformément à l'article 10 de la Constitution. Toutefois, l'FCC s'y était opposée. Dans un ruling rendu hier, le tribunal estime que le risque d'interférence avec les témoins est faible, tout en rappelant la nécessité de préserver l'intégrité de l'enquête. Les contacts seront toutefois limités à des échanges écrits. Ali Saheb Jagaï avait fourni 7 dépositions à l'FCC avant d'indiquer qu'il devait consulter certains témoins pour poursuivre. Il est défendu par Maître Yashpada. Je vous le disais, 133 signalements recensés dans plusieurs secteurs de l'économie. C'est le bilan dressé par la Competition Commission dans son dernier bulletin d'activité couvrant l'exercice financier 2025-2026. Commerce de détail, services financiers, transport, télécommunications ou encore santé figurent parmi les domaines les plus concernés. On fait le point avec Lovina Sophie.
3: Au total, 22 enquêtes préliminaires et 6 investigations ont notamment été menées dans différents secteurs. Sont également concernés le tourisme, l'éducation, les technologies de l'information, l'agro-industrie, l'énergie, l'industrie manufacturière et l'immobilier. La Competition Commission a également collaboré avec la Commission de la concurrence et de la consommation du COMESA sur plusieurs dossiers de fusion et d'acquisition ayant une dimension régionale. Par ailleurs, le bulletin revient sur l'approbation de la fusion entre Swan Securities Limited et Capital Markets Brokers Limited sous réserve de plusieurs engagements. Les clients existants pourront notamment transférer leur portefeuille vers un autre courtier s'ils le souhaitent. Aucune hausse des tarifs ne pourra être appliquée sauf si elle est imposée par la loi ou justifiée par une augmentation des coûts. Enfin, l'accord prévoit qu'aucun employé ne perdra son emploi en raison de cette fusion.
2: Des dizaines de représentants de pays ont quitté la salle de l'Assemblée générale de l'ONU au moment où Benjamin Netanyahou a commencé son discours hier à New York. Un geste de protestation contre le premier ministre israélien et la conduite de la guerre à Gaza. Dans son discours, Benjamin Netanyahou a défendu les opérations militaires d'Israël, rejeté les accusations de génocide et vivement critiqué plusieurs dirigeants, dont le maire de New York, Zohran Mamdani, ainsi que la France et le Royaume-Uni. Des manifestations pro-palestiniennes se sont également tenues aux abords du siège de l'ONU. Plusieurs personnes ont été interpellées. Nouvelle qui nous amène à la fin de cette édition. Merci de l'avoir suivi. Merci à Martine et Sam à la réalisation et Yadj à la technique. Je vous retrouve pour l'interview de la matinale.
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C'est la journée mondiale du rêve.

Le duel des auditeurs, c'est entre 8h et 9h. Et après les infos, les informations en anglais, à 9h15 environ, on démarre un deuxième jeu. C'est bien sûr septembre avec ses 7 cadeaux. Sept mots à trouver avec la lettre E. Pour le duel des auditeurs, c'est le 5-2-5-1-7-2-6-9. C'est notre numéro d'appel. Et on commence avec le premier chanteur que vous aimez. Enfin, vous aimez les deux. Voilà, et puis petite parenthèse, je peux au préalable, jour après jour aussi, reprendre un petit peu les chanteurs qu'on a déjà écoutés, qu'ils ont déjà gagné ou pas, peu importe, mais ils peuvent toujours revenir, voilà, comme Jeanne Masse la dernière fois. Alors là, on accueille Gilbert Bécaud, c'est parti.

On ne peut pas ne pas écouter cette belle chanson de septembre, bien sûr. Hein, c'est en septembre avec Gilbert Bécaud. Et avec vous au téléphone, bien sûr, dans quelques minutes sur le 525-17-269 avec, bien sûr, Sacha Distel.

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1: On commence à appeler là maintenant sur le 525-17269 et là on vit des autres qui, pour ceux qui pas trop connaissent. Pour le duel, ce qui fait que c'est vrai, il y a des personnes qui renouvellent je banze faux, je contribuais pour le duel, et je te révinis. Mais après, peut-être il y aura une ou deux personnes qui peuvent venir après, mais et ce banze bouna pour je te si rentre dans le tirage saut. Puis je me suis dit, mais c'est pas possible, parce qu'on va dire qu'on n'a pas eu la ligne, ou encore, vous voyez, une seule participation et vous êtes dans le tirage saut. Mais qu'est-ce qu'on fait pour tous ceux et celles qui jouent et rejouent, hein, parce que grâce à ces auditeurs-là, on voit les points augmenter, hein, ok? Alors, c'est la raison pour laquelle, arriver à 10 appels, là, on arrête de prendre pour les autres. C'est-à-dire, les deux équipes, Pouena, quand même, deux ou trois personnes qui puissent jouer. Hein, voilà, mais à arriver à 10, pour chaque équipe, hein, arriver à 10, là, nous pourrions, c'est avec Manjumon qui peut jouer. On accueille Muriel, bonjour. Ça va bien, Muriel. Attendez, hein, je crois qu'il y a un petit souci là. Attendez, hein, parce qu'avec le téléphone, je ne vous entends pas, Muriel. Ce qui fait, il y a un petit souci. Voilà, comme d'hab. Ben oui, parce que... Non, Muriel, il faut raccrocher parce que là, vous ne passez pas à l'antenne et les auditeurs doivent vous écouter automatiquement. Ça se fait comme ça, ok? Alors, ben oui, ça arrive, hein, parce que... tout y est nickel, voilà, mais il y a ce petit souci que parfois, c'est ça, le fil m'échappe. Allez, tiens, en créole, lilas. Allez, on écoute un peu de musique, on écoute les voix, les deux chanteurs, et puis on va essayer de voir qu'est-ce qui se passe, qu'est-ce qui cloche, parce qu'il faut entendre votre voix, hein, c'est important.

0: Yael, on vous écoute.
1: Oui, je vote pour Gilbert.
0: Oui, merci.
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0: Voilà, on continue bien sûr. Alors là, c'est vrai, hein, Muriel qui appelle une fois encore. Hein, mais là, il faut bien sûr essayer de veiller de près parce qu'une fois que elle a plusieurs, enfin, elle appelle plusieurs fois, mais automatiquement, elle sera quand même un peu plus que les autres. Allô ?
1: Oui ?
0: Je vous écoute ? Muriel, mais elle ne parle pas.
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0: Bon, elle va rappeler sans doute 8h28, parce que là, les micros sont ouverts, ce qui fait... Voilà, bonjour Jacqueline.
3: Bonjour, c'est Charlène.
0: Charlène, oui, bonjour Charlène. Oui.
3: Pour Sacha.
0: Pour Sacha, d'accord, ok. Voilà, alors Sacha, Sacha ou encore Gilbert Bécaud, Sacha Distel. Oui, Muriel.
1: Gilbert.
2: 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Réveille.
0: Marie-Claude, bonjour.
4: Bonjour.
0: Oui.
4: Bonjour Gilbert.
2: Toi.
0: Muriel.
1: Gilbert.
0: Voilà, on sait choisir ses partenaires aussi, hein, parce qu'on connaît ses partenaires-là. Oui, Charlène.
3: Sacha.
0: Mais il faut, bien sûr, revenir, les amis. Hein, c'est ça le plus important, il faut revenir. Oui.
3: Sacha.
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0: Très belle chanson de Gilbert Bécaud. C'est en septembre, Muriel.
1: Gilbert.
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0: Et oui, une équipe se forme là. Ça va bien. Allô?
1: Gilbert.
0: 5, 2, 5, 1, 7, 2, 6, 9, Charlène.
3: Sacha.
0: Cool, on est tranquille, c'est vendredi aujourd'hui. Oui, Muriel.
1: Gilbert.
0: Alors, les autres aussi peuvent appeler là maintenant, hein, parce qu'arriver à 10, là, c'est fini. Hein. Oui, Marie-Claude.
4: Gilbert.
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0: Charlène. Charlène, oui.
3: Sacha.
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0: Marie-Claude. Oui. Marie-Claude. Oui.
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0: Charlène.
3: Sacha.
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0: Qui veut soutenir Charlène, hein, parce que il y a l'équipe
1: Gilbert.
0: De Muriel et Marie-Claude.
2: Alors bon.
0: Là, on peut jouer là, hein, voilà. Allez les amis, si vous voulez être dans le tirage, surtout, hein, Charlène.
3: Sacha.
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0: J'espère qu'elle ne sera pas seule hein, dans ce parcours-là. Oui, Mère. Muriel.
1: Gilbert.
0: Pour l'équipe de Muriel et Marie-Claude, c'est OK. Hein, voilà. Allez. Allô?
6: Sacha, c'est Jacqueline.
0: Oui. Voilà. Alors, on continue bien sûr au téléphone avec vous.
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0: Mais vous n'allez pas baisser les bras. Hein. Voilà, on a déjà

0: L'équipe de Muriel, hein, il y a Marie-Claude aussi qui a appelé. C'est-à-dire, arrivé à 10, hein, on ne prend plus pour, du côté de Gilbert Bécaud. Mais pour Sacha Distel, on peut toujours appeler. Oui, Marie-Claude.
1: Gilbert.
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0: 5, 2, 5, 1, 7, 2, 6, 9, Charlène.
1: Sacha.
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0: des... C'est une question de chance, hein. Si vous avez la ligne, ça va. Oui, Charlotte.
1: Sacha.
0: Et oui, ça se joue toujours à deux, là, hein, dans une même famille. Hein, nous avons Jacqueline et Charlène. Oui, Muriel.
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0: Voilà, nous avons deux équipes bien constituées. Marie-Claude Muriel. Oui, Marie-Claude.
2: Gilbert.
0: Marie-Claude et Muriel pour Gilbert Bécaud et Charlène, Jacqueline pour Sacha Distel. Oui, Charlène.
1: Sacha.
0: Muriel.
1: Gilbert.
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0: Vous avez jusqu'à 9h. Oui, Marie-Claude.
1: Gilbert.
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0: 8h34. Allô, oui. Allô.
3: Sacha.
0: Qui me parle?
3: Jacqueline.
0: Oui.
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0: Voilà, il n'y a que ces quatre-là qui jouent, deux de chaque côté, bien sûr, un parfait duo. Parce qu'arrivé à 10, hein, je l'ai dit et je le redis encore, arrivé à 10, personne ne peut jouer après. Il n'y a que ces participantes-là, ok? Allez, Marie-Claude.
1: Gilbert.
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0: Marie-Claude, Muriel. Jacqueline, Charlène, à 8h35 sur AM1, le duel des auditeurs. Oui, Muriel.
1: Gilbert.
2: 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C'est en septembre.
0: Oui, Muriel.
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0: Marie-Claude.
1: Gilbert.
0: Muriel.
1: Gilbert.
0: 2 de chaque côté. Oui, Charlène.
1: Sacha.
0: Parce que là, quand même... Oui, Charlène.
1: Sacha.
0: Ouais, on cherche le numéro, là, ouais. On entend, hein, le 8h36. Oui, Charlène.
1: Sacha.
0: Faut pas baisser les bras, hein. Même les oliviers ne baissent pas les bras. Oui. Jacqueline.
3: Sacha.
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0: Allez, on continue, Muriel.
1: Gilbert.
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0: Muriel, Marie-Claude, Jacqueline et Charlène. Oui, Muriel.
1: Gilbert.
2: 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On s'en lasse, on est triste. Et on traîne.
0: Muriel.
1: Gilbert.
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0: Marie-Claude.
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0: Allez, Jacqueline et Charlène, faut faire vraiment tout, hein, pour avoir la ligne. Ouais.
2: À leur vrai métier. Et les 100 ans seront sculptés. Avant Noël, c'est en septembre.
0: À 8h37, Muriel.
1: Gilbert.

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1: Gilbert.
0: Débronzé. C'est en septembre que l'on peut vivre pour de vrai.
2: Marie-Claude.
1: Gilbert.
0: 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En été, c'est n'importe
2: Muriel.
0: Quoi.
3: Gilbert.
0: 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Au grand soleil. La grande
2: Marie-Claude.
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1: Gilbert.
0: 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Les Hollandaises et leurs melons.
2: Deux équipes, l'équipe de Muriel et l'équipe de Charlène. Oui, Marie-Claude.
1: Gilbert.
0: En septembre. Quand l'été remet
2: ses Il faut revenir, Muriel.
3: Gilbert.
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2: Allez, on joue là, oui.
3: Gilbert.
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2: Et en même temps aussi, on voit, vous aimez bien Gilbert ou encore Sacha, oui.
1: Sacha.
0: Quand l'été chauffé au grand soleil, au mois de mai, moi je m'en vais.
2: Oui, Muriel.
3: Gilbert.
0: Et je te laisse aux étrangers pour aller faire l'étranger moi-même.
2: On est tranquille là, parce que vous avez quand même presque une demi-heure. Oui, Muriel.
3: Gilbert.
2: Voilà, on joue, hein, on ne lâche rien. 8h39, Charlène.
1: Sacha.
0: M'ouvre des bras de fiancé. C'est
2: Charlène.
1: Sacha.
2: Charlène.
1: Sacha.
0: Sans amour, sans souci, sans problème.
2: Marie-Claude.
1: Gilbert.
0: Oui, la belle vie. On est seul, on est libre.
2: Charlène.
0: Et
1: Sacha.
0: On traîne.
2: Allez, on continue, Marie-Claude.
0: Passé.
1: Gilbert.
0: Sans peur du lendemain.
2: Muriel.
3: Gilbert.
0: Qui se penche sur les petits matins.
2: Marie-Claude.
1: Gilbert.
0: Belle vie. Sans amour, sans souci, sans.
2: Oui, Charlène.
1: Sacha.
0: Oui. La belle vie, on s'en lasse, on est très.
2: Là, il faut continuer, hein. Si vous jouez à deux, c'est bien, hein, parce que là, quand quelqu'un raccroche, l'autre qui appelle, oui, Marie-Claude.
1: Gilbert.
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2: Oui, Charlène.
1: Sacha.
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2: Voilà, on continue, 8h41, Muriel.
3: Gilbert.
2: Muriel, Marie-Claude, d'un côté, de l'autre côté, nous avons bien sûr nos deux amies Charlène et Jacqueline. Oui.
3: Gilbert.
2: Voilà, ça continue.
1: Ça continue.
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2: 5, 2, 5, 1, 7, 2, 6, 9. Oui, Marie-Claude.
1: Gilbert.
0: 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Au blanc soleil.
2: Oui, Charlène.
1: Sacha.
0: Saisonnier. Retournent à leur vrai métier. Et les 100 ans seront sculptés.
2: Oui, Marie-Claude.
0: Avant
1: Gilbert.
0: Noël. C'est en septembre.
2: Voilà, nos deux amis, hein, Muriel et Marie-Claude, ça grimpe, oui, de votre côté, oui. Oui, Charlène.
1: Sacha.

0: Pour le moment, elle est seule, la Charlène, oui, Marie-Claude.
1: Super.
2: Pour de vrai. En été, mon pays à moi.
0: Oui, Charlène.
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0: Oh, 43, presque 15 minutes, Marie-Claude.
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0: Deux équipes ce matin, l'équipe de Muriel et l'équipe de Charlène. Oui, Muriel.
3: Gilbert.
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0: Gilbert Bécaud et Sacha Distel. Oui, Muriel.
3: Gilbert.
0: Oui, on raccroche. Oui, Marie-Claude.
1: Gilbert.
2: Si sans problème. Oui, la belle vie.
0: Oui, Muriel.
3: Gilbert.
2: On est et on traîne.
0: Largement dépassé là, hein. Oui, Muriel.
3: Gilbert.
2: C'est sans peur du lendemain.
0: Marie-Claude.
1: Gilbert.
2: Qui se penche sur les petits matins.
0: Muriel.
3: Gilbert.
2: Les oliviers baissent les bras.
0: Marie-Claude.
2: Les raisins.
1: Gilbert.
2: 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Oh.
0: Muriel.
3: Gilbert.
2: Maître baigneur et saisonnier retournent à leur vrai métier.
0: Marie-Claude.
1: Gilbert.
2: Seront sculptés avant Noël. C'est
0: Muriel.
3: Gilbert.
2: Quand les voiliers sont dévoilés.
0: Charlène.
1: Sacha.
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0: Muriel.
3: Gilbert.
2: Que l'on peut vivre pour de vrai. En été, mon pays.
0: 8h45, Charlène.
2: 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Les caravanes, le camping-gaz.
0: Marie-Claude.
1: Gilbert.
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0: 8h45, toujours, oui, le duel des auditeurs, Muriel.
3: Gilbert.
2: De Cavaillon, c'est en septembre...
0: Charlène.
1: Sacha.
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0: Muriel.
3: Gilbert.
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0: Deux équipes qui ne lâchent rien, deux équipes qui jouent vraiment. Charlène.
1: Sacha.
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0: Oui, Charlène.
1: Sacha.
0: Oui, Marie-Claude.
1: Gilbert.
2: Oh, la belle vie. Sans amour, sans soucis, sans problème.
0: Charlène.
1: Sacha.
2: Oui, la belle vie. On est seul.
0: Muriel.
3: Gilbert.
2: Et on traîne. On s'amuse.
0: Charlène.
1: Sacha.
2: Sans peur du lendemain.
0: Charlène.
1: Sacha.
2: Qui se penche.
1: Sacha.
2: Sur les petits matins.
0: Charlène.
1: Sacha.

0: Sans problème.
1: Elle essaye, voilà, elle fait de son mieux, oui, Marie-Claude.
2: Gilbert.
0: La belle vie, on s'en lasse, on est triste et on traîne.
1: Oui, Charlène.
2: Sacha.
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1: Probablement Jacqueline n'a pas la ligne, mais là, Charlène, elle se débrouille quand même. Elle est toute seule, hein, comme une grande, mais quand même. Oui.
2: Gilbert.
3: Les oliviers baissent les bras.
1: Oui, Muriel.
2: Gilbert.
3: 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Oh, blanc.
1: Marie-Claude.
2: Gilbert.
3: Les jardiniers et saisonniers retournent à leur vrai métier.
1: Muriel.
2: Gilbert.
3: 100 ans seront sculptés avant Noël.
1: Charlène.
2: Sacha.
3: C'est en septembre quand les voiliers sont...
1: Marie-Claude.
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1: À 8h49. Charlène.
2: Sacha.
3: C'est en septembre que l'on peut vivre pour de vrai.
1: Marie-Claude.

0: Sacha.
1: Oh, la belle vie, sans amour.
2: Charlène.
0: Sacha.
1: Sans problème. Oui, la belle vie.
2: Marie-Claude.
1: On est seul.
0: Gilbert.
1: On est libre. Et on traîne.
2: Charlène.
0: Sacha.
1: On s'amuse à passer sans peur du lendemain.
2: Muriel.
3: Gilbert.
1: Des nuits blanches qui
2: Marie-Claude.
0: Gilbert.
1: Sur les petits matins.
2: Charlène.
0: Sacha.
1: Amour, sans souci, sans problème.
2: Marie-Claude.
1: Oui, la belle vie.
0: Gilbert.
2: Les oliviers baissent les bras. Le duel des auditeurs. Oui, Charlène.
0: Sacha.
4: Et le sable est devenu froid. Oh, blanc.
2: Marie-Claude. Oui, Marie-Claude.
0: Gilbert. Gilbert.
4: Retournent à leur vrai métier. Et les cent ans.
2: Muriel.
3: Gilbert.
4: Avant Noël. C'est en septembre.
2: Charlène.
0: Sacha.
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2: Muriel.
3: Gilbert.
4: Tremble sous l'ombre d'un automne débronzé.
2: Charlène.
0: Sacha.
4: C'est temps que l'on peut vivre pour de vrai.
2: Charlène.
0: Sacha.
4: En été, c'est n'importe quoi.
2: À 8h51, dans quelques minutes, les infos. Charlène.
0: Sacha.

0: Charlène.
1: Sacha.
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0: Muriel.
3: Gilbert.
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0: Charlène.
1: Mais Sacha.

0: Marie-Claude.
1: Gilbert.
0: Muriel.
2: Gilbert.
3: Sans amour, sans soucis, sans problème.
0: Oui, Charlène.
1: Pacha.
3: 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On est seul, on est libre et on traîne.
0: Marie-Claude.
3: On s'amuse à passer sans peur du lendemain.
0: 8h53. Oui, Muriel.
2: Gilbert.
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1: Muriel.
2: Gilbert.
0: Sans problème. Oui, la belle vie. On s'en.
1: Muriel.
2: Gilbert.
0: Et on traîne.
1: Charlène.

0: Gilbert.
1: Je serai là
2: pour... Oui.
3: Gilbert.
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2: Marie-Claude.
3: Oh, Gilbert.
4: Blanc soleil, maître baigneur et saisonnier.
2: Oui, Charlène.
4: Vrai métier.
3: Sacha.
4: Et les 100 ans seront sculptés.
2: À 8h55, encore 5 minutes. Oui, Muriel.
0: Gilbert.
4: C'est en septembre.

0: congé.
1: Oui, Muriel.
2: Gilbert.
0: C'est en septembre que l'on peut vivre pour de vrai.
1: Oui, Charlène.
3: Sacha.
0: En été, mon pays à moi. En été, c'est n'importe quoi.
1: Oui, Muriel.
2: Gilbert.
0: Gaz, au grand soleil.
1: Marie-Claude.

0: septembre.
1: Oui, ça se passe en septembre. Voilà la radio. Marie-Claude.
2: Ginger.
0: Et que la plage est comme un vent.
1: Oui, Charlène.
2: Tacha.
0: Touché. C'est en septembre que mon pays.
1: Oui, Muriel.
3: Gilbert.
0: Pays de mes jeunes années, là où mon père est enterré.
1: Oui, Muriel.
0: Mon
3: Gilbert.
0: École était chauffée au grand soleil. Moi de mes
1: oui,
0: mois,
1: Charlène.
0: Je m'en vais.
2: Sacha.
0: Et je te laisse aux étrangers. Allez faire.
1: Encore trois petites minutes. Marie-Claude.
2: Gilbert.
0: Mais en septembre, quand je reviens,
1: oui, Charlène.
0: Je suis
2: Sacha.
0: Et que ma plage me reconnaît, m'ouvre des bras.
1: Oui, Muriel.
3: Gilbert.
0: C'est en septembre que je me fais la bonne année.
1: Marie-Claude.
2: Gilbert.
1: Charlène.
2: Sacha.
1: Oui, Muriel.
3: Gilbert.

0: Muriel.
1: Gilbert.
0: Charlène.
2: Sacha.
0: Muriel.
1: Gilbert.
0: Oui, Charlène.
3: Sans amour, sans soucis, sans problème.
0: Muriel.
3: Oui,
1: Gilbert.
3: La belle vie. On est seul, on est libre et on traîne.
0: Charlène.
3: On
0: Charlène.
3: À
0: Charlène.
2: Sacha.
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0: Oui, Muriel.
1: Des
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1: Voilà, j'ai les résultats. On a bien joué ce matin, deux équipes, et malheureusement pour Charlène, elle a continué. Toute seule, parce que c'est vrai, à un moment donné, peut-être que Jacqueline cherche la ligne, voilà, où elle a bougé, tout simplement, mais Charlène, quand même, elle a appelé. Voilà. Alors, ça, c'est pour l'équipe de Sacha Distel, Charlène et Jacqueline.

0: L'équipe de Gilbert Bécaud, Muriel, première à appeler Muriel, et Marie-Claude, ce qui fait que les deux chefs, on peut dire ça comme ça, les deux meneuses, Charlène et Muriel. À 9h08, je vous donne les résultats pour l'équipe de Sacha Distel, Charlène et Jacqueline. 66 points. Pas mal quand même, hein, pas mal. Et pour l'équipe de Muriel et Marie-Claude, 107 points. Vous imaginez, c'est une question de chance aussi, hein, ça je le dis. Parce qu'on essaye d'avoir la ligne, hein, mais une question de chance, hein, avoir la ligne, c'est pas facile, ça je le comprends, parce que vous essayez, vous faites de votre mieux. Hein, voilà, c'est pour ça que pour les autres, pas la peine de vous plier en quatre, de vous démener pour avoir la ligne, parce qu'il y a déjà notre petite équipe, nos deux petites équipes qui se sont installées. Voilà, Muriel et Marie-Claude sont 7 points. Alors là, depuis le début même de ce jeu, le duel des auditeurs, là, c'est la première fois qu'on a 107 points. On a 99, 98, c'est-à-dire quelques points en plus, mais ça montre l'intérêt pour ce duel des auditeurs, hein. Et je salue, bien sûr, quand on est dans l'équipe de Muriel, on est tranquille. Hein, voilà. Voilà, on est tranquille parce qu'elle joue, elle ne lâche rien. Et puis, il y a les autres aussi que je salue. Marie-Claude, Jacqueline, Charlène et puis les autres encore. Mais celles qui ont fait vraiment leur preuve, on les voit là, hein, à travers ce duel des auditeurs. Et là, j'ai essayé de compter pour dire, mais entre Muriel et Marie-Claude, qui a joué le plus? Qui a eu la ligne? Qui a eu la chance d'avoir la ligne? Muriel, 59 fois, elle a appelé. Et Marie-Claude, 40 fois. Voilà, hein, voilà. Marie-Claude. Et voilà. Une qui a... Oui, c'est bien ça, je crois bien. Ouais, parce que j'ai essayé de compter. Si on essaye de voir un petit peu ce que ça donne... pour les 107, peut-être que j'ai raté quelque chose, voilà. Parce que c'est Muriel de toutes les façons, parce que vous donnez pour avoir 107 points, bien sûr, si on comptabilise, ça fait plus. Hein, voilà, mais c'est Muriel qui a appelé un peu plus, voilà. Parce que c'est pas facile de compter tout ça. Ah ben oui, et surtout sur un petit papier, hein, parce que j'essaye de tourner, de retourner le papier pour être vraiment dans les papiers. Alors, 107 points, vous imaginez, 107 points pour une équipe qui s'est donnée vraiment. Mais comme je dis, c'est une question de chance. Alors, la chance vous a souri en ce vendredi 25 septembre 2026. On est toujours au mois de septembre. Et n'oubliez pas que pour le mois d'octobre, il y a déjà des cadeaux qui sont là. Pour le mois d'octobre, déjà... Hein, sans oublier que pour le mois de septembre, vous avez déjà vos cadeaux. Les 7 cadeaux dans quelques minutes pour le jeu de 7 mots à trouver avec la lettre E.
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0: Bravo à cette équipe, la belle équipe, on peut dire ça comme ça, hein, la belle équipe, l'équipe de Muriel et de Marie-Claude avec 107 points.

Alors, c'est Muriel qui a amené, bien sûr, et de l'autre côté, c'est Charlène. Malheureusement pour toi, Charlène, mais c'est comme ça. Mais elle a fait, elle a eu 66 points. Jacqueline a joué une ou deux fois, voilà, mais elle seule a eu plus de 50. Hein, voilà. Alors sinon, bravo, merci encore et rendez-vous ce lundi, dernière semaine du mois de septembre. Il y aura le duel, il y aura aussi les 7 mots.

voilà, j'ai essayé de recompter hein, pour ne pas dire, ben voilà, voilà, parce que c'était moins que ça. Alors j'ai recompté, je dis, ben qui a joué vraiment plus? Mais c'est Muriel, bien sûr, avec 61 appels, vous imaginez, Marie-Claude, 46. 46, 61, veut dire un peu plus. Hein. Mais c'est bien, hein, parce que là, on voit, moi j'aime bien écrire tout ça, parce que pour voir, mais qui joue, qui essaye de... Hein, voilà, mais comme je le dis et je le redis encore, c'est une question de chance et de ligne.

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1: Do you remember? À 9h21, les amis, le jeu, bien sûr. Le jeu pour les 7 cadeaux de septembre. Une seule personne aura ces 7 cadeaux. Elle aura la chance, vraiment, d'obtenir ces 7 cadeaux si elle joue. Et qu'elle renouvelle chaque jour, quand même, ses chances. Elle doit vraiment faire tout pour avoir cette chance d'être dans le tirage sort. Allez les amis, 9h22, 5 2 5 1 7 2 6 9, bien sûr c'est notre numéro d'appel. On joue, on écoute attentivement et vous avez jusqu'à 9h40 pour jouer, 9h40. Allez, la lettre E, on écoute attentivement parce qu'il y a quand même des indices. Il faut bien écouter, ne pas écrire tout de suite. On écoute et puis vous allez pouvoir travailler là-dessus jusqu'à 9h40. Abréviation 1, abréviation pour introduire une explication, un sujet, sans perdre pour autant son latin. Abréviation, je dis bien abréviation avec la lettre E, pour introduire par exemple une explication, sans perdre pour autant son latin. 2. Avec la lettre E toujours, E2. Courriel via Internet. Courriel.

via Internet. E3. Gestion d'achat et de vente dans les logistiques informatiques. Gestion d'achat et de vente dans les logistiques informatiques, toujours avec la lettre E. E4. Être clair et précis. Être clair et précis. E5. Voilà, E5. L'ami Gainsbard nous le met en abréviation. Faut connaître. L'ami Gainsbard nous le met en abréviation. On cherche vraiment de ce côté-là. E6. Qui est comme Dieu avec les trois anges. Qui est comme Dieu avec les trois anges. Et E7, bien se les brosser pour protéger ce qui les protège. Bien se les brosser pour protéger ce qui les protège. Voilà les amis, plus ou moins, c'est pas difficile, c'est pas compliqué, il suffit tout simplement de bien comprendre, hein, voilà, d'entrer vraiment dans, il y a des indices, il y a des choses qui nous parlent là-dedans. E1, c'est abréviation, on cherche une abréviation pour introduire une explication sans perdre pour autant son latin, une abréviation avec E. E, toujours 2, courriel via Internet. E3, gestion d'achat et de vente dans les logistiques informatiques. E4, être clair et précis. E5, l'ami Gainsbard nous le met en abréviation. E6, qui est comme Dieu, avec les trois anges. E7, bien se les brosser pour protéger ce qui les protège. Voilà, bonne chance les amis sur le 5-2-5-1-7-2-6-9. Vous avez quand même jusqu'à 9h40.

9h28, vous avez 9h jusqu'à 9h40, voilà. C'est tous les jours, hein, pendant tout le mois de septembre. Septembre, et c'est 7 cadeaux hein, pour ce jeu, rien que pour ce jeu-là. Pour le tirage au sort avec le duel des auditeurs, ça c'est autre chose, hein, d'autres cadeaux. Mais là, ce sont les cadeaux hein, nommés depuis le début du mois de septembre. 7 cadeaux pour septembre. Il faut jouer, les amis. Là, on se concentre, bien sûr, sur les questions. Voilà, un petit questionnaire de 7 mots à trouver. La lettre E, aujourd'hui. E, E, E, voilà. Alors, abréviation pour introduire une explication, un sujet quelconque, sans perdre pour autant son latin. E3, courriel via Internet. E3. Gestion d'achat et de vente dans les logistiques informatiques. E4, être clair et précis. E5, l'ami Gainsbourg nous le met en abréviation. E6, qui est comme Dieu, avec les trois anges. E7, bien se les brosser pour protéger ce qui les protège. Voilà les amis, c'est simple. On appelle sur le 5-2-5-1-7-2-6-9. Et vous connaissez maintenant ceux qui jouent hein, habituellement. Vous connaissez un petit peu. Hein, pour vous venez avec quand même les 7 mots, hein, au plus ou moins. Hein, voilà.

Vous avez jusqu'à 9h40, il est 9h32, c'est maintenant qu'il faut jouer. Voilà, vous vous penchez sur ce questionnaire qui n'est pas difficile. Quand vous aurez les réponses, vous allez voir. Je cherche une abréviation pour introduire une explication sans perdre pour autant son latin. Une abréviation avec la lettre E. E2, courriel via Internet. E3, gestion d'achat et de vente dans les logistique informatique. E4, être clair et précis. E5, l'ami Gainsbourg nous le met en abréviation. E6, ce qui est comme Dieu, qui est comme Dieu, voilà, avec les trois anges. E7, bien se les brosser pour protéger ce qui les protège.

vous avez trouvé quand même 5, 6, pourquoi pas, allez, appelez-nous et comme ça, on verra après ce qu'on peut faire parce que je récompense aussi les efforts hein, quand je vois que vraiment, vous avez pu donner quand même des mots. Hein, voilà. Alors là, quand même, on essaye et puis s'il y a plusieurs, on va essayer de les partager par une autre question.

Encore quelques minutes. Il ne faut pas attendre à la dernière minute parce qu'il y a deux personnes aussi qui appellent, vous voyez. Si on attend, on attend. Alors là, ça va pas être facile. Ce qui fait que si vous n'arrivez pas à trouver, ben alors là, on comprend aussi. Hein.

Tout juste, les amis, 9h40, on termine avec, je termine avec la troisième participante. Je regarde l'heure, il est 9h40, on a respecté. Ça, pour ça, je dis merci. Alors, celles qui ont appelé, toujours les dames qui appellent, elles sont plus à l'écoute, on peut dire ça comme ça, voilà. Alors, il y a d'abord Charlène de Rosebelle, Myriane de Quatre-Bornes, Guillemette de Poudre d'Or et Uma de Rosebelle. Alors, j'essaye de voir en même temps. Je vous donne la liste hein, de ce que vous avez donné. Charlène d'abord. Charlène avec, bien sûr, là, je vais compter tout à l'heure. D'abord, je vous donne le questionnaire hein, parce que je le fais tout le temps, parce qu'on doit le faire pour ceux qui viennent tout juste de prendre l'écoute parce que c'est vrai, pour un petit peu, comment dire, un niche dans la musique. Vous voyez, on n'allait rien comprendre. Abréviation, ça c'est le questionnaire que j'ai donné, abréviation pour introduire une explication sans perdre pour autant son latin. Une seule personne a donné la réponse. E2, courriel via Internet, je pense que tout le monde a plus ou moins, voilà. E3, gestion d'achat et de vente dans les logistiques informatiques, il y a 3 personnes à peu près, 2 personnes, 2 ou 3, 3 plutôt. E4, être clair et précis. E5, l'ami Gainsbourg nous le met en abréviation. E6, qui est comme Dieu, hein, avec les 3 anges. 7, bien se les brosser pour protéger ce qui les protège. Voilà. Alors ça, c'est très, très, très, très, très clair. Hein. Alors, Charlène, qu'est-ce qu'elle a donné? Numéro 1, élaborer. Numéro 2, email. Numéro 3, e-commerce. Numéro 4, exact. Numéro 5, etc. Numéro 6, être de lumière. Numéro 7, l'émail. Émail. Myriane, quant à elle, elle a donné numéro 1, E.G. 2, email. 3, entrepôt. 4, explicite. 5, elle n'a pas compris. Ben, par contre, les autres ont donné. Voilà. 6 pour Myriam.

Yann, c'est Michel. 7, émail. Pour Guillemette, numéro 1, exemple. Voilà. 2, email. 3, e-commerce. 4, explicite. 5, édition. 6, Elohim. Et 7, émail. Je crois que tout le monde a trouvé l'émail. OK? Avec eux, bien sûr. Et Uma, hein, je suis très contente pour Uma, Uma qui participe, Uma de Rosebelle. Voilà, elle dit 1, exemple, 2, email, 3, e-commerce, 4, qu'est-ce qu'elle a dit là? Exact, 5, est-ce que, 6, Emmanuel et 7, émail. Voilà, plus ou moins, vous avez donné les réponses. Alors, on va voir un petit peu. Voilà, Charlène a donné 4 bonnes réponses. Myriane, elle a donné, 4 bonnes réponses, elle aussi. Ouais, c'est bien ça. Oui, 4 bonnes réponses. Guillemette a donné 1, 2, 3... 4 bonnes réponses elle aussi, les 3 avec 4 réponses. Uma, 1, seulement 2. Voilà, 2 bonnes réponses. Mais pour les autres, je regarde encore une fois, parce qu'attention, je rate quelque chose. Voilà, alors je vous donne les réponses. Bien sûr, je vous donne les réponses. Quand je dis abréviation, vous savez qu'est-ce qu'une abréviation? Une abréviation, c'est-à-dire, ce n'est pas un mot. C'est deux lettres. Comme exemple, EX. Il faut bien, parce que c'est pour ça que je dis on écrit ça en entier. Hein, c'est ça. Mais ce n'est même pas EX, c'est Myriane qui a trouvé, c'est EG. C'est-à-dire, et je l'ai dit au départ, une abréviation pour introduire quelque chose, par exemple, une explication, un sujet, sans perdre pour autant son latin. Pourquoi EG? Mais les anglophones aussi se servent de cela. I. Point G, hein, voilà, c'est E. Point G, c'est-à-dire c'est exempli gratia, sans pour autant perdre son latin. Vous avez déjà vu ça, E. Point G. On garde ça, ça hein, le latin c'est EG. Vous allez mettre autre chose. E2, courriel via Internet, vous avez bien trouvé, c'est le email. La gestion d'achat et de vente dans les logistiques informatiques, on a travaillé là-dessus, on a fait pas mal. Moi-même, j'ai fait des émissions là-dessus. Et c'était à la télévision, les premières émissions que j'ai faites à la télévision. Quelqu'un est venu expliquer votre e-commerce. Justement, c'est e-commerce, bravo. E4, être clair et précis, c'est explicite. Hein, c'est le mot qu'il faut trouver. Hein. Vous pouvez dire exact, mais c'est explicite. E5, l'ami Gainsbourg, Myriane. Si on connaît bien, on écoute depuis la nuit des temps, hein, je pense, vous écoutez la radio. Moi-même, c'est à travers la radio que j'ai appris cela, quand j'écoutais d'autres animateurs parler. Vous voyez, voilà, il y a d'autres qui m'écoutent encore là. Alors là, demain, quand vous allez venir faire la radio, vous allez dire, ah ben, j'ai entendu ça, on avait parlé de l'ami Gainsbourg. L'ami Gainsbourg, c'est tout simplement Serge Gainsbourg, parce qu'il est un peu, disons, vous voyez un petit peu, la façon dont il est, c'est l'ami Gainsbourg, c'est-à-dire bar, hein, bar, c'est fini, point, hein, voilà, c'est l'ami Gainsbourg. Hein, si, tu vois, Myriane, hein, quand on écoute, parce que les autres ont trouvé, hein, l'ami Gainsbourg, elle nous le met en abréviation, c'est bien sûr, etc. On connaît la chanson, hein? Aux hommes, etc. Aux hommes, etc. Allez, on écoute.

aux hommes, etc. Et c'est Charlène qui a trouvé, etc. Ce qui fait que, voilà, la question.

0: On n'est pas diffusé, il y a des personnes qui trouvent. Et chez vous aussi, peut-être. Voilà.
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0: Je continue. Alors, numéro 5, l'ami Gainsbourg nous le met en abréviation, c'est le etc., bien sûr. E6, qui est comme Dieu. Alors là, qui a répondu avec les trois anges? C'est pour ça qu'il faut connaître un peu, disons, ce qui concerne un petit peu votre foi chrétienne, votre religion, la Bible, connaître tout ça, c'est important, les amis. On apprend avec le temps. Hein. Moi aussi, j'ai appris. Hein. Ce que j'ai appris, je partage avec vous, bien sûr. Alors, personne n'a trouvé. On m'a donné Être de Lumière, Michel, Édition. Non, Elohim, pardon. Elohim. Michel, Être de Lumière et Emmanuel. C'est pas ça que je cherche. Voilà, et je le, c'est pour ça qu'il faut bien écouter. Qui est comme Dieu avec les trois anges? On a dit Michel. Mais Michel, un seul, là vous avez donné un seul. Quand on dit Emmanuel, n'est pas dedans. Et quand on dit Elohim, c'est Dieu lui-même. Mais c'est pas ça que je cherche. La lettre E, L. E, L. Vous voyez, ce n'est même pas une abréviation, c'est un mot. Hein? Voilà, je cherche le mot E, L. C'est-à-dire dans le mot, dans les noms des anges, il y a Michel, Gabriel et Raphaël. Ça se termine avec le E, L. C'est pour ça, ils sont comme Dieu. Hein? Il est comme Dieu, ils sont comme Dieu, c'est-à-dire, ils portent ces deux lettres à la fin de leur nom, Michel, E-L, Gabriel, E-L, il faut connaître tout ça, Raphaël, E-L, je cherche justement qui est comme Dieu, c'est vraiment avec les trois anges, je dis bien Michel, il est comme Dieu, oui, je ne dis pas non, mais là je ne cherche pas que Michel avec les trois anges, il y a le E-L, c'est le E-L, si vous vérifiez, vous allez voir, cela veut dire la puissance de Dieu, ils ont la puissance de Dieu, ils sont comme Dieu. Hein, avec ce EL justement qui termine leur prénom. Hein. Regardez bien. Alors c'est tout puissant, c'est le EL. Si vous tapez EL, vous allez voir Dieu. Ok, ça veut dire Dieu justement. Alors je continue bien sûr les brosser protégés, ce qui les protège, c'est bien l'émail des dents, c'est émail. Alors plus ou moins vous avez donné les réponses. Alors pour Charlène, 4 points. Pour Myriane, 4. Pour Guillemette, 4. Et comme je viens de le dire, pour Uma, malheureusement, elle a donné que 2 bonnes réponses, ce qui veut dire 2. Alors, pour nos 3 amis, malheureusement, Uma, elle sort un petit peu de la course. Hein, voilà, je donne priorité pour les 3 qui ont donné les 4 bonnes réponses. Voilà, une question pour vous départager. Écoutez bien avant de téléphoner, parce que vous téléphonez parfois, alors ce n'est pas la réponse. Alors, toujours avec la lettre E. J'essaye de penser là, parce que je n'ai rien préparé là-dessus, mais je vais essayer de voir pour être vraiment dedans. Alors, avec la lettre E, 5, 2, 5, 7, 2, 6, 9, on écoute un peu, voilà. Do you remember? À 9h52, 5, 2, 5, 1, 7, 2, 6, 9, voilà, c'est le numéro. Il est dedans, dans son vêtement, comme quand il était dans le sein de sa mère. Il se trouve dans ce vêtement, comme quand il était dans le ventre de sa maman, dans le sein de sa mère. 5, 2, 5, 2, 5, 1, 7, 2, 6, 9,

question pour vous départager, bien sûr, Guillemette, Myriane et Charlène. Vous pouvez jouer là maintenant avec cette question, avec la lettre E toujours. Il est dans ce vêtement, hein, dans ce vêtement, comme quand il était dans le ventre de sa mère.

temps pour vous d'aller chercher sur internet. Je suis sûre, parce que sinon vous serez lancé là, hein, parce que c'est facile, les amis. Hein, c'est facile. Et oui, il est dans ce vêtement, blotti, tout contre ce vêtement, comme quand il était dans le vent.

0: Oui, Charlène.
1: Étoffée.
0: Pardon?
1: Étoffée.
0: Non. Bien écoutez la question, les amis, avec la lettre E. Il est dans ce vêtement. Il porte un vêtement. Il est dans ce vêtement comme quand il était dans le ventre de sa maman. Hmm? Oui, Guillemette.
1: En mailloté.
0: Mais bravo, en mailloté. On va entendre ça au mois de décembre, le bébé de la, dans la crèche.
1: J'arrivais pas à vous la dire.
0: Mais voilà, Jésus en mailloté dans la crèche. Oui. Vous n'avez pas vu maintenant, parce que les mamans ne le savaient pas. Maintenant, on a appris qu'il faut couvrir l'enfant, c'est-à-dire ses deux bras bien fermés. Il n'y a que la tête en dehors. On ferme tout. C'est en mailloté. Et là, l'enfant se sent comme dans le ventre de sa maman.
1: De sa
0: et l'enfant
1: maman,
0: s'endort facilement.
1: Ouais.
0: Bravo, Guillemette.
1: Merci.
0: Allez, deuxième fois là encore. Et puis les autres fois aussi. Hein. Allez, bravo. Bon week-end. Gros bisous.
1: Merci à vous aussi. Merci. Bye-bye.

Voilà, on ferme bébé dans sa couverture, dans ce vêtement-là, on ferme bien, c'est-à-dire on ne laisse pas les bras dehors, ni les pieds, on enveloppe, c'est emmailloté, les amis, se sent comme dans le ventre de maman. Vous allez voir que l'enfant s'apaise et l'enfant s'endort. Bravo Guilmette, le galant de poudre d'or pour ces 7 mots. Et oui, avec la question qui départage, bien sûr, je vous dis bravo, bon week-end, passez de bons moments. Et bien sûr, en famille, on termine avec Morane, il neige. Mais il neige quoi? Des emails?

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Philippiens 1, les versets 15 à 26. Certains annoncent Christ avec un cœur bon. Ils le font par amour. Ils savent que je suis en prison pour défendre la bonne nouvelle. Mais d'autres le font par jalousie. Ils veulent s'opposer à moi et ils annoncent le Christ pour passer les premiers. Leurs raisons sont malhonnêtes. Et de cette façon, ils pensent rendre plus dure ma vie en prison. Leurs intentions peuvent être droites ou tordues, peu importe. En tout cas, ils annoncent tous le Christ. C'est pourquoi je suis dans la joie et je me réjouirai encore. En effet, le résultat, je le connais. Je serai sauvé par votre prière et avec l'aide de l'Esprit de Jésus-Christ. Je désire que cela arrive et je l'espère vivement. Je ne le regretterai pas. Au contraire, je garde une grande confiance. Aujourd'hui, comme toujours, on verra en moi que le Christ est grand, soit par ma vie, soit par ma mort. Oui, pour moi, vivre, c'est le Christ, et si je dois mourir, j'y gagne. Mais si en continuant à vivre, je peux faire un travail utile, je ne sais pas quoi choisir. Je suis tiré des deux côtés. J'ai envie de quitter cette vie pour être avec le Christ, et c'est en effet beaucoup mieux. Mais rester sur la terre, c'est plus utile à cause de vous. C'est pourquoi je sais que je vais rester, j'en suis sûr. Je serai auprès de vous tous pour vous aider à faire des progrès et à croire avec joie. Ainsi, quand je reviendrai vers vous, vous serez encore plus fiers à cause de moi, dans le Christ Jésus.

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4: Bonjour Nakiren Payendi.
5: Bonjour Christelle.
4: Alors, on est très content de vous recevoir. Je suis très contente de vous recevoir parce que j'ai un très fort souvenir de cette émission qu'on avait faite ensemble sur le Mahabharat. Et d'ailleurs, on va lire aujourd'hui un petit extrait du Mahabharat parce que je me souviens que c'était un... Où justement, évidemment, Ganesh est cité et raconté. Peut-être qu'on peut commencer pour les... particulièrement là, en début d'émission, pour les Mauriciens qui ne seraient pas de confession hindoue et qui donc ne connaissent peut-être pas très bien Ganesh, même si on a tous déjà vu Ganesh et qu'on sait à quoi il ressemble, mais on ne connaît peut-être pas tous son histoire et puis la façon dont c'est fêté à Maurice en particulier.

0: Peut-être qu'on peut revenir sur un peu l'histoire de ce Dieu. Qui est-il et pourquoi il y a autant de fervent de Ganesh? Qu'est-ce qu'il représente? Quelle est sa symbolique?
1: Alors, Ganesh, c'est un des dieux les plus populaires du panthéon hindou, sinon le plus populaire et reconnaissable facilement à sa tête d'éléphant. Y a peu, je crois qu'il n'y a pas d'autres divinités qui soient représentées avec une tête d'éléphant. Donc Ganesh, c'est un dieu qui est vénéré par tous les hindous, peu importe leur dénomination. Ganesh, c'est le dieu des débuts, des commencements. Donc, pour toute prière, on est censé commencer par l'invocation de Ganesh, parce que c'est le dieu des débuts, des commencements, et il est Vigneshwara, en sanskrit, qui veut dire le seigneur des obstacles. C'est-à-dire qu'il est celui qui va en même temps enlever des obstacles de notre chemin, mais aussi placer des obstacles pour qu'on se fasse pas mal et qu'on ne se perde pas dans des choses inutiles selon l'hindouisme.
0: Donc c'est une sorte de guide finalement, Ganesh, en
1: Oui,
0: quelque sorte.
1: c'est un guide, c'est celui qui est vénéré le premier parmi d'autres dieux et déesses. Et si je peux expliquer ce que ça veut dire Ganesh, donc Ganesh, Ganesha, qui veut dire le seigneur des Ganas. Donc les Ganas, c'est un ensemble on va dire, de demi-dieux qui aident Ganesh dans sa tâche. Et il s'appelle aussi Ganapati, donc c'est la même chose, le seigneur des Ganas. Et donc Ganapati, aujourd'hui on parle de Ganpati. Donc tout récemment, les gens, on a pu entendre les gens dire Mopial Ganpati, Kot Pefer Ganpati. Donc le nom du dieu, finalement, représente toute la festivité, toute la fête en elle-même, tout ce qu'il y a autour de Ganesh Chaturthi. Oui. Et Ganesh Chaturthi, c'est le...
0: Chaturthi, ça veut dire quoi finalement, Chaturthi?
1: Oui, Chaturthi, c'est un jour lunaire dans le calendrier. Donc c'est le quatrième jour lunaire après la nouvelle lune, donc après marée noire, comme on dit. Donc Chaturthi, donc chaque mois on a des Chaturthi, mais là c'est cette période entre août et septembre. Donc ce Chaturthi-là est le quatrième jour lunaire après la nouvelle lune est considéré comme la fête de Ganesh, Ganesh Utsav, mais c'est aussi l'anniversaire de Ganesh. Donc le jour de sa création,
0: Ok,
1: on va
0: donc on
1: dire.
0: fête son anniversaire
1: En fait, son
0: finalement le jour de
1: anniversaire.
0: Ganesh Chaturthi. Alors, j'ai lu hein, dans un livre dont on a parlé ensemble justement, L'île Maurice à travers ses fêtes de Ramesh Ramdoyal, que c'était qu'il y avait aussi une dimension un peu, je dirais pas mélancolique, mais peut-être un peu nostalgique parce que, alors vous allez nous raconter hein, comment est-ce que Ganesh Chaturthi s'est fêté à Maurice et c'est toute une procession qui précède en fait la fête elle-même que nous, tous les Mauriciens qui ne sont pas peut-être de confession hindoue, nous on voit le jour de Ganesh Chaturthi. Bien sûr, on sait tous que c'est un dieu, enfin que le Murti va être immergé dans la mer ou dans la rivière, mais on voit pas tout ce qui se prépare en amont. Donc peut-être que vous pouvez nous raconter tout ce qui se prépare en amont parce que finalement on le fabrique ce Murti. Est-ce que vous pouvez nous expliquer peut-être qu'est-ce que c'est que le Murti et qu'est-ce qu'on fait avant de fêter Ganesh, le grand jour de Ganesh Chaturthi?
1: Oui, en fait, Ganesh Chaturthi, si on prend toute la liste des jours fériés, c'est le jour férié qui est consacré à la communauté marathi. Donc, au Maharashtra, l'État d'où proviennent les premiers engagés marathis, c'est une fête nationale qui dure 10 jours. D'ailleurs, le Murti de Ganesh, les immenses Murti de Ganesh là-bas, seront immergés 10 jours après. Donc, si on suit bien, ce sera Chaturdashi, donc ce sera le 14e jour lunaire, donc 10 jours après. Donc, ce que j'ai

0: observé dans la communauté Marathi à Maurice, donc 40 jours avant Ganesh Chaturthi, les personnes débutent le jeûne. Donc le jeûne du Ganesh Chaturthi débute bien en amont. Et moi-même, j'ai un bon ami, Rajesh, qui est de Plaine Magnan. Donc ce qu'il fait, il va chercher de l'argile, de la terre glaise, donc. Et ensuite commencer à préparer les mortiers. Et ça peut prendre beaucoup de temps, et puis les gens sont invités à décorer, à... Bien sûr, c'est une expertise, c'est un savoir-faire, donc il faut
1: Oui, j'allais
0: savoir.
1: poser la question. Là, c'est de l'art, en fait. Hein.
0: Oui,
1: On est dans quelque chose qui est de l'artisanat, au moins, et aussi, c'est
0: je
1: pas de
0: sais qu'il y a
1: l'art.
0: des cours qui sont donnés, qui sont donnés par le Mauritius Marathi Mandali, donc c'est l'organisation qui regroupe tous les temples, on va dire, de tradition marathi. Et ils donnent des cours, et puis c'est un savoir-faire qui se transmet
1: Aussi de père en fils,
0: de
1: de
0: père
1: mère
0: en
1: en
0: fils.
1: fille. C'est
0: Oui,
1: plutôt
0: effectivement.
1: les hommes qui fabriquent le murti ou pas forcément?
0: Forcément, je pense que il n'y a pas de restriction là-dessus. Et puis d'autres personnes peuvent venir décorer, peindre et puis ajouter ce que on va dire, le maître artisan dira. Donc ce que je vois, donc voilà, il y a cela. Et le jour de Ganesh Chaturthi, on doit installer ce qu'on dit, on fait le stapna, c'est-à-dire on se consacre le murti de Ganesh. Donc, dans la communauté marathi, souvent, c'est le matin. J'ai observé cela, hein, c'est le matin. Et puis maintenant, dépendant du nombre de prêtres qu'on a, on a des prêtres qui partent d'une maison pour aller dans une autre pour faire le stapon pendant...
1: Il faut bien attendre le prêtre qui, lui, depuis le
0: Oui,
1: matin,
0: voilà.
1: est déjà...
0: Donc, il est là. Donc on fait le stapon. Donc, c'est la... L'installation à proprement parler, mais aussi c'est la consécration. Donc, cette forme en argile prend vie, devient un vecteur de l'énergie de Ganesh. Donc, ensuite, ce jour-là, ce sera.
1: Donc en fait, garder le Ganesh aussi un temps chez soi, vous me disiez ça quand on discutait à ce sujet-là, de garder le Ganesh chez soi pendant un moment, etc., c'est aussi une source de quoi? D'abondance, de bienfaits en tout cas
0: Oui,
1: pour...
0: en voyant Ganesh, on voit qu'il a un gros ventre, et ça symbolique, c'est-à-dire que ça veut dire, on dit que le cosmos est contenu dans son ventre. Donc, et puis c'est la fête de Ganesh, c'est une fête, on va dire jubilatoire, c'est-à-dire que les gens sont contents, on prépare des gâteaux, on prépare des sucreries, des friandises. Par exemple, on a les laddous, mais il y a quelque chose qu'on appelle le modak. Donc c'est une boule qui est truffée de noix de coco, de sucre, tout cela. Donc on dit que Ganesh aime beaucoup les modak priya. Donc on lui offre des modak, et pendant toute la journée, donc les gens vont venir. Donc plusieurs années de cela, je passais devant les maisons devant lesquelles on avait écrit Bienvenue, telle famille en train de fêter Ganesh Chaturthi. Je me demandais, est-ce que je peux entrer? En fait, c'est porte ouverte, hein. C'est-à-dire que tout le monde peut y entrer, vénérer le dieu, et puis on
1: On
0: nous
1: est toujours
0: servira.
1: accueillis
0: Oui.
1: et on nous sert à manger. C'est très généreux en fait aussi comme...
0: Oui. Parce que Ganesh est considéré comme un invité de marque, et qu'il sera là pendant un jour et demi, c'est-à-dire avant qu'on procède à l'immersion. Donc, ça dépend des familles. Dans certaines familles, on peut le garder 3 jours, 5 jours, ce que j'ai appris, 7 jours. Il y a beaucoup de familles qui le gardent pendant 10 jours. Donc, pendant 10 jours, c'est beau,
1: C'est
0: c'est
1: beaucoup
0: très animé,
1: d'aller et
0: hein, oui.
1: venir, la maison est ouverte
0: Ouais.
1: et accueille tous ceux qui veulent.
0: Et donc on peut imaginer la tristesse ou la nostalgie lorsque l'invité de marque est parti et que la maison semble vide.
1: C'est ce que j'ai lu justement, que l'immersion du Ganesh pour certaines personnes est oui, une
0: Ouais.
1: sorte éveille la nostalgie parce
0: Mais aussi il faut
1: on
0: voir
1: le doit
0: que...
1: laisser partir
0: Oui,
1: le
0: oui.
1: Ganesh à ce
0: Parfois
1: moment-là.
0: c'est dur pour...

0: Et pour quelques enfants que j'ai vus, c'est-à-dire que laisser partir à Ganesh. Mais en fait, cela, c'est comme une rivière qui doit absolument se déverser dans la mer. C'est-à-dire que on considère l'immersion de Ganesh comme la conscience individuelle qui se fond dans une conscience universelle. Donc, et il faut que l'argile fonde. Hein. C'est-à-dire qu'on ne peut pas avoir des multis qui ne disparaissent pas dans l'eau. Et
1: Toute
0: donc,
1: la
0: voilà.
1: symbolique, c'est justement de l'immersion, c'est justement que le multi fonde
0: Oui, et
1: dans
0: maintenant,
1: l'océan.
0: avec les nouvelles générations qui sont un peu plus, qui ont une conscience écologique un peu plus poussée, donc on a beaucoup de boutiques, beaucoup de jeunes qui se disent, donc il faut utiliser une matière qui ne.
1: Qui ne va pas avoir un impact
0: Sur
1: sur le
0: l'environnement,
1: corail,
0: oui.
1: l'environnement,
0: Ben
1: les.
0: finalement, je pense que ça rejoint cette idée de se fondre dans l'eau, se fondre dans cette conscience universelle.
1: Et collective. Il y a une dimension collective très forte d'unir aussi la communauté et d'accueillir aussi, parce que
0: Oui.
1: voilà, je racontais un petit peu l'expérience que j'ai vécue mardi dernier, mais c'est vrai que on est très très très accueillis sans
0: Oui.
1: aucun voilà ne pas être là de confession hindoue par exemple n'est absolument pas un problème. On est quand même très bien accueillis et
0: Oui, je pense que c'est le
1: c'est vraiment
0: propre
1: l'idée du partage,
0: de
1: hein.
0: l'île Maurice, c'est-à-dire qu'on peut facilement faire des passerelles entre ce qu'on appelle communauté, entre tradition, entre religion. Mais aussi, ce que je constate depuis des années, c'est que ce ne sont pas seulement les Marathis qui fêtent Ganesh. Et donc, partout, à travers l'île, on a des gens dont les ancêtres viennent d'autres parties de l'Inde qui fêtent Ganesh. Mais aussi cet aspect collectif remonte peut-être à plusieurs siècles de cela en Inde. On dit que le roi Shivaji qui était le fondateur de l'empire Maratha, comme on dit. Et c'est lui, il a beaucoup favorisé cette fête-là. Et puis sont venus les Britanniques. Et on dit qu'en dans les années 1890, un érudit marathi, Bal Gangadhar Tilak, lui, il va encourager cette pratique, sortir cette pratique de la maison, et puis parce qu'il y avait des restrictions, on ne pouvait pas se regrouper, donc la loi coloniale était ainsi. Donc il a encouragé les gens à sortir de la maison, et puis donc je suppose qu'il y a eu de grandes
1: Donc c'était une
0: processions.
1: pratique qui était confinée en fait à
0: Oui, mais puis
1: l'intérieur des maisons.
0: il y avait aussi des interdits, c'est-à-dire que des restrictions. Bal Gangadhar Tilak qui fait ce travail-là. C'est-à-dire qu'il utilise cette fête comme une revendication, on va dire, culturelle ou identitaire, politico-identitaire, et montrer à l'occupant britannique que, voilà, il y a des pratiques et c'est celui qui demande.
1: Se donner le droit d'exister dans
0: Oui.
1: son propre pays, finalement, contre cet empire colonial
0: Oui.
1: qui écrase d'une certaine manière
0: Et
1: la culture.
0: Tilak sera le premier à demander Purna Swaraj, c'est-à-dire que l'indépendance complète. Nous sommes dans les années 1890, là, bien avant d'autres combattants pour l'indépendance de l'Inde. Donc, on doit à Tilak cela, c'est-à-dire que on va dire, cette émancipation d'une fête hors de la maison pour sortir. Et aujourd'hui, on peut voir cela en Inde et ailleurs, mais les processions sont monstres,
1: Sont gigantesques.
0: les multis sont gigantesques. Oui.
1: Alors, on peut faire une petite pause musicale, une pause sur une musique que vous avez proposée. Vous m'avez proposé trois chansons autour de Ganesh. On est toujours dans la dévotion à Ganesh. Et puis après, on revient pour décrypter encore un peu ce dieu, peut-être aller aussi vers son histoire, sa symbolique, d'où il vient, de qui est-il né, parce que c'est important, hein, fils de Shiva et Parvati, c'est pas rien. Et puis puis on revient.

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6: Alors, de retour en studio avec Nekiren. Nekiren, on a commencé à décrypter en particulier les traditions autour de la fête de Ganesh Chaturthi. Mais on n'a pas parlé directement de Ganesh. Qui est-il? Quelle est son histoire? Donc, je l'ai dit tout à l'heure, juste avant de mettre un peu de musique, que c'est le fils de Parvati et Shiva. Mais peut-être que vous pouvez nous raconter son histoire, parce que c'est une belle histoire aussi et qui dit beaucoup de lui et de ce personnage de Ganesh.
7: Oui, je pense que vous faites allusion à cette histoire qui raconte la manière dont Ganesh a reçu sa tête d'éléphant. Donc on dit que Parvati avait conçu cet enfant, avait créé cet enfant, Ganesh. Et à un moment, Shiva n'était pas là. Donc Shiva, c'est l'épouse traditionnellement. Shiva, c'est l'époux traditionnellement de Parvati. Donc Shiva ne savait pas que cet enfant était né et a été créé, on va dire.
6: Et oui, parce qu'il a été créé à partir de la terre, d'ailleurs. Parvati l'a sculpté, finalement.
7: Oui.
6: Bon, oui, il y a toujours plusieurs versions, oui. Genre dans la mythologie hindoue, mais en tout cas, c'est une des versions.
7: Oui, donc c'est intéressant parce qu'on parle de Murti, de sculpture.
6: Justement, c'est pour ça que je l'ai relevé.
7: Parvati dit à Ganesh, tu sais, tu dois être le gardien et interdire à quiconque d'entrer dans notre maison parce que je vais prendre mon bain. Et là, Shiva arrive et voit ce petit garçon devant sa porte et se demande, mais que fait-il là ? Mais il essaye d'entrer, Ganesh lui dit non, tu ne peux pas entrer. Et Ganesh ne connaît pas Shiva parce qu'il ne l'a jamais rencontré. Et donc, ensuite, il y aura des discussions, des disputes, des guerres. Shiva va se battre contre lui ou il envoie
6: des troupes guerrières.
7: Pour que cet enfant soit soumis. Mais ça ne sert à rien. Ganesh reste fort et il va garder la maison comme sa maman lui a dit de faire. Et puis, à un moment, Shiva utilise son trishu, son trident, et dans un acte de
6: un accès de colère, peut-être, arrivé à ce moment-là,
7: il va trancher la tête de ce jeune garçon, Ganesh. Arrive la maman, Parvati, qui est tout en pleurs et en colère, se demande pourquoi on a fait cela à son enfant, donc qui demande à Shiva d'agir vite et de trouver une solution. Et c'est là que Shiva demande à ses serviteurs d'aller trouver dans la forêt le premier animal qu'ils croiseront et puis d'apporter sa tête, d'apporter la tête de l'animal. Et donc le premier animal qu'ils vont voir dans les bois sera l'éléphant. Et donc Shiva va placer cette tête-là sur le corps inanimé, le corps décapité de Ganesh, et c'est comme ça que Ganesh, selon les Puranas, c'est un ensemble d'histoires qui racontent beaucoup de choses, la cosmogonie, les rapports entre les dieux, ce sont des textes qui viennent un peu plus tard dans l'histoire de la religion hindoue, mais c'est comme ça que beaucoup de personnes expliquent La tête d'éléphant de Ganesh.
6: Alors la tête d'éléphant qui elle-même est quand même symbolique de pas mal de vertus. Alors dans le livre justement de Ramesh Ramdoyal, l'île Maurice à travers ses fêtes, on peut lire « La tête d'éléphant symbolise bien

0: plein des vertus, son aspect même, les grands yeux, le long tronc, le ventre énorme, symbolise une vertu de prime importance. L'éléphant est l'animal le plus gros de la forêt. Les Indiens le considèrent comme le plus intelligent des mammifères et l'on sait par ailleurs qu'il a une mémoire prodigieuse. Il ne se nourrit pas de viande, ce qui révèle sa disposition sattvique, si je prononce bien le mot, donc c'est-à-dire spirituel. Quand il marche dans la jungle, il crée un sentier pour les autres animaux. La tête d'éléphant de Ganesh montre bien qu'il est celui qui donne l'intelligence, la mémoire, la force qui soumet le mal et le vice. Ganesh représente Dieu sous sa forme la plus bienveillante et la plus propice. Donc oui, vous l'avez dit, c'est un dieu vraiment très important. C'est vrai qu'on m'a souvent, dit que c'était le dieu du savoir et de la connaissance. J'ai souvent entendu ça. À la naissance de mon premier enfant, d'ailleurs, une amie m'avait offert un Ganesh pour décorer sa chambre. Si elle nous écoute, elle se reconnaîtra. Donc, c'est un dieu qui a... oui, qui, comme vous le disiez, qui est très important dans la cosmologie hindoue et qui est très importante en général pour les dévots et les personnes de foi hindoues.
1: Ganesh est, on va dire, le patron des arts et des sciences. Celui qu'on vénère avant de débuter une année scolaire, par exemple, avant de débuter un projet, de se lancer dans un mariage. Donc c'est celui qui, comme je vous l'ai dit, celui qui ouvre les portes ou qui protégera les gens qui le vénèrent. Si c'est le patron des arts et des sciences, il est associé à l'intellect. Donc, l'association à la mémoire, d'un point de vue plus ésotérique, nous avons ce qu'on appelle les chakras. Donc, on a des chakras dans notre corps, non pas physique, mais dans le corps astral. Là, je parle de plus de mysticisme hindou.
0: Oui, là, on parle
1: donc, à la base de la colonne vertébrale, correspond à un chakra. Et dans les mondes intérieurs, c'est une zone immense où règne Ganesh. Et là, c'est le chakra de la mémoire. Et Ganesh, on dit s'assied sur ce chakra-là et protège les gens de tout ce qu'il y a en dessous. Parce que nous avons sept chakras inférieurs qui sont associés à des énergies, à des émotions plus négatives et des chakras beaucoup plus
0: élevés, peut-être.
1: Plus élevés, plus lumineux, les sept chakras. Donc Ganesh, donc il est cette interface entre ces sept chakras inférieurs et sept supérieurs. Donc c'est celui, donc là on va ésotériquement, que c'est celui qui est le gardien, celui qui protège. Vous voyez, le gardien de la maison de sa maman, il est celui qui nous protège, c'est le début. C'est-à-dire quand on arrive à se stabiliser dans ce chakra-là, donc c'est là que le progrès spirituel peut
0: advenir, oui. Finalement.
1: Sinon, on demeure dans ces chakras inférieurs où... peur, la colère...
0: On est dominé par les émotions, finalement.
1: La confusion règne. Donc, Ganesh, il est très important, il est d'une importance capitale dans l'évolution de l'âme. Et là, vous savez bien que l'hindouisme parle de l'évolution de l'âme, de vie en vie, et que le but ultime de toutes ces vies, c'est moksha, la libération. Et donc, Ganesh est celui qui, en quelque sorte, inaugure ce parcours-là et nous propulse.
0: Libère en nous et nous permet de grimper plus haut, quoi, de nous élever finalement, au niveau spirituel, de nous élever. Alors, j'avais envie de partager avec les auditeurs, Nakiren, un extrait d'un texte de Jean-Claude Carrière qui s'appelle Le Mahabharata. En l'occurrence, c'est un récit qu'a fait Jean-Claude Carrière, qui est un grand spécialiste du Mahabharata, qu'il a beaucoup étudié et lu, évidemment, et qui reprend là la partie uniquement récit du Mahabharata. Évidemment, c'est un immense texte, le Mahabharata, on le sait, c'est un immense poème. Mais Jean-Claude Carrière réécrit, disons, à sa manière en français, l'histoire originelle du Mahabharata. Et évidemment, Ganesh,

Neige a un rôle très important dans ce texte, puisque c'est lui qui va, on va le découvrir là tout de suite hein, en lisant, mais en tout cas c'est grâce à lui que le texte pourra être mis à l'écrit. Alors, ça commence par le brouillard du commencement. On vit apparaître un homme qui sortait du profond des bois. Vieux, sale et mal vêtu, les cheveux et la barbe tressés de terre et de brindilles, il marchait silencieusement, comme si son esprit vivait en même temps dans plusieurs mondes. Insensible à la pluie et au vent, piétinant sans souffrir les épines, il cherchait quelqu'un. Quand il se... on dit aussi, mais plus de 40 siècles ont glissé sur ses souvenirs, que cet homme rencontra d'abord un enfant, dont on ignore le nom. Cet enfant qui suivait des oiseaux dans la campagne s'allongea sur le bord d'un étang pour se désaltérer. Quand il se releva, il aperçut l'homme qui le regardait. Tous les deux, face à face, ils restèrent un moment sans parler. L'enfant n'avait aucune peur, il n'essaya pas de s'enfuir. Alors, à travers la masse grise de ses poils, l'homme essaya de sourire et demanda « Est-ce que tu sais écrire ?»« Non, » dit l'enfant, « pourquoi ?» Plus tard, on fit plusieurs remarques sur ce début. Cessant de sourire, il dit à l'enfant « J'ai composé un grand poème. J'ai tout composé, mais je n'ai rien écrit. J'ai besoin de quelqu'un pour écrire ce que je sais. Comment t'appelles-tu ? Vyasa. De quoi parle ton poème ? Il parle de toi. » Sur ce point également, les commentateurs se sont divisés et certains même ont rejeté cette réplique. Mais nous n'allons pas nous arrêter à chaque phrase, car si le monde existe depuis longtemps, aucun homme ne peut être sûr qu'il achèvera la lecture de ce livre avant la destruction inévitable de la Terre. Là, on fait référence au Mahabharata, hein, qui est un immense livre. L'enfant s'étonna de ce que le vieil homme venait de lui dire. « Ton poème parle de moi ?» Voici la réponse certaine cette fois de Vyasa. Oui, il raconte l'histoire de ta race, comment tes ancêtres sont nés, comment ils ont grandi, comment se déroula une très vaste guerre. C'est le grand poème du monde. Si tu l'écoutes attentivement, à la fin tu seras un autre, car c'est une histoire pure et totale qui efface les fautes, qui avive l'intelligence et qui donne une longue vie. À peine le vieux sage avait-il prononcé ces paroles très ambitieuses qu'on entendit une musique invisible. Ils se retournèrent, l'homme et l'enfant, et ils virent Ganesha qui s'approchait d'eux. Il marchait à la fois avec lourdeur et avec grâce. Son visage d'éléphant souriait derrière la trompe. Il tenait un gros livre sous le bras. « Qui est-ce ? » demanda l'enfant. « C'est Ganesha, » répondit Vyasa. « Ganesha lui-même ? » Le dieu à tête d'éléphant répondit d'une voix ronde et douce. « En personne, tu ne me reconnais pas ?» Impossible de ne pas le reconnaître. On le voyait partout, dans tous les temples, dans tous les lieux sacrés. Ganesha, que Parvati, l'épouse du grand dieu Shiva, créa elle-même par ses propres moyens. Il était à sa naissance un superbe garçon. Sa mère lui demanda de garder la pente de sa demeure, de ne laisser entrer personne car elle désirait prendre un bain. Alors Shiva survint, ignorant la présence de cet enfant. Il voulut entrer dans sa demeure. Ganesha lui para le passage. « Ma mère m'a demandé de ne laisser entrer personne. Personne n'entrera. » Shiva, rendu furieux, convoqua ses troupes féroces. Il leur commanda de déloger cet enfant obstiné, mais Ganesha leur résista. Il les repoussa, les dispersa, les écrasa. Il éclatait d'une force surnaturelle. Même les hordes de démons échouaient à forcer le passage, car l'enfant défendait sa mère. Shiva ne put le vaincre que par ruse. Il se glissa derrière lui et subitement lui coupa la tête qu'il jeta au loin. Alors, Parvati, trouvant son fils décapité, fut possédé de fureur et menaça de détruire toutes les forces du ciel. Shiva savait que sa colère était si haute et si juste qu'elle avait le pouvoir de supprimer les dieux. Vite, pour l'apaiser, il ordonna de fixer sur le corps de l'enfant la tête de la première créature rencontrée sur le chemin. C'était un éléphant. Ainsi naquit le dieu des écrivains, des musiciens, quelquefois même des voleurs, Ganesha, gourmand, ironique et tendre, celui qui calme les querelles. Il est à supposer que Vyasa et l'enfant marquèrent un moment de surprise, comme chaque fois qu'on rencontre un dieu. Ganesha, qui portait un casque doré tout brillant de pierres précieuses, s'assit tranquillement à même le sol et dit à Vyasa.
J'ai entendu dire qu'on cherchait un scribe pour le grand poème.

0: poème du monde. Eh bien, me voici. Es-tu vraiment venu pour écrire mon poème ? Je te l'ai dit. Sur ordre de qui ? Demanda Vyasa. Ganesha se permit une légère hésitation avant de répondre. Il ouvrit son grand livre à la première page, il plaça son encrier près de lui, puis il dit « Brahma m'a envoyé vers toi ». Vyasa se prosterna jusqu'à la terre en entendant le nom du Créateur. Ganesha arracha sa défense droite, celle dont il se servait pour écrire, il la trempa dans l'encrier, après quoi, la main suspendue, il dit à Vyasa « Je suis prêt, tu peux commencer, mais je te préviens, ma main ne peut pas s'arrêter pendant que j'écris. Tu dois dicter sans une hésitation, sans un arrêt. » Alors voilà le texte par lequel on comprend aussi donc le Mahabharata que Ganesh écrit ce texte avec son...
1: Il est le scribe.
0: Il est le scribe.
1: De Vyasa. Et donc il écrit sous la dictée de ce grand sage, et à un moment sa plume va se casser. Donc pour ne pas perdre le rythme, on dit qu'il se casse lui-même une de ses défenses, et donc il va écrire avec cette défense, à continuer, parce que via ça, continue. Il y a eu des arrangements entre les deux. Et donc, c'est comme ça qu'on a cet autre nom de Ganesh, qui est Ekadanta, celui qui ne possède qu'une seule défense. Donc
0: ça explique voilà. Aussi pourquoi ce dieu à tête d'éléphant n'a qu'une défense, oui. Finalement.
1: Donc ça représente aussi, ça symbolise le sacrifice, c'est-à-dire que pour une œuvre supérieure, plus haute, il faudrait se délaisser de...
0: Savoir laisser partir, oui. Des choses, finalement, hein, d'une certaine, oui. Manière. Il y a une dimension de lâcher prise, presque, oui. Hein, dans cette... Et on revient à la dimension spirituelle. Alors, il nous reste peu de temps, Nakiren, mais je crois qu'il y a un sujet qui est vraiment important à aborder. C'est aussi comment cette fête de Ganesh et comment les dévotions à Ganesh s'inscrivent vraiment dans notre territoire mauricien. Vous me disiez qu'il y a, bon, évidemment, plusieurs temples, hein, dédiés à Ganesh. Un en particulier dont vous me parliez, qui raconte un peu aussi l'histoire de famille mauricienne, et puis aussi un autre temple que vous aviez repéré dans un autre coin de l'île. Peut-être que vous pouvez nous raconter ces petites histoires, histoire que dans cette émission Habiter notre île, on ancre vraiment cette fête chez nous.
1: Alors, il y a une famille qui habite dans les Hauts, à Henrietta, Glen Park, la famille Biwaji, qui a célébré cette année-ci leur 130e Ganesh Chaturthi. C'est-à-dire que leur ancêtre, qui s'appelait Biwaji, a commencé à débuter cette fête-là en 1896. Donc, c'est le premier, apparemment à l'île Maurice aussi, d'avoir fêté le Ganesh Chaturthi. Et donc, ça se faisait à cette cascade.
0: C'est le premier à avoir commencé, ouais. À fêter Ganesh à Maurice. Donc, il a... Ouais. C'est une famille qui a quasiment initié cette pratique, finalement.
1: La pratique vient d'Inde, bien sûr.
0: Bien sûr, mais en tout cas, qui est venue l'ancrer ici, quoi.
1: Mm-hmm. On parlait de Tilak dans les années 1890 et la famille dans les années en 1896 débute cette pratique-là. Donc, ça fait 130 ans, cette année-ci, qu'ils ont célébré sans aucun arrêt cette fête-là.
0: Donc, et nous étions aussi à l'époque une colonie anglaise, donc on pourrait presque faire le lien même d'un point de vue un peu politique finalement, d'une forme de revendication, en tout cas.
1: Mais je pense que c'est ce que j'ai vu une vidéo là-dessus, donc c'était une demande au dieu, il voulait avoir des enfants, donc c'est comme ça qu'il a commencé cette fête, et puis la famille a continué, je crois qu'ils sont à la 5e ou la 6e génération aujourd'hui. De Ganesh. Donc ensuite, il y a eu d'autres familles. Mais ce que je constate aussi, c'est que Ganesh appartient à tous les hindous de Maurice aussi. Hein. C'est-à-dire que, comme je l'ai dit, c'est un dieu pan-indien. Pan-indien, on peut dire cela. C'est-à-dire qu'il n'a pas de frontières du nord au sud. On voit des temples de Ganesh en Inde. Mais à Maurice aussi... Alors, en 1834, arrive le premier groupe de travailleurs engagés à bord de l'Atlas, le 2 novembre 1834, d'où le jour férié.

0: Bien sûr.
1: Donc, ils sont envoyés à un établissement sucrier dans le nord, à Antoinette, dans le village de Barlow, près de Bellevue-Morel. Donc, ensuite, après des années, aujourd'hui, le village ou cet endroit-là a changé de nom, Antoinette Pouliard, aujourd'hui Pouliard-Nagar. Donc, quelqu'un me disait que Pouliard, en fait, pourrait renvoyer à un nom tamoul de Ganesh, Pillayar, c'est-à-dire l'enfant noble, l'enfant respecté. Et j'ai vu dans un article publié en 2019 dans les carnets de recherche de l'océan Indien par Baisali Ghosh, elle précise cette observation et elle pense effectivement qu'une origine de Pouliard pourrait être Pouliard, Pillayar. Donc, existait-il un Murti de Ganesh à l'époque dans le temple qui était là-bas? Je ne sais pas, mais
0: On pourrait
1: on
0: imaginer que
1: pourrait imaginer.
0: finalement, le premier dieu à avoir été représenté dans un temple
1: Oui,
0: par les
1: ça aurait été.
0: Indo-Mauriciens
1: Oui.
0: est originaire de là. C'est une
1: Ce n'est pas
0: possibilité,
1: banal.
0: disons.
1: Donc, ensuite, il y a une autre histoire qui m'a été, enfin, une anecdote qui m'a été racontée par un membre du temple de Beauvallon. Il y a un temple qui donne sur la route principale et il y a un petit temple de Ganesh qui donne sur la route principale. Alors, ce qu'il me dit, c'est que ce temple n'existait pas au tout début, lorsque l'autre temple, qui date, je crois, des années 1800 et quelques, qui existait déjà, mais donc il y a eu des membres de la communauté Sindhi, donc aujourd'hui les Tulsidas, les Assamas, les Kalachans sont des membres de la communauté Sindhi, donc au début, je veux dire au début après la partition de
0: C'est
1: l'Inde.
0: une, voilà, à préciser aussi peut-être là que c'est une communauté qui est arrivée un peu
1: Un peu plus
0: après, pas
1: tard,
0: tout à fait
1: oui.
0: pendant l'engagisme, mais qui, et ce ne sont pas des familles engagées
1: Non.
0: finalement.
1: C'est-à-dire qu'ils étaient commerçants, pour la plupart, ou pour tout le monde était commerçant, donc ils venaient à Maurice après la partition de l'Inde, en 1947, autour de la partition. Donc, les
0: Donc
1: aïeux.
0: juste pour préciser, hein, pour les Mauriciens là, qui nous écoutent et qui peut-être sont pas familiers avec tout ça, donc la partition de l'Inde où il y a une séparation entre le Pakistan
1: Oui.
0: aujourd'hui et l'Inde.
1: En fait, c'est en trois blocs, on va dire. C'est l'Inde est scindée de deux côtés, du côté du Pakistan et puis du côté du Bangladesh. Donc, ça donne des sorties pour tous les. C'était comme cela. Hein, on offre aux musulmans des territoires où ils pourront vivre. Et puis, il y a eu beaucoup de musulmans qui sont restés en Inde et puis il y a eu des hindous qui sont restés dans les
0: Les
1: régions
0: régions
1: aujourd'hui
0: plutôt, entre guillemets, musulmanes.
1: musulmanes. Donc les Sindhis arrivent à l'île Maurice et puis quelqu'un me disait que les grands-pères, ils allaient vendre leurs produits de porte en porte et ils se reposaient et déjeunaient dans la cour du temple. Et plus tard, je pense en signe de remerciement, ils ont bâti un petit temple dédié à Ganesh qui donne directement sur la route principale, et d'où le nom du temple. On l'appelle Sri Vinayagar Sidalamman Koil. Donc le Vinayagar, c'est un nom de Ganesh. Donc c'est intéressant que finalement Ganesh se retrouve partout à Maurice, au-delà des frontières, on va dire, de communautés ou
0: De communauté à l'intérieur
1: à
0: même, vous voulez
1: l'intérieur.
0: dire de la communauté indo-mauricienne finalement, hein. Donc c'est vraiment un dieu qui réunit toutes les communautés indo-mauriciennes.
1: Oui, comme je le disais au départ, c'est tous les hindous vénèrent Ganesh. Et donc aujourd'hui, ce qu'on voit, c'est cette ferveur parmi les jeunes. Et vous l'avez sans doute vu à Roche-Noire, c'est ça?
0: Tout à fait.
1: Donc les jeunes gardent le jeûne.

0: que ça apporte plus de cohésion, plus d'entraide entre eux et avec la population autour d'eux.
1: Oui, c'est vraiment communautaire et ça permet aussi de garder le lien. Finalement, ce sont des fêtes aussi qui permettent évidemment de garder le lien.
0: Autre chose que j'ai constaté dans la communauté marathi, il y a une danse qu'on appelle le jakri, qu'ils exécutent, c'est-à-dire qu'on tourne en rond autour de quelqu'un qui joue, par exemple, le dholak, un instrument de musique. Donc, depuis quelques années, il y a ce qu'on appelle un mahajakri, c'est-à-dire que là, on l'a célébré à Val-de-Vie, Phoenix, Valentina. Donc, 22 groupes se sont retrouvés, 22 groupes de jeunes, et ont dansé ensemble pendant toute une nuit. Et donc, c'est
1: C'est
0: intéressant.
1: très festif
0: C'est très
1: aussi
0: festif.
1: et c'est de plus en plus peut-être fêté par les jeunes aussi. C'est vrai
0: Ouais.
1: que c'est
0: Et que cela, il y a des retouches, on va dire, par les Mauriciens, c'est-à-dire qu'on est en train d'adapter, on est en train de transformer, on est en train
1: d'ancrer davantage
0: d'entrer
1: cette
0: dans
1: fête chez nous,
0: dans notre île.
1: dans notre île et dans nos racines. Il reste exactement 5 minutes, Nakiran. On n'a plus beaucoup de temps, mais j'avais envie de partager avec les auditeurs un petit conte, en fait, cette fois-ci. On va vers un peu l'imaginaire qu'a pu apporter ce dieu de la cosmogonie hindoue dans d'autres pays, justement, à travers une autrice française qui s'appelle Véronique Masneau, qui a beaucoup travaillé avec l'un de nos auteurs mauriciens qui s'appelle Amarnath Hosseini. Et Véronique Masneau, elle a été inspirée par Ganesh et elle a écrit un beau conte pour les enfants qui s'appelle Ganesh le gourmand et que je vais essayer de vous lire jusqu'au bout si j'ai le temps. Et pour les enfants qui nous écoutent, éventuellement, ça peut être inspirant aussi. Et on va se laisser dessus. Merci beaucoup, Nakiren, pour cette émission, d'avoir éclairé un peu nos lanternes
0: Merci de
1: sur
0: m'avoir reçu,
1: Ganesh.
0: Christelle.
1: Et à très bientôt sur les ondes de la radio nationale, RM1, la radio nationale. Je vous dis à la semaine prochaine. Et on va se laisser avec donc Ganesh, le gourmand, une histoire de Véronique Masneau. C'est l'histoire d'un drôle d'enfant. Un enfant prince, un enfant dieu, un enfant éléphant. Il s'appelle Ganesh et il est très gourmand. Le soir de son anniversaire, sa maman prépare des gâteaux de miel. Comme ils sont beaux, tout ronds et tout dorés sur ce joli plateau, et comme ils sentent bon. Le doux parfum du miel se répand partout au palais. Il ondule dans les couloirs, monte les escaliers. Le voilà bientôt qui chatouille les narines de Ganesh et le museau de sa souris. L'éléphant dit à son ami « Mouchika, si ma trompe ne se trompe pas, cela sent les gâteaux de miel. Allons voir s'ils sont prêts. » Lorsqu'il découvre le plateau, Ganesh le gourmand ne peut résister. « Si j'en mange un, cela ne se verra pas. Et puis, pour savoir s'ils sont réussis, je suis bien forcé de goûter, n'est-ce pas, Mouchika ?» Mais l'éléphant est trop gourmand. Un gâteau ne lui suffit pas. Il en goûte un deuxième, en avale un troisième, en mange un quatrième, en dévore un cinquième et engloutit tout le plateau. Tout à coup, Mouchika entend des pas. « Je crois que ta maman arrive, Ganesh, » dit-elle. « Tu vas te faire gronder, tu devrais te sauver. » L'éléphant se tient le ventre et gémit. « J'ai trop mangé, je ne peux plus bouger. »« Monte sur mon dos !» crie la souris. Sitôt dit, sitôt fait, les deux amis s'enfuient à travers le jardin. Mouchika peine un peu. La lune a beau briller, toute ronde et toute dorée, la souris, hélas, trébuche sur un serpent qui passe. Ganesh perd l'équilibre, il tombe de sa monture et dans le choc, son ventre éclate. Oups! Tous les gâteaux de miel roulent sur le sol autour de lui. Quel tableau! La lune, elle, éclate de rire. Vexé, l'éléphant ramasse les gâteaux et s'empresse de les remettre au chaud dans son ventre. Pour bien tenir le tout, Ganesh attrape le serpent, l'assomme et s'en fait une ceinture. Tête haute, il monte sur Mouchika. Mais la lune rit toujours et de plus belle. Furieux, Ganesh se casse une défense et la jette à travers le ciel. Quand la lune la reçoit dans l'œil, elle s'éteint de douleur et disparaît dans la nuit. Depuis, la lune se méfie de Ganesh, de son grand appétit, comme de son mauvais caractère. Elle préfère ne plus se montrer chaque soir, aussi ronde et dorée dans le ciel qu'un énorme gâteau de miel.

0: Mais l'éléphant lui aussi fait attention. Il ne laisse plus sa gourmandise lui faire faire des bêtises. Elle ne le mène plus par le bout de la trompe. Alors voilà, cette petite histoire de lune aussi, ça rejoint. Alors là, évidemment, c'est totalement imaginaire et ça a été beaucoup retravaillé pour un conte pour enfants. Mais peut-être qu'on peut juste terminer dessus. C'est quand même lié à la lune, cette lune qui s'éteint. Est-ce qu'il y a un lien à faire entre Ganesh et la lune qui s'éteint dans le...
1: Je pense que spontanément, je dirais que comme la lune appartient à tout le monde, je veux dire, tout le monde la voit, tout le monde l'admire, que Ganesh aussi a cette portée universelle, c'est-à-dire qu'on peut retrouver des formes de Ganesh au Japon, au Cambodge, au Vietnam, à New York, à Paris. Donc je pense qu'il y a cet aspect, il brille pour tout le monde.
0: Merci beaucoup encore, Nakiren. On se laisse, il est déjà 11h sur les ondes de RM1. Et je vous dis à la semaine prochaine dans Habiter notre île. À très bientôt.
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3: Excellent vendredi à tous, il est 11h.

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Bonjour à tous et bienvenue, c'est Aide et Conseil jusqu'à midi. Tous les problèmes et doléances que vous avez, tout le monde des mots, ce qu'ils ont pu envie faire, bon, on ne sait pas trop connaît qui bien faire aussi. Quelle que soit la situation, on est là pour vous aider, on est là pour vous éclaircir, quelle que soit la situation que vous traversez. Et donc aussi, donc on verra aussi avec Arlette du côté de Glen Park, parce que j'avais parlé au maire de Varkois la dernière fois. Donc, me dire le maire de Varkois, éventuellement, guette ce département au niveau de la santé, et parce que, voilà, il se plaignait de sa voisine et ce pied à côté. Bien que c'est quand même un cas au civil, hein, comme on avait dit, bien guette un envoyé, bien servir un papier pour éventuellement couper pied là, et parce que ça cause beaucoup d'inconvénients. Mais au niveau de la santé même, si vraiment il crée mal de saleté, il crée mal d'inconvénients. Les crêpes mouches et tout, et les moustiques, ben, cela relève de la santé. Donc, après l'émission, j'ai pu m'entretenir avec, encore une fois avec le maire de Varkois qui m'a dit qu'il va faire le maximum pour aider Arlette. On va rappeler Arlette pour savoir ce qui s'est passé. Et on verra aussi les autres cas. Hein. Donc, nous, on connaît aussi, c'est un monsieur qui habite dans le. Ben oui, qui sollicite nous au niveau ben, du district council hein, de Grand Port, hein, ce qu'il a sur rendez-vous. Pour savoir ce qui s'est passé, hein, il rapporte un cas de construction illégale de son voisin, selon ses dires, bien sûr, parce qu'il dit à nous que ce voisin construit un drain naturel qui est carrément illégal. Donc on espère que voilà, il y aura de redénouement et que ben, l'autorité fasse le travail. Quoique en venant à la radio, ben, j'ai eu l'agréable surprise en se retournant de chez moi. Ben justement, ça prouve que les autorités font leur travail parce que, par exemple, chez mon voisin, il est juste à côté, l'équipe bureau sanitaire, Vini, et je voyais qu'il parlait avec lui pour éventuellement mettre de l'eau dans sa cour. Donc, ce qui est très bien. Visiblement, je pense que c'est quelqu'un d'autre qui a dû faire la complainte. Mais les autorités, ils viennent voir. Hein, donc, et là, il y avait une dame qui travaille au bureau sanitaire qui parlait avec lui, qui disait que voilà, il faut mettre de l'eau dans la cour, sinon ils vont servir un papier, etc. Donc c'est des choses comme ça qui nous bien croient encore avec les autorités pour que les démarches soient accomplies. Si vous voulez intervenir et nous appeler, ça se passe sur le 52 51 72 69. On verra aussi un problème bis, hein, apparemment qu'il y a une madame aussi peut gagner. Donc vous nous appelez en studio sur le 52 51 72 69, appel normal ou sur WhatsApp, le meilleur de la musique aussi, restez avec nous pour surtout hein, vous encourager à faire le ménage peut-être en ce vendredi. Le week-end c'est dans quelques heures et quand même on est, si vous réfléchissez bien, hein, le dernier vendredi de ce mois de septembre. Hein, comme quoi le temps passe hyper vite, profitez de chaque instant et gardez la positive attitude. On y va avec Alphaville et Big in Japan.

0: 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Et là, on va prendre un premier appel sur le 52-51-72-69. On va retrouver Marlène du côté de Plaisance. Rosil, bonjour Marlène.
1: Bonjour Ashley, bonjour également. Souvent, nous dit que tu es à l'écoute et à tous les types de l'NDC.
0: Alors Marlène, nous peut intervenir parce que malheureusement, on n'a pas de gain d'essence. Hein, ça fait une semaine qu'on perd du sac.
1: Oui, voilà. Demain, vous faites chaud. Depuis que nous sortons la porte samedi dernier, c'était aux environs de entre midi 15 à 15 par là. Mon sac, il tombe. Mon père, mon sac. Je suis un petit peu encombré. J'ai un sac avec moi, mais mon petit sac, mais il y a mon portable là-dedans. Mais il y a mon carte d'identité. Et en plus, je me suis dit 3 400 roupies là-dedans. Mm-hmm. Mais à peine, mon arrive à la table, je m'ouvre la porte, je vais pour ça. Déjà, même si je me bats le sac, les gueules. Mon arrêt tout de suite. Mais moi, je connais mon arrêt parce que c'était un jour samedi, beaucoup de monde va travailler et ça chemin système avec les mains là. Beaucoup de monde fait le bac et bien. Et surtout, c'est un vieux sac. Peut-être pas trop pour porter attention à un petit sac neuf ça. Mais moi, je ne veux pas faire le message. Alors, parce que j'ai jamais envie de ramasser. C'est si tu n'as pas répondu à mon portable avec mon corps, il y a mon arbre de grâce à elle. Il sortit à mon arrestation de demain, mais moi, je ne veux pas mettre

0: Donc, pour la réalisation revêt un temps pour me gagner, mais je suis assis à mon corps d'identité, c'était mercredi. Mais là, mon portable, et j'ai questionné depuis samedi, même sorti là, depuis samedi, dans la journée, 4 ou 5 fois, je me suis mis le portable là. Portable là, ce n'est. Parce que je me pensais, si un dimanche, jamais tout, je t'ai gagné, je rentre coquin, je sens ça. Je savais si il y avait l'histoire, c'est là. Mais le problème, c'est qu'ils ont coupé ce n'est portable là. Merci, monsieur, ce n'est là, les pourrais ce n'est même. Moi, je ne connais que du monnaie, mes clés.
1: Alors, on est grédit à nous à peu près parti côté ça on peut dire ça là, c'était vers quelle heure?
0: C'était entre midi 15 à 1h moins 15, moins 10 heures là. C'est la rue Sister-Marie-Clémence.
1: Que l'y trouver?
0: La rue Sister-Marie-Clémence se trouve à l'angle de la rue Adjualaman.
1: À Rosil?
0: Oui, c'est ça, Plaisance-Aux-Îles.
1: Présence aux îles.
0: Plaisance-Aux-Îles, avant, il venait de tomber après la boutique de groupe là. De groupe, ou soit avant Saint-Guy après.
1: Alors éventuellement, si Dimounen ramasse le sac, ou pas intéressé à l'argent qu'il a là-dedans, ou si on vit au code
0: Non,
1: d'identité avec ou portable, parce qu'au portable, j'imagine qu'il a beaucoup de photos, Lola.
0: c'est ça, mais il y a beaucoup, mon portable, mon besoin, un portable de gens. Les ça, là, tant que je ne vais pas gagner mon compte d'identité, moi, je ne vais pas avoir de portable pour enregistrer, c'est tout ça. Car ça, il y a un petit cas, mais pas fait en ligne, moi, je vais faire même deux nations, pas fait en ligne. Moi, je dis à du monde, il n'y a pas fait en ligne, car cela, peut-être qu'il y a du monde, je paie, je suis tombé, rendez, mais je fais gagner, car cela. Pas fait en ligne, car ça, moi, pas mis de l'évolution de la police, parce que je fais ramasser, je ne veux pas me coquer ça. Mais mon portable avec mon code d'identité, c'est très important pour moi. S'il
1: Et
0: vous plaît, Sabine, là,
1: au
0: c'est
1: nom
0: ça
1: de
0: le problème.
1: Marlène, comment?
0: Marlène César. Marlène César.
1: Marlène César.
0: Oui, moi, j'habite à la rue, Idriss Goumani, Plaisance, tout le monde connaît. Donc, je l'appelle Marlène de sa chemin.
1: Alors,
0: Mais
1: ben voilà.
0: avec les colonnes de la serre. Tout le monde connaît.
1: Alors, comment Marlène dit, il parle pas de la police, il dit, on vit bien ce moment d'affaires tranquille.
0: Mais oui, parce qu'il ne peut pas me copier, ça veut dire qu'il est
1: Voilà, vous avez ramassé,
0: hein?
1: pas inadvertance, pendant qu'on vient à la police, on
0: Oui.
1: se gagne un problème. Mais je garde téléphone nous, hein, si toutefois on ramasse
0: Si
1: le
0: vous êtes
1: sac,
0: capable,
1: carte d'identité au nom de
0: même que
1: Marlène
0: dire,
1: César,
0: voilà.
1: je téléphone nous sur le 52-51-72-69.
0: Merci, Haché, merci. Me serait peut-être un bon samaritain ramassé, ça m'a connu. Merci tout de même de ma location, passer avec ça. Merci, Haché, beaucoup.
1: Il n'y a pas de problème, on comprend que c'est difficile. Et aussi, nous espérons que nous faire connaître la banque au niveau ou bancote bancaire, tout ça.
0: Non, heureusement, mon va faire record.
1: Ah,
0: Chaque
1: ok.
0: chance, mon gagné. Mon va faire record bancaire.
1: Ah, ben ça a son avantage, hein, si vous utilisez bien le code bancaire ou pas forcément cash. Si vous avez bien ce code, pas tu gagnes casse.
0: Oui, voilà. OK,
1: Parce
0: merci
1: que,
0: beaucoup,
1: voilà.
0: Ashley. Merci pour le bon travail.
1: Il n'y a pas de
0: Merci,
1: souci,
0: Wendy,
1: Marlène.
0: beaucoup.
1: Il n'y a pas de
0: Merci.
1: souci, on est là pour ça. Et à bientôt, beaucoup de courage.
0: Merci.
1: Allez, au revoir. Bye bye. Voilà, voilà, c'est une tonne d'appels de Marlène. Si éventuellement nous ramasse le sac, oubliez l'argent qui est dans la dent. Lisez si on vit gagner ce code d'identité, ce téléphone. Un téléphone nous garde aussi beaucoup de souvenirs. Nous prend beaucoup de photos avec la famille. Et bon, c'est assez douloureux de perdre le téléphone et perdre tous les numéros qu'il y a dessus. Alors, imaginez-vous, essayez de comprendre Marlène. Et téléphone-nous si toutefois vous êtes dans le sac avec la carte d'identité. Nous remettons en contact Marlène, vite fait, bien fait. Et tout se fait tranquillement. 52 51 72 69. On marque une pause musicale et on revient dans quelques instants. Et d'ailleurs, vous êtes qu'à continuer téléphone-nous, surtout si vous êtes un man de l'Alliance, man demande d'information aussi au niveau de man d'autorité. Et la chaleur se fait sentir, n'est-ce pas? On va écouter. Cruel Summer, c'est parti.

0: 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Et là, on va retrouver Rechmine du côté de Dagotière. Bonjour Rechmine.
1: Bonjour Ashley. Au fait, moi, j'ai un petit problème. En fait, moi, je suis habitant Dagotière. Mais tous les jours, moi, j'ai des problèmes, bus. Pas juste moi, au fait, tout le monde qui reste dans l'environ Dagotière, l'horaire Dagotière, l'assurance. Nous avons des bus individuels tous les jours. Mais bus, depuis qu'il prend, depuis Vilmé, il fait Valeta, il fait l'assurance, il fait l'horaire Dagotière. Après, il monte un peu Dagotière. Mais quand il fait un peu Dagotière, bus a déjà rempli la place même pour passer à se monter.
0: OK.
1: Il a un étudiant, puis c'est un monde qui travaille aussi. Mais quand il savait que nous ne tordons pas le travail, nous n'avons pas de bus. Nous devons attendre prochain bus, des fois prochain bus, ça aussi, il reste plein. Nous devons attendre prochain bus, tous les jours, nous travaillons en retard. On travaille en retard, nos enfants aussi rentrent l'école en retard. Beaucoup d'enfants comme attendent le bus tous les jours. Beaucoup d'étudiants qui attendent le bus. Une personne qui travaille tous les jours, mais nous, il y a des ça tous les jours pour rentrer en travail aujourd'hui.
0: Est-ce qu'il nous connaît
1: et j'ai tout
0: généralement
1: le
0: quand
1: matin.
0: on a. Quand on a une demande, une grande demande de
1: Oui.
0: l'endroit, ben, habitant, vous avez
1: Oui.
0: fait une pétition à Voïssa, NLTA, pour qu'ils
1: Oui.
0: montrent l'intérêt qui vraiment manque bis.
1: Oui.
0: Et nous comprenons tous les matins, pas facile, hein, vous attendez, nous tenez le bis top là, au cours chaque 30 minutes, c'est vrai, on attend une heure de temps pour gagner un bis et pour le travail. Donc,
1: Avant, on attend près de 2 heures de temps.
0: 2 heures de temps.
1: Oui.
0: Et c'est le bus individuel, hein. Donc, on.
1: Au fait, il a bus là, il passait,
0: Oui.
1: mais vu qu'il est rempli, il a
0: Rempli.
1: des bouts
0: Ben
1: jusqu'à
0: oui.
1: côté de la porte, mais il pas prend nous.
0: Mais déjà, de 1, il n'y a pas le droit de prendre autant de passagers. Parce qu'il y a une limite qui est bien respectée. Hein, parce
1: Oui.
0: qu'en cas d'accident, il n'y a pas couvert par les autres dimoun.
1: Oui.
0: Il n'y a pas le droit. Et me demande moi comment je check aussi, pas vérifier ça. Et je check aussi, pas trouver qu'il manque bis. Moi, je connais qu'ils autres travaillent.
1: Mais des fois, étant habitant ensemble, qui attend un bus avec moi, du coup, il y a beaucoup de gens qui ils finissent déjà faire pétition, mais non, ils ne vont pas le faire.
0: Et bien là, en attendant une cause avec moi là à la radio, me
1: Oui.
0: contacter l'attaché de presse du ministre Ousmane Mohamed, Iqbal Ouzaguir, qui me connaît depuis très longtemps, très gentil.
1: Oui.
0: Et Iqbal, il dit à moi que mon finir avec tous les coordonnées au numéro de téléphone,
1: Oui.
0: les détails que
1: Oui.
0: vous gagnez chaque 30 minutes et qu'il est trop rempli, il y a une grosse demande donc dans la région de Dagotière pour sa
1: Oui.
0: bisseau ville maintenant. Et
1: Oui.
0: donne-moi l'assurance, la garantie qu'il pourrait être le chef qui occupe au niveau de mon bus individuel pour là-bas, pour faire le nécessaire. Et explique-le qu'il y a un problème. On donne aussi au numéro de téléphone. Alors, garde le
1: Oui.
0: téléphone, garde le portable avec vous.
1: Oui.
0: Et comme ça, vous êtes au courant qu'il y a un problème. À ce niveau, vous connaissez, au ministère du Transport, il y a tellement de développement qui besoin faire,
1: Oui.
0: qui ban doléances comme ça, forcément, je ne pas pour connaître à ce niveau. Mais là, au
1: Oui.
0: niveau de la radio, personnellement, avec justement Iqbal Ouzaguir, et l'inassurement qu'il vous fait le nécessaire.
1: Merci beaucoup, Ashley. Merci beaucoup. On fait pas juste le matin aussi, déjà l'après-midi aussi, quand on entend le bus, quand
0: C'est
1: l'école est
0: ça,
1: terminée,
0: quand chef.
1: rempli pareil, débouté dans le bus.
0: Quand ça chef au niveau de transport de sa région là pour téléphoner ou donne tout ça en détail là pareil
1: Oui.
0: et qu'il n'est pas possible qu'ils en a même dans le passé une pétition mais pétition là continue à aller.
1: Donc, dès que nous travaillons, même, il y a du monde qui comprend, mais il y a du monde qui ne sait pas pourquoi comprendre. Il y a une équipe qui se rend au travail, une équipe qui se rend de l'école.
0: Pas tout patron patronne qui correct
1: Non.
0: et ben vraiment il n'est pas facile il y a un défi au quotidien c'est pour le travail.
1: Oui, et surtout le matin aussi, la route bloquée, extra bloquée, des embouteillages, nous attendons 30, des fois 30, 40 minutes, mais des

0: attendre presque 1 heure de temps de l'embouteillage. Pourtant, prends 5 pierres pour une petite mocha.
1: Oui.
0: Puis là, il n'y a pas beaucoup. Mais c'est bon, ils attendent beaucoup à cause de l'embouteillage.
1: Plus facile, Richemine. Dis au
0: Oui.
1: patron, on a un transport pour
0: Je
1: une redoute, une qui tue, pas plus facile. Même
0: Bon, mais avant,
1: solution,
0: je
1: là.
0: fais restaurer. C'est un restaurant, pas petit moins.
1: Ben, vous trouvez, même si vous restez loin, ça veut dire au patron, pas de mettre tout des vous trouvez là. Ça
0: Non,
1: veut dire que c'est
0: non,
1: bien
0: mais
1: gentil. Vous...
0: au fait, c'est bien comprendre. Quand on travaille,
1: Ah.
0: c'est bien comprendre.
1: Ben, vous avez de la chance alors, hein. Pas tout patron qui
0: Oui.
1: goûte ça.
0: Donc.
1: Et ben, nous espérons vivement qu'il y ait vite une solution. Pas si c'est pour vous finalement, hein. C'est pour tout un
0: Non,
1: habitant
0: pour beaucoup moins, tout mon
1: d'Agotière.
0: habitant, oui. Et pour mes enfants à l'école aussi, il n'est pas évident. Tous les jours, ils rentrent à l'école tôt, travaillent tôt. Un jour, 2 jours, il est OK. Mais tous
1: Oui.
0: les jours, vous allez respecter au moins les travails, l'école.
1: Bien sûr. Non, mais il y a une sanction quand Winter, il y a une sanction. Ben, les enfants stressés.
0: Oui.
1: L'école prend une sanction. Bien bon, tous les jours en rétor, ben
0: Tous les
1: là.
0: jours, en retard. Des fois, même de faire parents d'une école, vous savez que tous les enfants arrivent à l'école tard.
1: Donc, il y
0: C'est
1: a un
0: pas évident,
1: problème
0: pas évident.
1: familial,
0: Il y a un grand
1: national.
0: problème. Oui.
1: Et bon, on ne le comprend pas parfaitement. Et c'est pour ça qu'il nous finit par prendre les devants pour
0: Oui.
1: faire le nécessaire.
0: Merci beaucoup.
1: Ok, laisse-nous connaître après et
0: Oui.
1: éventuellement, garde le téléphone avec vous.
0: Oui. Merci beaucoup. Bonne journée.
1: Ok, merci, bonne journée, bon
0: Merci,
1: week-end,
0: au
1: bye
0: revoir, bonne
1: bye.
0: journée. Merci à vous aussi, bon week-end.
1: Merci,
0: Au
1: alors,
0: revoir.
1: au revoir. Alors, on imagine qu'il y en a encore beaucoup de personnes dans la même situation, qu'il y a beaucoup de problèmes de transport dans différents endroits. Donc, et on espère vivement que ça va être une solution là pour trouver très, très, très rapidement. Et voilà, on compte avec Balouzaga, il est très gentil, hein. Il est toujours, toujours prêt à aider quand il faut, certainement. 11h32, on marque une pause musicale et on revient dans cette émission. Aide et conseils jusqu'à midi. 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Voici ABC's The Look of Love.

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1: h 35 sur AME et toujours et encore les problèmes avec les autobus. Et là, on va retrouver Ghislaine du côté de Saint-Paul. Bonjour Ghislaine.
2: Bonjour Ashley. Oui, quoi dire? Quand vous restez yondor, vous pouvez bien faire un bon sorti, vous pouvez prendre nos grands. Je dis à nous, ça, allô, grand, c'est bien, ça, bispo, lui, là. Trop beaucoup, et vous, là, vous, vous parlez, vous, fille.
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2: Quatre bonnes, ils sont quatre bonnes.
1: Ah, ils sont quatre bonnes.
2: Oui, ils sont tous béquilles, ils sont tous bons, ressentis là-bas, par le côté. Mais là, là, ou quand on reste l'ombus, de fait, quand c'est les temps finis, ben, c'est nous vieux. Et là, quand on compte, on sort, on compte, on a prié, on va pas plus les temps, on sort, on va dire, ouh.
1: Oui.
2: Non, mais quand
1: on attend le bus là, là, quand on gagne.
2: Là, on ne peut pas gagner, mais là, on a pas le grand semaine, le grand semaine. 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
1: Ok.
2: Castel, tout ça là. Oui.
1: C'est quand où aller, c'est pour aller vers cœur pipe, disons.
2: Oui, ou à cœur pipe, oui.
1: Donc quatre bonnes, Saint-Paul, cœur pipe. Oui, okay.
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1: Oui, bien sûr, non, mon pays crédit en même temps. Oui. Va quoi, en plus Saint-Paul, ensuite Ménil.
2: Et Castel.
1: Voilà.
2: Au coulé.
1: Mais, ben bien drôle, ça.
2: Oui. Du diable, ça part à grande route. Quand on allait, il y a eu la bus, c'est un peu la grande route.
1: Oui.
2: Parfois, il y a un peu aussi ici.
1: Oui, mais si. Et pourtant. Pourtant, moi, je trouve ça bien drôle, Ghislaine, parce que CNT, une équipe, ça, vous trouvez une équipe qui s'est véhiculée dans votre loto. Traffic oui. Squad, moi pensez, j'appelle ça. Vous êtes supposé aller dans tout mal la route qui est CNT passé. C'est une équipe oui. CNT même, ça. Là, vous êtes veillé si vraiment vous êtes fait la route, si vous êtes respecté, vous êtes l'air. C'est un Traffic Squad de la CNT.
2: Oui. Mais bon... là, il y a aucun ça, pas en bus pour lui. Et bon, bah, vous êtes en dents. Vous la maison en dents. Tu es en dents.
1: Oui, mais si Bisla passe, il peut y passer tout le temps, on peut y passer quand il y a envie.
2: Oui, il y a un papa, moi, tu sais, il y a beaucoup de gens qui sont simples. Pas de bis, beaucoup, ma cœur plus possible, quand ma cœur plus possible, pas de sa bis simple là. T'as pas 5 bis pour rien passer, après, un bis simple, ou peut comprendre moi. Ou soit, c'est pas pour prendre, ou quoi, c'est pour vieillir ici, je ne veux pas pour dire que tout peut aller, ou dire, ou pas arrêter quand je parle, je cause bruit. Ou peut comprendre.
1: Oui, pas facile.
2: Oui.
1: Ben, Ghislaine, prends un petit courage. Nous pouvons envoyer un petit message à pareil, l'attaché de presse du ministre Osman Mahomed, Iqbal Ouzaghir, qui, surtout que c'est une équipe CNT, donc c'est une équipe
2: qui CNT, après, c'est pour aussi, le gouvernement. Après, aussi, si vous hein. Vous dites où est l'autre encore, quand on va à Bel Air, là, oui. Quand on va à Bel Air, vous êtes à Cantier, derrière, vous êtes à Bel Air. Mais qui fait que vous ne pouvez pas à Bel Air, pas direct. Belle-Île.
1: Ça, la ligne-là existait, ça? Il y en a un bis qui passe là-bas?
2: Mais, ou connaît?
1: Non, il y en a un bis, certainement, mais pour que tout soit outil. Pour qu'il y ait un bis, dirait. Est-ce qu'il y en a un bis qui fait ça la route, là, normalement?
2: Mais, non, qu'il y a un bis, ou ça, qu'il y a un bis, il y a un bis qui passe.

0: OK.
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1: vous pas faire bon
0: la ligne bis là pas encore exister là, faut dire qui au niveau NLTA, ça gagne la demande, il pas fait comme ça ça. Faut dire là beaucoup du monde qui dire qui
1: c'est
0: fait
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0: Ben voilà,
1: Ouais, la
0: parce que
1: 41.
0: ben parce qu'il y a beaucoup du monde qui servit ça. Qui servit ça, ça la ligne là, l'air là. Donc c'est pour ça que je te mets lit. Quand il y a beaucoup de demandes, c'est pour faire lit. Mais s'il y a un petit de demande, c'est pas pour déployer un bis pour un des gens. Et tout ça, c'est en écrit. Vous avez un petit message, enfin un petit mail, etc.
1: Oui.
0: Une pétition. Il faut les plaisirs du monde joindre ensemble. Je mets une signature, je fais une pétition. Qui se t'envient de nouveau la ligne bis qui fait telle la route à telle la route.
1: Où ça vous a fait ça?
0: Mais c'est ou a besoin d'envoyer ça à NLTA. Faut dire que beaucoup de monde met de signature là, là, là, je trouve une grande demande là. Ouais.
1: Allô, merci beaucoup.
0: Ok, Ghislaine.
1: Oui, pas billet bras pour s'analyser ces épaules là.
0: Nous pouvons envoyer ça tout de suite là, nous pouvons envoyer ça à Iqbal ou Jacquier, ok?
1: Et nous pas dire qu'il y a du possible pareil, c'est que aussi pareil qu'on doit aller.
0: Oui.
1: Merci beaucoup.
0: Allez, bonne pas de problème, Ghislaine. Bye bye. Bonne journée, bon week-end.
1: Bye bye. Ciao.
0: Voilà, les problèmes de bus, oulala, c'est pas évident ça. Surtout, encore plus pour une personne âgée. Hein, parce qu'ils ont déjà, la santé pas permettre. Ou bien, ils ont un rendez-vous à l'hôpital. Mais ils ont attendu une journée. Tini, loin de bus stop. Et là aussi, il y a un bus qui pas arrêté pour prendre autres parce qu'ils ont pas payé le transport. Et là, c'est vraiment dommage. Alors, peut-être ban chauffeur bis qui a dit comme ça. Pensez qu'ils ont aussi, c'est une famille. Vous êtes dans grande famille, dans votre famille, vous n'avez pas envie qui bis passer, pas prendre autres. Alors, essayez d'être indulgent, essayez de comprendre les autres. Et ce qui fait déjà votre travail, vous êtes payé pour ça, ben essayez de bien le faire. Parce qu'ils ont aussi, vous vieillir pareil. Ils se fait qui peut agir ainsi, qui peut prendre une vieille du monde, au bistop, ou même pas respecter votre passage. Tout ça, c'est des choses qu'il faut voir très clairement. On va écouter Culture Club et Karma Chameleon.

0: 11h46 sur AM, la radio nostalgie, des conseils jusqu'à midi. Et là, nous pourrons retrouver Rabbi Chan du côté de Tamarin. Rabbi Chan, bonjour.
1: Bonjour, cher Afri.
0: Oui, Rabbi Chan. Alors, on a un problème avec l'assurance, pas cite aucun nom d'assurance. Mais explique-nous qui n'est arrivé, prends depuis le début et dis-nous qui problème on gagne.
1: Et mon garçon, tu l'as donc. Il me dit, ça, le chemin contre moi, il vient de toi aller. Et ça, un gros camion, il frotte avec ça. Il frotte avec ça, il accepte, il finit ses bains de papier, tout ça, là, une chose. Et on attend, ça, comme là, mon assurance, on dépend pour chose. Et mon assurance, il me dit, moi, si ça le fait, tu n'as pas accepté pour rembourser, nous avons 20 000 euros, là. Cette assurance, là.
0: Oui. Quand il arrive, ça?
1: Et moi, je peux connaître ça, c'est une fine gaille de sens seulement. Mon garçon, non, juste tout, il connaît tout ça, ça va, c'est ça, parce que moi, on parle quand on comprend la technologie, on parle quand on dit, on parle quand on comprend là.
0: Ok.
1: Ouais, parce que moi, je connais qui m'a bouffé, là, on a des biens de salaud radio. Et on leur a dit, qu'est-ce que je comprends là, on dit, bon, c'est moi.
0: Ben oui, ou on peut payer pour une assurance, ou attendre pour gagner un service au niveau d'une assurance, c'est tout à fait normal.
1: Mon assurance,
0: est-ce que l'assurance tient ça ou bien tout risque?
1: Tout risque.
0: Tout risque. Mais tout risque, certainement, Balen Diaw, vous avez payé un excès.
1: C'est ça, oui.
0: Oui. Et vous payez excès ça?
1: Je finis de payer, le tout, je finis de faire ça. C'est ma banque pour remboursement, mon argent.
0: Pas pour rembourser. Et non. Là, où l'assurance, vous avez l'autre assurance adverse. Pour guetter qui sommes pour payer, est-ce qu'il m'a proposé une somme?
1: Moi, on peut dire où? On a fait quoi de moi la moitié?
0: Oui.
1: On va pas accepter moi la moitié, moi. Là aussi, je pense que j'ai un banane qui va accepter ça.
0: Oui, parce que banane qui vient tirer dans une poste pour payer ou non?
1: C'est ça, oui, oui.
0: Banane, ça n'est pas accepté. Bien sûr, c'est pour négocier ou pour gagner, pour qu'il vous paye moins qui la somme qui est normale. Et là, le fait qu'il n'a pas payé accepter sa somme-là, ça, le problème, là.
1: Oui.
0: Et on a le reggae tout l'assurance encore?
1: Mais mon blé, parce que je n'ai pas besoin de l'assurance.

0: Avec mon assurance, je veux dire. Et ben, là, tu vas pas accepter ça. Tu vas pas être d'accord avec ça. Tu vois?
1: Oui, mais là qui est arrivé. Oh là là, Rabichan, ce téléphone est coupé. Alors on essaie de le rappeler tout de suite. Voilà, il était sur son portable. Et on essaie de remettre la connexion avec notre auditeur qui aurait un problème d'assurance. C'est pour ça qu'on prend de l'assurance pour être assuré de si vous faites un accident. Alors, oui, Rabichan, alors oui, toujours là? Allô?
0: Oui.
1: Oui,
0: Oui,
1: alors, on
0: allô?
1: casse une finie là au téléphone, mon pensée.
0: Oui.
1: Et là, mais c'est ça, ou l'assurance mise en la guerre pour vous? Est-ce que.
0: Bon, pas grave. Un gosse, on peut dire, moi, pour nous, on a une assurance. Et l'assurance, ça ne peut pas faire non, rien pour nous.
1: Il y a
0: Il nous fait tenir
1: l'assurance
0: une
1: tout
0: assurance.
1: risque. Ben oui, qui veut dire
0: Oui.
1: l'assurance? Ben, à ce stade-là, on connaît prochaine fois qui vous pourra le renouveler ou l'assurance ou pas de sa assurance. Ça vous guette une autre assurance.
0: Bon, ça peut dire, moi, ça, on va nous tirer, on va nous parler de l'assurance, parce que l'assurance, ça ne peut pas faire non, rien qu'à arriver des affaires.
1: Non, mais pour l'auto, obligé de mettre l'assurance.
0: Oui.
1: Ouais, sans l'assurance, pas qu'à rouler.
0: Oui,
1: Mais,
0: ben.
1: ou guette une autre assurance qui, si, qui, pour aider là-dedans. Ou
0: Oui.
1: transport, ou l'auto qui l'année, hein?
0: Et 2016, ça en a quoi? Un
1: Mmh.
0: Toyota.
1: Mmh.
0: Et Toyota, mais Z, 57, 36,
1: Ok,
0: 2016.
1: pas de problème. Qui sous réparation, comment me payer pour sous réparation?
0: Et sur réparation, mon billet sans mécanicien là avec lui. On va
1: Nous
0: connaître parce qu'il va le
1: espérons
0: rembourser lui.
1: une tout récit.
0: L'assurance, elle rembourse, tu l'as réparé.
1: Oui.
0: Le mécanicien là.
1: Une tout récit.
0: Oui.
1: God tout récit ou bande d'affaires, tout ça, hein?
0: Ouais.
1: Donc le problème étant qu'il n'a pas pu accepter sa somme qui l'assurance adverse paie de nous. Dans ce cas, il y a aussi un ombudsperson au niveau de mal d'assurance qui existait. Et ce qu'il nous faut faire, nous de notre côté, nous pour contacter ou l'assurance et nous pour guetter, nous pour mettre une pression aux autres qui. Ou si qui ou pas n'accepter aucune somme au niveau de l'assurance ou pas signer aucun
0: Oui,
1: papier.
0: mais comment on peut dire où les mon gars dans la poutre au début de moi en 20 000 là.
1: Oui.
0: Ben, on peut donner 10 000 toujours, mon gars, on peut accepter 10 000 là. C'est moi. Jusqu'à où l'autre l'apparaît. C'est moi le record, moi, qui m'ont accepté.
1: Ben oui,
0: C'est
1: on
0: moi le
1: accepte.
0: record, ça.
1: Ah
0: Oui.
1: ben, Rabichan, on accepte une somme là. Ça vous parle de nous là, là, là.
0: Oui, mais c'est moi qu'on peut dire où. Si on me l'a pas là, le prend l'idée là, mon gars, l'icône, l'autre là, ma mère, parce que mon amène des morts, m'ont fait avant.
1: Non, est-ce qu'il y a une signe qui document qui vous peut accepter sa somme là?
0: Non, non, pas une chose, on n'y pense pas, non, rien.
1: Ou garçon, aussi
0: Parce
1: pas
0: qu'il
1: de signe
0: a
1: en
0: fait ça,
1: rien?
0: il avait ça, c'est que là, dans mon assurance. Les bandes d'assurance, peut dire, moi, je prends, hein, moi, je pour venir prendre lui, parce qu'il m'a une bonne affaire, moi, bien faire avant.
1: Ok. Bon,
0: Oui.
1: nous c'est la vie légale, écoute, parce que dans ce cas-là, écoute radio, nous c'est gagné l'avoué Ousmane Abassako au téléphone. Qui ou capable faire, écoutez la radio, hein? Écoute radio, nous c'est gagné avoué dans quelques instants là. Ou qu'a gagné l'idée d'une manière générale qui ou capable faire. Ok?
0: OK.
1: Allez, allez,
0: Merci.
1: raccrochez parce
0: Merci
1: qu'il
0: à
1: nous
0: toi.
1: laisse la ligne au téléphone, ok?
0: Oui.
1: Allez, reste en ligne, reste en ligne.
0: Merci à
1: Enfin,
0: toi.
1: raccrochez, écoute la radio plutôt. Nous
0: Oui.
1: pérodons avoué pour conseiller Lola. Là. Ok? Pour qu'a clairement connaît, est-ce qu'il vraiment besoin d'une assurance, besoin au niveau de l'assurance, Maline propose une somme qui ou pas acceptée. Et qui ou pas signé aucun document, l'assurance dit non ou n'accepté. Donc tout ça, il faut voir de clair. Il faut voir au clair ce que Rabichan bise à faire.
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0: 11h55 sur AM1, la radio Nostalgie. Alors pour Rabbi Chan, malheureusement, nous pas gagné Maître Ousmane Abassako au téléphone. L'avoué qui a de nous encore plus de détails. Mais ce n'est pas perdu. Hein, donc nous pouvons retéléphoner Rabbi Chan, nous prendre tout le monde de détails et coordonnées. Éventuellement téléphoner l'assurance et voir comment l'aider. Et surtout qu'il n'est pas accepté la somme. Il parle plus que ça. Donc on attend de voir. Et ce qui nous amène très vite à la fin de cette émission est des conseils pour Ghislaine aussi. Ghislaine qui s'est contactée nous du côté de Saint-Pierre, de Saint-Paul plutôt. Nous avons envoyé un message aussi, pareil, à l'attaché de presse au niveau du transport pour le problème de bus CNT dans la région de Saint-Paul. Et comme ça, nous espérons que la solution soit vite trouvée. Très bonne journée, bon week-end à tous. On se retrouve lundi avec un invité en studio. Prenez soin de vous. Et à bientôt.
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1: Bonjour à tous, il est midi.

0: C'est l'heure de votre journal de la mi-journée. Nous accueillons studio Hachi Bachou. Bonjour Hachi.
1: Bonjour Nikita, bonjour à tous.
0: Et nous démarrons avec les titres.
1: À New York, le ministre Danan Jayaramphol signe une déclaration pour stimuler l'innovation, l'investissement et les partenariats dans l'intelligence artificielle. Activité rémunérée en parallèle, comment la MRA recoupe-t-elle les informations pour repérer d'éventuels revenus supplémentaires non déclarés ? Explication dans ce journal. Bilan de la Competition Commission, 133 signalements dans plusieurs secteurs et des engagements imposés pour la fusion entre Swan Securities et Capital Markets Brokers. Et le pape Léon XIV s'envole pour une première visite en France. En marge de l'Assemblée générale des Nations unies à New York, le ministre des Affaires étrangères, Danan Jayaramphol, a signé une déclaration portant sur les opportunités offertes par l'intelligence artificielle, une initiative qui vise à favoriser de nouvelles coopérations dans les domaines de l'innovation, de l'investissement et du développement technologique. Les précisions de Rachid Bikari.
2: Maurice entend renforcer sa coopération internationale dans le domaine de l'intelligence artificielle. Le ministre Danan Jayaramphol a signé le document intitulé AI Opportunity Statement à l'occasion de la 81e session de l'Assemblée générale des Nations unies. Cette initiative portée par les États-Unis vise notamment à promouvoir l'innovation, l'entrepreneuriat, les partenariats de confiance et les opportunités économiques liées à l'intelligence artificielle. La participation de Maurice à cette initiative pourrait permettre d'accélérer plusieurs projets déjà engagés dans le pays, notamment dans les infrastructures et les technologies liées à l'IA, la connectivité, l'investissement, la recherche et le développement, la formation, la cybersécurité, ainsi que le développement des start-up. L'objectif est également de faciliter l'accès de Maurice aux écosystèmes mondiaux de l'intelligence artificielle et de renforcer les collaborations avec des partenaires internationaux.
1: Les fonctionnaires qui souhaitent exercer une activité rémunérée en dehors du service public doivent obtenir une autorisation préalable. C'est le rappel adressé récemment aux ministères, départements et organismes publics. Et à quelques semaines de l'échéance du 15 octobre pour la soumission des déclarations de revenus, nous nous intéressons au volet fiscal de ces activités. Comment la MRA détecte-t-elle les revenus issus d'un emploi secondaire, d'une activité de consultancy ou encore de cours particuliers lorsqu'ils ne sont pas déclarés? Éléments de réponse avec Pranav Bihari.
3: Un deuxième emploi, des missions de consultancy, des prestations freelance ou encore des cours particuliers donnés par un enseignant. Ces activités peuvent générer des revenus qui doivent être déclarés. Et cela, que le paiement soit effectué en espèces ou via une application comme Juice, précise Bandish Bandhu, Team Leader au Medium and Small Taxpayers Department de la MRA.
4: Une chaîne communiquée en mois dernier informe le public que le paiement pour cash n'est pas un problème, mais la personne qui recevoir ce paiement pour cash a une obligation pour déclarer tout revenu qu'il veut gagner qui pour Juice, qui pour cash, qui pour bank transfers, les business government records bien détaillés et quand MRA pour demander, les vins produits à government records.
3: Et si une activité extérieure n'est pas déclarée, la MRA dispose de plusieurs moyens de contrôle pour vérifier la situation fiscale du contribuable.
4: On a une unité qui appelle Intelligence Unit et ça va là, le ban officier. Vous faire une visite et puis vous collectez l'information à travers une complainte, à travers différentes institutions qui sont là, à travers Maurice, et nous faisons nos propres analyses auprès de l'information interne qui est là. Aussi, appelez ça une surprise visit, qui inclut une visite qui va un officier faire. Nous allons directement dans le business premise et nous faisons une examination là-bas, nous checkons les records, nous guettons le business comment.
3: En cas de revenus non déclarés, le contribuable devra

0: s'acquitter de l'impôt, des intérêts et des pénalités peuvent également s'appliquer, nous explique Azhar Juman, responsable au Operational Services Department.
1: Sous Ban Revenue Laws, qui nous connaît, income tax, VAT, etc. Si Enzimon fait une fausse déclaration ou bien même pas fin déclore, si vous rappelez, il y a une under-déclaration par rapport à sous Ban Turnover, une offense qu'il peut commettre, liable à Ban Criminal Proceedings. Et tout cela est clair dans nous la loi, il y a un communiqué qui finit de circuler par rapport à ça.
0: Pour les contribuables concernés, il reste désormais quelques semaines pour régulariser leur situation, la date limite pour soumettre la déclaration de revenus et, le cas échéant, s'acquitter de l'impôt dû est fixée au 15 octobre 2026 pour les revenus perçus jusqu'au 30 juin 2026.
2: Le contrôle technique constitue l'une des premières barrières de sécurité sur nos routes. Chaque jour, des centaines de véhicules y sont soumis avant l'obtention de leur certificat de fitness. Mais à l'heure où la sécurité routière est au cœur des préoccupations, les conditions de délivrance de ces certificats suscitent des interrogations. Comment sont traités les véhicules présentant des anomalies et quelles garanties existent pour assurer l'application uniforme des normes? Ulvashi Bikari nous explique.
3: Nous sommes à Plaine-Leuzon dans un centre de contrôle technique où plus de 300 véhicules passent chaque jour leur fitness. Éclairage, suspension, roues, les règles sont pourtant claires. Alors comment certains véhicules obtiennent-ils leur certificat malgré des défaillances ? Srinivasan Virasamy, Chief Vehicle Test chez AutoCheck Limited, nous explique les procédures et les contrôles en vigueur.
4: Mon véhicule qui fait accident, c'est mon véhicule qui partit faire le fitness pendant peut-être 4 ans, 5 ans. C'est un véhicule qui va dans un potentiel de la route. Donc ça va un gros véhicule là. Nous avons des véhicules concernés dedans. Un prime mover, c'est un véhicule motorisé. Et puis un trailer, c'est un véhicule non motorisé. Les décombiner pour capable prendre la chance qu'il nous apprend. Maintenant, nous ici, nous vérifions sur un paramètre qu'il est capable de servir. Dépendant de ce véhicule-là, combien sur le maximum l'eau de gaz. Dépendant du contrôle, véhicule-là, les bizarres dans ce paramètre-là.
3: Derrière certaines irrégularités évoquées autour de la délivrance des certificats de fitness, la question de possibles avantages financiers est également soulevée. Comment ces situations peuvent-elles être prévenues et quels mécanismes permettent de garantir que la délivrance d'un certificat repose uniquement sur l'état réel du véhicule et le respect des normes?
4: Sa question de poser là, est difficile pour un système là. C'est une offense punissable jusqu'à la prison. Elle nous rapporte les cas à travers la RDA et la police. L'équipement là est automated. Nous ne sommes pas capables d'intervenir dans valider un test. Once qu'un test est fait, il reste indéfiniment le nous serveur. Un autre layer contrôle qui fait pour examiner les NLTA. Il veille à ce que le système est morcé, qu'il fonctionne et tout un test peut faire dans la ligne voulue. Maintenant, nous avons CCTV caméra qui moniteur. Aussi, les caméras sont reliées avec la NLTA.
3: Au-delà des contrôles et des procédures, l'enjeu reste le même. S'assurer que chaque véhicule autorisé à circuler sur nos routes répond réellement aux normes de sécurité.
2: L'enquête sur le meurtre de Saraswati Mutia connaît un nouveau rebondissement. Deux proches de la victime, son frère Pritam, 54 ans, et sa belle-fille Kushbu, 29 ans, ont été arrêtés par la Major Crime Investigation Team. Ils sont soupçonnés d'être impliqués dans cette affaire de meurtre. Pour rappel, Saraswati Mutia avait été retrouvée sans vie vendredi dernier dans sa plantation à Triolet. L'autopsie a conclu qu'elle avait succombé à une strangulation. L'enquête se poursuit. La cour de district de Port-Louis autorise l'homme d'affaires Ali Saheb Jagai à contacter 4 témoins, dont son comptable, son courtier et 2 autres personnes liées à ses activités professionnelles. Provisoirement inculpé de blanchiment d'argent, le fils de l'ex-surintendant de police Ashik Jagai avait demandé une modification de ses conditions de remise en liberté qui lui interdisait tout contact avec des témoins dans cette affaire. Il souhaitait pouvoir les consulter pour préparer sa défense et et répondre précisément aux questions de l'FCC conformément à l'article 10 de la Constitution. Toutefois, l'FCC s'y était opposée. Dans un ruling rendu hier, le tribunal estime que le risque d'interférence avec les témoins est faible, tout en rappelant la nécessité de préserver l'intégrité de l'enquête. Les contacts seront toutefois limités à des échanges écrits. Ali Saheb Jagai avait fourni cette déposition à l'FCC.

0: Avant d'indiquer qu'il devait consulter certains témoins pour poursuivre, il est défendu par Maître Yashpada. Je vous le disais, 133 plaintes enregistrées dans plusieurs secteurs de l'économie, c'est le bilan dressé par la Competition Commission dans son dernier bulletin d'activité couvrant l'exercice financier 2025-2026, commerce de détail, services financiers, transport, télécommunications ou encore santé figurent parmi les domaines les plus concernés. On fait le point avec Lovina Sophie.
1: Au total, 22 enquêtes préliminaires et 6 investigations ont notamment été menées dans différents secteurs. Sont également concernés le tourisme, l'éducation, les technologies de l'information, l'agro-industrie, l'énergie, l'industrie manufacturière et l'immobilier. La Competition Commission a également collaboré avec la Commission de la concurrence et de la consommation du COMESA sur plusieurs dossiers de fusion et d'acquisition ayant une dimension régionale. Par ailleurs, le bulletin revient sur l'approbation de la fusion entre Swan Securities Limited et Capital Markets Brokers Limited sous réserve de plusieurs engagements. Les clients existants pourront notamment transférer leur portefeuille vers un autre courtier s'ils le souhaitent. Aucune hausse des tarifs ne pourra être appliquée sauf si elle est imposée par la loi ou justifiée par une augmentation des coûts. Enfin, l'accord prévoit qu'aucun employé ne perdra son emploi en raison de cette fusion.
0: Le pape Léon XIV entame aujourd'hui une visite de 3 jours en France. Son avion doit atterrir à 10h, heure de Paris, à l'aéroport d'Orly, où il sera reçu par le président Emmanuel Macron. Au programme de cette première journée, une allocution à l'Élysée devant les autorités françaises et le corps diplomatique, puis une intervention à l'UNESCO consacrée notamment aux enjeux de l'intelligence artificielle. Le souverain pontife se rendra ensuite à Notre-Dame de Paris pour une célébration religieuse avant de conclure la journée par une grande veillée de prière au Stade de France en présence de quelque 80 000 jeunes. Nouvelle qui nous amène à la fin de ce journal. Merci de l'avoir suivi. Merci à Martine à la réalisation et Yatch à la technique. À suivre le journal de sport, des sports avec Marine Résidu.
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3: Bon après-midi à tous. La Ligue des Nations 2026-2027 a débuté hier soir avec 8 rencontres programmées dans le groupe 2 pour sa première sur le banc de l'Allemagne. Jürgen Klopp a été tenu en échec par les Pays-Bas de Xavi un partout. Les Allemands avaient ouvert le score par Félix Nelmecha avant l'égalisation de Cody Gakpo dans le temps additionnel. Écoutez Jürgen Klopp.
4: I have fantastic players. We had a difficult game against a fantastic team with a great coach. So all these kind of things. You want to win these games, but we knew before, whichever result we get, we will have to work with it. And that's exactly what we are doing now. And if somebody tells you in this group, you'll get a draw in Holland, she would say, I'll take that. So I'm fine with tonight. Keep going.
3: Dans les autres résultats du groupe, la Grèce s'est imposée 2-1 en Serbie, tandis que la Lituanie a battu le Liechtenstein 2-0. Dans le groupe 4, le Portugal, tenant du titre, a réussi son entrée en matière avec une victoire 1-0 face au Pays de Galles grâce à João Félix. De son côté, la Norvège s'est imposée 3-2 face au Danemark dans un match spectaculaire marqué par un doublé d'Erling Haaland. Et dans le groupe 1, Malte a battu Andorre 2-1, tandis que dans le groupe 3, l'Autriche s'est imposée 3-1 face à Israël et le Kosovo a dominé l'Irlande 1-0. La Ligue des Nations se poursuit ce vendredi avec plusieurs affiches dans les 4 groupes. L'Italie, Belgique notamment. Après un changement de sélectionneur, les deux équipes débutent leur campagne 2026-2027. Roberto Mancini fait son retour sur le banc italien après le départ de Gennaro Gattuso. L'Italie, quart de finaliste en 2025, reste une habituée des phases finales de la compétition. En face, Marc Van Bommel succède à Rudy Garcia. À noter que la Belgique n'a atteint la phase finale de la Ligue des Nations qu'une seule fois en 2021. Autre affiche à suivre, Turquie-France. Les Bleus débutent une nouvelle ère avec Zinedine Zidane sur le banc après le départ de Didier Deschamps. La France fera donc ses premiers pas sous les ordres de son nouveau sélectionneur face à la Turquie. Écoutez Zinedine Zidane.
5: montrer la suite. Après 14 ans de Didier, c'est quelque chose de nouveau. Donc voilà, mais les protagonistes, ce sont les joueurs. Donc voilà, je vais rester dans mon rôle.

0: L'idée, c'est de pouvoir faire des choses intéressantes sur le terrain. Alors, l'important, c'est qu'on soit prêt demain. Et c'est vrai qu'on a fait trois entraînements et demi. Et demain, il va falloir être bon, préparé pour faire un bon match en tous les cas, parce qu'on a une équipe en face qui sera une équipe compétitive et avec des très bons joueurs.
1: En cyclisme, journée compliquée pour nos jeunes mauriciens hier aux Mondiaux sur route UCI à Montréal. Nos deux juniors Tristan Hardy et Juliano Indriamanampi étaient au départ de la course en ligne sur 134 km et près de 2700 mètres de dénivelé positif. Victime de problèmes gastriques dès le départ, Juliano a dû abandonner très tôt. De son côté, Tristan est resté avec les favoris durant la première moitié de la course avant de perdre progressivement le contact. Il s'est néanmoins battu jusqu'au bout. Et chez les U23 féminines, Camille Château de Ballion a elle aussi été contrainte à l'abandon. Notez également que la championne mauricienne, Kim Le Court-Pienard, sera en action ce samedi pour l'épreuve reine des championnats du monde de cyclisme. Dans la catégorie élite féminine, le départ sera donné à partir de 17h. En beach soccer, enfin une bonne nouvelle. Après plusieurs annulations et reports du match aller entre Maurice et l'Angola, les Angolais sont finalement arrivés à Maurice hier soir après avoir été bloqués successivement à Johannesburg et à Madagascar. Le match aller se disputera donc ce vendredi 25 septembre à 15h à la Blue Bay Arena. Et la manche retour se jouera également à Maurice ce dimanche 27 septembre à 15h, toujours à la Blue Bay Arena. En bref, William Saliba sera éloigné des terrains plusieurs semaines, victime d'une blessure au dos aggravée pendant le Mondial 2026. Le défenseur d'Arsenal pourrait faire son retour à la compétition en décembre, selon la RMC. Le Français de 25 ans devrait donc manquer une grande partie de la première moitié de la saison. Et voilà, fin de ce journal. Merci de votre attention. Bon appétit si vous passez à table. Restez à l'écoute sur RM1 avec la Nikita.
2: Merci beaucoup Marine.
3: Ciao. 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

midi passé de 18 minutes, Jove donne la lecture des avis d'obsèques. On nous prie d'annoncer le décès de monsieur Louis Mahmoud Baptiste. Le décès de monsieur Louis Mahmoud Baptiste. Âgé de 69 ans, le convoi sortira de chez son fils, monsieur Louis-Jacques Désiré Laval Baptiste, au bloc numéro 19, résidence Vétiver à Gros Caillou, aujourd'hui à 13h30, pour se rendre dans l'église Sainte-Cœur de Marie à Petite-Rivière et de là au cimetière de Saint-Louis-Petite-Rivière. Le décès de monsieur Jean-Claude Lacariâtre. Le décès de monsieur Jean-Claude Lacariâtre, aussi connu sous le nom de Jean-Claude, âgé de 73 ans. Le convoi sortira de son domicile au numéro 6 à la rue Zignasse, à Cité Barclay, Beaubassin, aujourd'hui à 14h, pour se rendre dans l'église d'Emmaüs à Coromandel et de là au cimetière de Saint-Jean. Le décès de monsieur Jean Laval Ramassormi. Le décès de monsieur Jean Laval Ramassormi, aussi connu sous le nom de Jean-Claude, âgé de 70 ans. Le convoi sortira de chez son épouse, madame Angela Ramassormi, au numéro 17 à la route des Pamplemousses à Sainte-Croix, aujourd'hui à 14h30, pour se rendre dans l'église de Sainte-Croix et de là à l'incinérateur de Cipaille Brûlé à Vallée des Prêtres. Le décès de monsieur Carl José Bigagnon. Le décès de monsieur Carl José Bigagnon, aussi connu sous le nom de Carl, âgé de 75 ans. Le convoi sortira de son domicile au bloc G numéro 29 à Cité Malherbe Curpipe, aujourd'hui à 15h, pour se rendre au cimetière de Bigara. Le décès de monsieur Louis-Gérard Davy. Le décès de monsieur Louis-Gérard Davy, aussi connu sous le nom de Tigabi, âgé de 80 ans.

5 ans. Le convoi sortira de chez son fils, M. Gérard Davy, à la rue Branche, à Petit-Rivière, Saint-Pierre. Aujourd'hui à 15h, pour se rendre dans l'église de Saint-Pierre, et de là, au cimetière de Saint-Pierre. On nous prie d'annoncer le décès de Madame Marie-Chantal Lefonté. Le décès de Madame Marie-Chantal Lefonté, née Planel, aussi connue sous le nom de Chantal, âgée de 72 ans. Le convoi sortira de la chapelle ardente d'Eli Hanson à la route royale Beaubassin, aujourd'hui à 15h, pour se rendre dans l'église Saint-Bernardo à Pamplemousse et de là, au cimetière de Boismarchant. Le décès de Mademoiselle Marie-Lauriana Anaëlle Carnel. Le décès de Mademoiselle Marie-Lauriana Anaëlle Carnel, aussi connue sous le nom de Anaëlle, âgée de 21 ans. Le convoi sortira de sa résidence à Cancarole à Grand-Bé, aujourd'hui à 15h15, pour se rendre dans l'église Saint-Ange Gardien à Grand-Bé et de là au cimetière de Cap-Malheureux. Le décès de Madame Marie-Yvette Chantal Guenou. Le décès de Madame Marie-Yvette Chantal Guenou, aussi connue sous le nom de Yvette, âgée de 87 ans. Le convoi sortira de chez sa fille, Madame Pamela Sinapen, à la rue Cassim, Monseigneur Lynn à Haut-Coulé, demain samedi à 10h, pour se rendre à la chapelle de Saint-Jean-Bosco à Cité-Mangalcan-Floréal et de là au cimetière de Bambou. Et on nous prie d'annoncer le décès de Madame Marie-Danielle Lemerle. Le décès de Madame Marie-Danielle Lemerle, aussi connue sous le nom de Dani, âgée de 67 ans. Le convoi sortira de la chapelle ardente d'Eli Hanson à la route royale Beaubassin demain samedi à midi pour se rendre dans l'église Notre-Dame du Bon Conseil à Moka et de là au cimetière de Saint-Pierre. À toutes ces familles endeuillées, la MBC présente ses plus vives sympathies.

C'est parti avec les nouvelles du temps pour vous sur RM1 ainsi qu'AM1. Et on démarre avec la situation générale pour Maurice. Un courant d'air léger circule sur notre région. Et les prévisions pour les prochaines 24 heures, le ciel deviendra temporairement nuageux cet après-midi au nord-ouest et ailleurs, le temps sera ensoleillé. La température maximale sera supérieure à la moyenne par environ 2 degrés et sera entre 23 et 26 degrés sur le plateau central et entre 28 et 30 degrés dans les régions côtières. Le temps sera mi-couvert en général durant la nuit ainsi que demain matin avec des averses occasionnelles sur les hauteurs. La température minimale quant à elle sera entre 15 et 17 degrés sur le plateau central et entre 19 et 21 degrés dans les régions côtières. Le vent soufflera du sud-est à environ 15 km par heure et se renforçant légèrement demain matin. La mer agitée au-delà des récifs avec des houles du sud-ouest de l'ordre de 2 mètres. Les marées hautes aujourd'hui midi 16 et demain à 0h18. Les marées basses ce soir 18h22 et demain matin à 6h35. Le coucher de soleil prévu à 18h06 quand le lever du soleil demain matin ça va être à 5h56. Les nouvelles du temps pour Rodrigue, la situation générale, un courant d'air modéré circule sur la région. Et les prévisions pour les prochaines 24 heures, du beau temps cet après-midi ainsi que dans la soirée, avec quelques averses occasionnelles probables durant la nuit ainsi que demain matin. La maximale sera supérieure à la moyenne par environ 2 degrés et sera entre 25 et 28 degrés. La minimale entre 19 et 22 degrés. Le vent soufflera du sud-est de 20 à 30 km par heure avec des pointes de 50 km par heure se renforçant légèrement durant la nuit. La mer forte au-delà des récifs avec des houles du sud-ouest de l'ordre de 2,50 m. Et attention, les sorties en haute mer sont déconseillées. La pluviométrie durant les dernières 24 heures, pointe canon pleine corail ainsi que patate théophile à 0,0 m. Les marées hautes aujourd'hui midi 12 et demain 0h22. Les marées basses ce soir 18h16 et demain matin à 6h29. Le coucher de soleil prévu à 17h43 quand le lever du soleil le

Demain matin, ça va être à 5h33 sur l'île Rodrigue. Bulletin PCA pour Rodrigue. L'étang l'eau la mer pour Procène, 24 heures. L'étang pour bon pendant la journée et dans la soirée. À soi et dimanche matin, capable de gagner un des petits applis occasionnels. Divant pour souffler des piscides S, 20 à 30 km par heure. Eggman Pointe, 50 km par heure. Les pour renforcer les aimants, à soi. Lagon la mer praticable, en déobrisant la mer pas praticable. Et Naban Laoul des piscides ouest et l'aude des 2,50 m en déobrisant. Et que ban sauti en déobrisant déconseillé. Ban maréo ta zodi midi 12 et que 10 mai à soir minuit 22. Ban mariba zodi tantôt 6h16 et 10 mai cramatin 6h29. Et on clôture notre page météo avec les nouvelles pour Saint-Brandon. La situation générale, un courant d'air modéré circule sur la région. Et les prévisions pour les prochaines 24 heures, il fera essentiellement beau, avec une maximale supérieure à la moyenne par environ 2 degrés et sera d'environ 29 degrés. La minimale sera d'environ 23 degrés. Le vent soufflera du sud-est à environ 30 km par heure et la mer forte, avec des houles du sud-ouest de l'ordre de 2,50 m. S'améliorant graduellement durant la nuit. Et les sorties en mer sont déconseillées pour cet après-midi ainsi que cette nuit. Les marées hautes aujourd'hui midi 24 et demain 0h18. Les marées basses ce soir 18h29 et demain matin à 6h29. Le coucher de soleil prévu à 17h58 quand le lever du soleil demain matin sur Saint-Brandon, ça va être à 5h48. Et voilà chers auditeurs, c'était les nouvelles du temps pour vous sur RM1 ainsi qu'AM1.

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Il est 12h30, tapante, bienvenue à vous, les montres sont calées et vous êtes bien sur AM1 et au micro avec vous, c'est Jonathan Agatin jusqu'à 14h et bienvenue dans votre rendez-vous de la semaine, votre rendez-vous favori et jusqu'à 14h. On oublie tout, on plonge directement dans le grand bain de la culture musicale francophone parce que pour cet après-midi, voilà, je vais vous proposer uniquement les meilleures chansons françaises sur AM1 et bien sûr, on ne fait pas les choses à moitié quand même, hein, les plus grands classiques, les pépites oubliées, les refrains qu'on connaît par cœur et ces petits trésors de la chanson française qui font vibrer toutes les générations et si ça groove, si ça touche ou si ça réveille de beaux souvenirs, c'est que c'est dans la boîte. Alors, installez-vous, chers amis, montez le volume de votre radio, ouvrez grand vos oreilles, les meilleures pépites françaises. Ça se passe ici sur votre radio AM1 et ça dure jusqu'à 14h. Et on se retrouve dans quelques secondes. Parfois, les plus belles chansons sont celles qui réussissent à capturer l'essentiel en quelques minutes sans artifice. Et quand c'est William Shelley qui s'installe derrière son piano, on sait qu'on entre dans une bulle de poésie pure. Et c'est une de ces chansons qui nous tend un miroir, qui nous suspend un instant et qui, l'espace de quelques notes, nous

fait réfléchir sur le bonheur, sur les regrets et aussi sur ces petits riens qui font basculer une vie. William Scheller sur AM1 avec Un homme heureux. C'est tout de suite. Vous êtes avec Jonathan Agatin jusqu'à 14h.

C'est toujours un plaisir d'écouter William Scheller ici sur les ondes de AM1. Et c'était un homme heureux. Voilà, c'est vrai, c'est beau l'amour. On referme les yeux une seconde et on se laisse emporter par l'une des plus grandes fresques musicales de ces dernières décennies. Impossible d'évoquer les pépites de la scène française sans s'arrêter à ce chef-d'œuvre. Des voix puissantes, des frissons garantis et ce message universel qui traverse les âges et les cœurs. Alors, laissez-vous porter par la magie de la troupe Roméo et Juliette. C'est puissant, c'est intemporel et ça fait partie de ces hymnes qui résonnent en nous pour longtemps. Oui, c'est le titre Aimé avec Damien Sarle et Cécilia Cara sur votre radio, sur RM, pas, j'allais dire RM1, non, c'est l'habitude, c'est sur AM1. Voilà, bienvenue, vous êtes sur la bonne radio cet après-midi, midi 34, bon appétit à toutes et à tous.

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1: Quand Jacques Brel nous emportait dans sa valse à mille temps, le temps justement semblait suspendu, accéléré, haletant, une vraie tornade poétique dont on ne ressort jamais tout à fait indemne. Mais dans votre émission cet après-midi, la boîte à souvenirs, on aime aussi changer d'horizon, poser ses valises et aussi respirer un grand coup. Et si on quittait un instant le pavé parisien pour s'envoler sous un soleil éclatant cet après-midi? Oui, fermez les yeux, on entend le vent dans les oliviers, on entend les cigales et cette mélodie intemporelle qu'on a tous fredonnée au moins une fois. Voici un immense classique de la chanson française, gorgé de lumière et de nostalgie heureuse. C'est Nino Ferré sur votre radio. Ça s'appelle Le Sud.

Nino Ferré sur votre radio. Avec le Sud, on prolonge ce moment de douceur et de poésie dans votre émission La Boîte à Souvenirs. Parfois, les mots s'effacent pour laisser toute la place à la magie des instruments. Et c'est bien sûr... oh là là, vous allez savourer cette chanson. Oui, ce sont, on va dire, les meilleures chansons ici sur votre radio, sur AM1. Laissez-vous envelopper cet après-midi par les arrangements somptueux, c'est-à-dire le velours des cordes et cette nostalgie lumineuse qui traverse le temps, quelques minutes de pure tendresse. Voici Paul Maria sur votre radio avec Il fait beau, il fait bon cet après-midi.

Midi 49 sur votre radio, on salue Natalia qui nous écoute du côté de Bel Air, Rivière-Sèche. Natalia, salut à vous. Oui, il fait très très beau sur place, il fait chaud aussi. En ce moment, il fait entre 29 et 30 degrés du côté de Bel Air, Rivière-Sèche. Merci d'écouter AM1 cet après-midi. Vous nous écoutez à travers aussi l'application mobile, c'est MBC Play. Merci pour votre message sur WhatsApp, Natalia. Alors, le numéro WhatsApp de AM1, c'est 52 51 72 69. On oublie parfois que derrière les paillettes, les chorégraphies millimétrées et cette énergie folle qui enflammait les salles, se cachait un artiste d'une infinie sensibilité. Claude François, c'était ce perfectionniste infatigable qui courait après l'amour du public, habité par ce besoin viscéral de plaire et qui se sentait parfois si mal aimé dans l'intimité. La scène était son refuge, ses chansons étaient, on va dire, ses confidences. Alors, écoutons ce qu'il a de plus fragile.

0: Le mal-aimé de Clo-Clo sur votre radio, voilà Souvenir Garanti, ici sur AM1 et ça dure jusqu'à 14h. Uniquement les plus belles chansons françaises sur votre radio pour ce vendredi et dans quelques heures, ce sera le démarrage de votre week-end. Par avance, bon week-end à vous. Et c'est vrai que certaines chansons ont ce pouvoir rare de suspendre le temps dès la première seconde. Et quand Lara Fabian libère toute sa puissance et sa sensibilité à travers des textes taillés pour fendre les cœurs, c'est tout simplement inoubliable. Et oui, c'est une voix hors norme, une interprétation à fleur de peau et des frissons garantis de la première à la dernière note.
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0: Laissez-vous emporter par la grâce cet après-midi. C'est une chanson intemporelle, une page gravée pour toujours. Ici dans votre émission, Lara Fabian, immortelle. Il est midi 53.
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0: Après la tendresse et la ferveur de Franck Michael, on reste dans la grande tradition de la chanson française, avec un texte d'une force et d'une pudeur immense. Certaines mélodies ont cette capacité rare de nous bouleverser en quelques accords, derrière les envolées orchestrales et derrière, oui, surtout derrière les grands hymnes de la scène. Michel Sardou a aussi su signer des portraits d'une justesse infinie, touchant à l'intime, à l'envol et à la complexité des liens familiaux, une guitare, une voix qui murmure avant de s'élever et surtout un frisson garanti pour tout vous dire. Fermez les yeux cet après-midi si vous êtes chez vous, laissez la magie opérer. Voici Michel Sardou avec l'inoubliable Je vole sur AM1. C'est dans quelques secondes.
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Quelle pluie d'applaudissements pour Michel Sardou, je vole sur votre radio, on quitte un instant les drames de la vie pour retrouver la simplicité, la tendresse et la poésie pure de ce chanteur. Il y a des chansons qui traversent les décennies sans une seule ride, des déclarations d'amour intemporelles, oui des déclarations d'amour intemporelles pardon, qu'on a tous un jour fredonné en regardant par la fenêtre. Et puis au détour des ondes, on se laisse parfois emporter par d'autres paysages comme un clin d'œil. Une envie de s'évader là-bas sous le soleil éclatant de la Floride. Voici Francis Cabrel, Petite Marie.

Quelle voix sur votre radio AM1 après avoir imploré le soleil avec Garou. On continue de faire le plein de lumière, de chaleur et de bonnes ondes dans votre émission La Boîte à Souvenirs. Ça dure jusqu'à 14h avec Jonathan Agatin. Les plus belles chansons françaises, ça se passe ici pour ce vendredi. Impossible d'imaginer surtout un après-midi consacré aux pépites de la chanson française sans faire une halte auprès d'un artiste au capital sympathie inépuisable. Sa voix, c'est le soleil de l'Italie et de la Belgique, bien sûr, qui rencontre la douceur de notre île Maurice, bien sûr, un vrai passeport pour le bonheur, n'est-ce pas? Un refrain que tout le monde connaît, qu'on a tous envie de chanter à tue-tête et qui nous rappelle une évidence absolue. Laissez-vous porter par la voix de Frédéric François cet après-midi. Écoutez ça. Aimer avant d'être aimé. L'une des chansons populaires de Frédéric François sur votre radio. Il est 13h17.

Merci de nous écouter cet après-midi et aussi on salue celles et ceux qui sont connectés à notre site web www.mbcradio.tv. Oui, c'est le nouveau site web. Oui, je sais que vous êtes frappés de stupéfaction en voyant notre beau site web. Peut-être que c'est la première fois que vous êtes sur notre nouveau site web. Voilà, c'est le site web de la MBC, de la Motion Broadcasting Corporation. Et on y va, on va faire un petit tour en 1987, toujours avec de la bonne musique française, avec l'un des plus grands auteurs, compositeurs de la scène française. Et oui, surtout ce chanteur signait un tube imparable, un tube pas comme les autres, aussi espiègle qu'intemporel, sur un sujet qui bousculait les conventions de l'époque avec beaucoup de tendresse et d'énergie. C'est une mélodie qu'on a tous fredonnée, un rythme qui fait taper du pied. Et une question existentielle posée avec le sourire. Montez le volume cet après-midi. On danse, on sourit avec, bien sûr, Jean-Jacques Goldman avec ce morceau qu'on adore.

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Jean-Jacques Goldman sur votre radio, elle a fait un bébé toute seule et on salue bien sûr les mamans célibataires qui nous écoutent en ce moment. Très très gros bisous à vous, merci d'écouter AM1. Et parfois la chanson française, c'est aussi faire, la chanson, elle sait aussi se faire légère, insouciante. Et elle sait nous offrir des refrains qu'on a tous chantés à tue-tête, un sourire grand comme ça aux lèvres, voilà. Une mélodie entêtante, un brin décalé et un hymne à la bonne humeur, pure et simple. Sortez vos souvenirs cet après-midi. Oui, dansez où que vous soyez, même au travail. C'est le moment de fredonner ce tube culte. Ben oui, si vous avez un faible pour toutes les musiques françaises. Et ça se passe ici, sur votre radio, à M1. Les amis, on va écouter, bien sûr, Léopold Nord. Et vous, sur votre radio, oui, on y va. Ça s'appelle « C'est l'amour ». Et c'est l'amour qui domine les ondes cet après-midi. On vous souhaite un excellent vendredi. Et c'est presque le week-end. Allez, profitez-en. Et en plus, il fera super beau pour ce week-end.

Pierre François sur votre radio avec Je te survivrai, 13h35, encore 25 minutes à passer ensemble en ce vendredi après-midi sur AM1. Souvenir des années 80 pour vous, Daniel Balavoine. Vous êtes en 1985, voici la Ziza.

Et je me souviens toujours du débat télévisé entre Daniel Balavoine et François Mitterrand. Ou quand même, franchement, ce débat qui avait attiré des millions et des millions de téléspectateurs. Hein, c'était bien sûr durant les années 80. Voilà, c'était Daniel Balavoine sur votre radio AM1. Les amis, le temps, ça passe toujours à pas de géant. Encore 20 minutes à passer ensemble. Pourquoi pas 20 minutes de chansons douces pour vous? Oui, on va bien sûr se la couler douce avec Rita Mitsouko.

et Marc Lavoine. Qu'est-ce que t'es belle. Il y a Sandy Stevens qui arrive dans pas trop longtemps avec J'ai faim de toi.

Vous qui êtes friand ou friande des années 80, restez toujours avec nous à bord de votre radio AM1. C'était Sandy Stevens avec J'ai faim de toi. Quelle histoire! Quel lien entre Marilyn Monroe et John Fitzgerald Kennedy à l'époque ?

Des plus grands et des plus fascinants mythes de l'histoire politique et hollywoodienne du XXe siècle. Et voilà la prétendue liaison entre Marilyn Monroe et le président John Fitzgerald Kennedy, ainsi qu'avec son frère, le procureur général Robert Kennedy. Et oui, bien sûr, cette prétendue liaison a effectivement fait couler des rivières d'encre et a nourri toutes les théories, mais avec une nuance importante, elle n'a jamais fait la une des journaux américains à l'époque. Hein. Surtout, je vous parle de Marilyn Monroe. Et juste pour vous dire que c'est après hein, les tragiques disparitions de Marilyn Monroe en août 1962 et de John Fitzgerald Kennedy en novembre 1963 que les langues ont commencé à se délier, que les biographes ont enquêté et que cette liaison est devenue le secret de l'État le plus célèbre d'Amérique. Depuis, les livres, les documentaires et les films n'ont cessé de raviver cette histoire, transformant ce qui était une rumeur feutrée de l'époque en un véritable feuilleton historique à la une de la culture populaire mondiale. Marilyn and John avec Vanessa Paradis sur votre radio, sur les ondes de AM1. Il est 13h53. Permettez-moi de vous souhaiter un excellent week-end en espérant que vous avez passé un bon moment en ma compagnie, surtout entre 12h30 et 14h. Et c'était Jonathan Agatin avec vous sur AM1, la station nationale. On va se retrouver lundi prochain, ça vous tente? Oui, entre 12h et 14h. Big bisous à toutes et à tous. Et on va terminer cette émission. Oui, en pensant à Marilyn Monroe, je me dis, elle était d'ailleurs. Voici, elle est d'ailleurs, de Pierre Bachelet. Gros bisous à toutes et à tous.

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Et les amis, encore une fois de plus, on se retrouve ce dernier jour de la semaine, vendredi. J'espère que de votre côté, tout va bien. Il fait une chaleur, hein, l'été arrive, hein, on est content. Enfin, pour moi, personnellement, j'adore l'été. Il y en a qui n'aiment pas l'été, qui aiment l'hiver. Enfin, chacun ses goûts, hein, on peut rien dire. Mais c'est vrai que bon, la chaleur, ça nous apporte, voilà, ça nous apporte du peps, hein, on a envie de bouger. Et surtout quand on habite un peu pas très loin de la mer, là, on va en profiter pour aller nager, pour aller faire du kayak, pour aller faire du ski. C'est merveilleux, les amis. En tout cas, le beau soleil nous attend aujourd'hui et demain aussi. Ce sera un week-end vraiment sympathique, les amis. Alors, on a Jean-Roger. Jean-Roger qui nous appelle de l'escalier. Voilà, l'escalier. Ouais, il m'a appelé hier, Jean-Roger. Il m'a dit, ouais, Clyde, sympa, j'aime bien la bluegrass music. J'aime bien aussi la country music. Alors, il m'a demandé une chanson, genre, je ne sais pas s'il est à l'écoute. Crocodile, this is Jimmy Nail People, here we go. Bonne écoute à Zot.

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2: Joe! Joseph Dassin, Joe Dassin, qui est mort à Papeete à l'âge de 41 ans, mesdames et messieurs. Il nous a laissé vraiment des merveilles, hein, des trésors. Allez, on a changé un petit peu. Vous savez, là, on essaye vendredi de faire plaisir à tout le monde, d'être un petit peu dans le folk, le bluegrass, et puis on a changé, voilà. Un petit peu pour tout le monde, voilà. Hein, quand on a un gâteau, on essaye de partager à tout le monde. Hein, tout le monde s'y retrouve dans l'histoire. Oh,

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1: Bon après-midi, merci d'avoir choisi RM1 et les Césars.
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1: Ça y est, les premières notes sont lancées. Haha, Tiramine, nous sommes vendredi, vous le savez, chaque vendredi, nous sommes en mode 80-90 jusqu'à 18h. Bienvenue sur votre radio et bonne route, bonne rentrée chez vous. Et puis, allez, bon début de week-end à l'écoute de votre radio. Bienvenue sur RM1.

0: Le meilleur des années 80 chaque vendredi sur votre radio, dans votre afternoon ride, 16h-18h évidemment. En plus, on joue, c'est vendredi, donc le week-end est déjà là. Et en plus, il fait beau, un beau temps, on s'y a dégagé, donc tout va bien. Côté circulation, on fait le point dans quelques minutes. Et puis, il y a aussi côté musique, et bien, un bon petit Gérard Blanc, vous rappelez de ce titre ? Une autre histoire, ça arrive dans un instant. J'ai calé également Duran Duran, Leo, George Michael, que des tubes des années 80. Tout cela arrive juste après ça.
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0: Une autre histoire, Gérard Blanc, 16h15, on fait le point sur la circulation en ce moment. Alors dans le centre de Port-Louis, prudence et patience hein, surtout, hein, donc avec les derniers en déplacement avant le week-end, c'est la sortie du bureau, la circulation va rapidement se densifier, donc surtout aux principales sorties de la capitale, vous passez par le Codan pour aller direction nord, donc prévoyez quand même un petit peu de temps supplémentaire, notamment surtout l'axe vers Terre-Rouge ou encore Rochebois. Et puis dans l'autre sens, pour ceux qui arrivent du nord et qui descendent vers Port-Louis en passant devant le Codan en direction le sud, aussi quelques ralentissements et surtout éviter des changements brusques sur la route. Et on est vendredi ou pas, on ne gagne jamais du temps en prenant des risques les amis. Donc prenez votre temps, gardez votre calme, vous restez attentifs surtout et vous commencez le week-end en toute sécurité. Hein. C'est ce qu'on vous souhaite d'ailleurs. 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Après la pub qui arrive dans une poignée de secondes, Jerry Halliwell et Jean-Pierre François. Bienvenue sur votre radio. Bonne route, bonne rentrée chez vous.
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de survivrer ici à votre radio à 16h27. Restez avec nous juste après un bon petit Michael Jackson, le Jackson 5. Vous rappelez tout de suite Blame It on the Boogie. Eh bien, rendez-vous avec la rédaction pour les infos. Merci, on fait le trajet ensemble jusqu'à 18h pour votre afternoon ride. On est en mode 80-90. Bienvenue.

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1: Bienvenue sur votre radio RM1, il est 16h30. Le journal, Rajmila Sitamoni, bon après-midi.
2: Bon après-midi Elvis, bon après-midi à tous.
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2: Port-Louis Nord, 87 arrestations en 10 heures lors d'une opération de police. 27 contrôles ont également été effectués auprès de récidivistes. Meurtre à Triolé, deux proches de Saraswati Moutia comparaissent en cour et sont reconduits en cellule. Et à Link, une nouvelle liaison directe entre Maurice et Cape Town à partir du 2 octobre. Climat, le projet Aurora Silence, l'ancien Maurice, pour mieux anticiper les risques climatiques. Et à l'international, le roman de l'écrivain canado-haïtien Tillyson Aurélien retiré de la sélection du prix Goncourt. 87 arrestations en 10 heures dans la région de Port-Louis Nord, c'est le bilan d'une opération de police menée hier, jeudi 24 septembre, de 1h à 11h du matin. Selon la police, ces arrestations concernent notamment des affaires de vol, de violence, des mandats d'arrêt, ainsi que des cas de séjour illégal à Maurice. Plusieurs unités ont participé à cette opération. Parmi les personnes arrêtées pour séjour illégal, figurent plusieurs ressortissants étrangers, dont 26 malgaches. 27 contrôles ont également été effectués auprès de personnes répertoriées comme récidivistes. Le DASP Souheli Djalam revient sur le déroulement de cette opération coup de poing au micro de Shelly Niabon.
3: 87 personnes-là, ils sont concernées par différents types d'offenses, menant entre autres 20 cas de violence domestique, agression de personnes âgées, 18 cas de vol. Parmi ces arrestations-là, 34 travailleurs étrangers, c'est en situation irrégulière. Il y en a aussi 22 personnes qui sont arrêtées lors d'un mandat d'arrêt émis par la Cour. Ces opérations-là, la police les fait de temps à autre, côté d'un individu qui n'est pas facilement retraçable. Et durant cette opération-là, nous mobilisons plusieurs unités. C'est dans entre autres le personnel de la station, c'est dans la DSU, l'Emergency Response Service et aussi les autres unités de renfort.
2: Par ailleurs, Sataya Matani et Kouchbou Moutia ont comparu cet après-midi devant le tribunal de Pamplemousse. Ils ont été reconduits en cellule policière. Les deux sont soupçonnés d'être impliqués dans le meurtre de Saraswati Moutia, âgée de 60 ans. Elle avait été retrouvée sans vie il y a une semaine dans sa plantation de légumes à Triolé. L'autopsie avait conclu à une mort par strangulation. Dans cette affaire, un premier suspect avait été arrêté quelques jours plus tard. Il s'agit de Radha Krishnamouni Sormi, 51 ans. Lors de son interrogatoire, il avait reconnu avoir tué la sexagénaire. Il aurait ensuite déclaré avoir agi sur les instructions de Sataya Matani et de Kouchbou Moutia, respectivement frère et belle-fille de la victime. Ils ont été arrêtés hier par la Major Crime Investigation Team. Et après ce fait divers, passons à l'actualité aérienne. Une nouvelle liaison aérienne viendra renforcer la connectivité entre Maurice et l'Afrique du Sud. Dès octobre, Air Link reliera directement Cape Town à Maurice dans le cadre des efforts visant à développer davantage les échanges entre les deux destinations. On fait le point avec Ouvashi Bikari.
4: Air Link lancera le 2 octobre une liaison directe entre Cape Town et Maurice à raison de 2 vols par semaine. Il s'agira de la première desserte de la compagnie sud-africaine vers Maurice. La liaison sera assurée par un Embraer E195-E2 pouvant accueillir 124 passagers, dont 12 en classe affaires et 112 en classe économique. Selon Air Link, cette liaison permettra notamment aux passagers au départ de Cape Town de rejoindre Maurice sans transité par Johannesburg. Cette nouvelle desserte intervient alors que le ministre du Tourisme a rencontré récemment des représentants d'Air Link en marge de l'Africa's Travel Indaba 2026 à Durban. Basée à Johannesburg, la compagnie dessert plus de 47 destinations dans 15 pays africains et travaille avec plusieurs transporteurs internationaux, dont Emirates. Cette rencontre s'inscrit dans les démarches visant à rendre

0: renforcer les liaisons aériennes et les échanges touristiques et économiques entre Maurice et le continent africain.
1: On reste dans l'actualité, mais cette fois-ci avec les enjeux climatiques. Mieux anticiper les risques climatiques et surtout mieux financer la résilience, c'est l'objectif de West Islands, dont le volet mauricien a été officiellement lancé ce vendredi à Port-Louis. Financé par le Fonds vert pour le climat à hauteur de 4,94 millions de dollars pour 30 mois, le projet couvre 9 États insulaires africains. À Maurice, le dispositif doit notamment renforcer l'évaluation des risques, les données climatiques, les systèmes d'alerte précoce et la préparation de projets susceptibles d'obtenir des financements climatiques. Le lancement intervient alors qu'El Niño se renforce et qu'un épisode positif de l'Indian Ocean Dipole est attendu dans les prochains mois. Le ministre de l'Agro-Industrie, Arvin Boulel, insiste sur la prévention et l'action commune des États insulaires. Nous l'écoutons au micro de Shelley Niabon.
2: Le mot c'est résistance. Parce que nous avons un petit État insulaire en développement, un pays vulnérable, il a une propre spécificité. Et nous sommes tous dans ce qu'on appelle Sustainable Development Goal. Donc nous avons relevé ça un défi là. Le danger aujourd'hui, pas qu'à prédire, parce que El Niño, Indian Ocean Dipole, réchauffement, donc tout ça l'inquiétant. À Maurice, dans le passé, nous bâtissons même un système de bon weather forecast. Aujourd'hui, avec la technologie, l'intelligence artificielle, les choses changent. Donc, ça l'emphase, vous mettez le preventive. Il est important. Et nous faisons travail de conseil, vous avez le ministère de l'Environnement. Là, aujourd'hui, il y a un paquet de décisions qu'il faut prendre au conseil des ministres.
1: On change de sujet, maintenant cap New York, où se tient la 81e session de l'Assemblée générale des Nations unies. Le ministre des Affaires étrangères, Dananjay Ramphal, y est. Et hier, il a signé une déclaration portant sur les opportunités offertes par l'intelligence artificielle. Une initiative qui vise à favoriser de nouvelles coopérations dans les domaines de l'innovation, de l'investissement et du développement technologique. Les précisions d'Ouvashi Bikari.
0: Maurice entend renforcer sa coopération internationale dans le domaine de l'intelligence artificielle. Le ministre Dananjay Ramphal a signé le document intitulé AI Opportunity Statement à l'occasion de la 81e session de l'Assemblée générale des Nations unies. Cette initiative portée par les États-Unis vise notamment à promouvoir l'innovation, l'entrepreneuriat, les partenariats de confiance et les opportunités économiques liées à l'intelligence artificielle. La participation de Maurice à cette initiative pourrait permettre d'accélérer plusieurs projets déjà engagés dans le pays, notamment dans les infrastructures et les technologies liées à l'IA, la connectivité, l'investissement, la recherche et le développement, la formation, la cybersécurité, ainsi que le développement des start-up. L'objectif est également de faciliter l'accès de Maurice aux écosystèmes mondiaux de l'intelligence artificielle et de renforcer les collaborations avec des partenaires internationaux.
1: D'ailleurs, Dananjay Ramphal a rencontré son homologue britannique Ed Miliband. Les deux hommes ont discuté des dossiers d'intérêt commun, notamment les Chagos. Nous aurons l'occasion d'écouter le ministre Dananjay Ramphal dans le journal de 18h. On reste dans le domaine de la technologie avec cette fois-ci la santé. L'association Breast Cancer Care a lancé un nouvel outil pour faciliter la détection. Il s'agit de l'application mobile Pink Pulse. Disponible en ligne depuis moins d'une semaine, l'application a déjà été téléchargée plus d'une centaine de fois. Selon Shamima Patel, fondatrice et présidente de Breast Cancer Care, plus de 700 cas de cancer du sein sont détectés chaque année à Maurice. Environ 220 décès sont enregistrés. Elle explique que Pink Pulse aide les femmes à effectuer plus facilement la palpation et à être attentives aux éventuels changements. Nous l'écoutons.
3: Donc, pour savoir si on a un cancer, il faut se palper tous les mois et pas forcément tout le monde est au courant. Quand on le fait, comment on le fait? Donc, c'est pour ça que l'idée est venue avec des copines autour d'une table. On a pensé à ça. Et puis, les choses se sont enchaînées et Pink Pulse a vu le jour. Vous rentrez dessus, vous mettez votre date de règle. Ça va automatiquement calculer la date qu'il faut que vous fassiez votre palpation. Parce que la palpation se fait 10 jours après les règles. Et ben voilà, vous rentrez vos données, ça vous envoie une alarme. Il y a une vidéo comment faire votre palpation. Il y a des signes qu'il faut look out for quand vous regardez votre corps tous les mois.
1: Nous ouvrons une page culturelle. Dialogue, responsabilité collective et respect, ce sont les trois maîtres mots de l'Assemblée générale annuelle de la Mauritius Society of Authors.

0: Lighthouse Lamaza. Elle aura lieu le dimanche 4 octobre à partir de 10h au collège BPS à Beaubassin. Les autistes membres de Lamaza pourront faire part de leurs observations et poser leurs questions. Le chanteur Bruno Raya compte notamment sur la transparence. Il souhaite avoir des réponses sur le rôle de Lamaza face à l'intelligence artificielle et aux nouvelles technologies dans la musique. Nous l'écoutons.
1: Une grosse question, tout va nous appeler qui ça va pas. Par exemple, pour moi, Mazan a un gros problème de communication. Il bizarre bien expliquer qu'il fait un problème de communication. Parce que nous sommes autistes, nous n'avons pas de communication. Comment bizarre il dit pour qu'il nous carrément comprendre. Personne n'a pas besoin d'être dans le doute. Personne n'a pas besoin de dire ce qu'à moi. Personne n'a pas besoin de dire ce qu'à moi.
0: L'auteur, compositeur et éditeur Jimmy Gassel compte lui aussi soulever plusieurs questions, notamment sur les droits d'auteur, les redevances et la gestion du conseil d'administration de Lamaza. Il salue toutefois le travail réalisé par l'actuel conseil. Nous l'écoutons.
2: Et pour moi, l'Assemblée Générale, c'est très très important parce que c'est comme ça qu'on peut discuter, c'est comme ça qu'on peut toutes les nouveautés qu'il y a. Le travail qui a été fait par le nouveau management et avec la nouvelle chairwoman qui est là, c'est très important pour moi de participer.
0: De son côté, la présidente du conseil d'administration de Lamaza, Joëlle Corrette, lance un appel aux artistes. Elle estime que cette assemblée générale doit permettre de dialoguer, de s'écouter et de construire ensemble au-delà des différences. Nous restons dans le cahier culturel, mais cette fois-ci direction France. Le roman de l'écrivain canado-haïtien Télissène Aurélien est au cœur d'une polémique. Il est actuellement en France pour promouvoir le livre « C'est ça ou mourir ». L'ouvrage est soupçonné d'avoir été écrit en partie avec l'aide de l'intelligence artificielle. Des accusations de plagiat visent également l'auteur. L'Académie Goncourt a décidé de retirer le roman de sa sélection pour le prix Goncourt. L'Académie explique vouloir préserver l'intégrité du prix et de ses membres. Télissène Aurélien et son éditeur français Grasset contestent les accusations liées à l'utilisation de l'IA. Au Canada, les éditions du Boréal ont également suspendu la tournée promotionnelle de l'auteur. Le roman avait pourtant été retenu dans plusieurs grandes sélections littéraires de la rentrée. Il avait même remporté le prix du roman FENAC 2026 le 21 septembre dernier. Ce qui nous ramène à la fin de ce journal. Merci à Kavish et à Kovila à la technique. Place maintenant au sport avec Vikash Bagiruti.
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4: Merci à vous Rajmila Sitamouni pour le journal de l'après-midi. Nous allons donc nous intéresser au sport. Parlons d'abord des préliminaires de l'AFCON Beach Soccer. Le match Maurice Angola a finalement pu être disputé. C'était cet après-midi au Blue Bay Arena. Pas de chance pour l'équipe mauricienne, battue 0-4 donc dans ce match aller. Maurice qui aura l'occasion de se rattraper lors de la manche retour ce dimanche. Pour nous en parler, nous avons en direct dans ce journal des sports notre collègue Robert Deschambault qui a suivi cette rencontre pour nous. Robert Deschambault, Bon après-midi,
5: Vikash. Vous avez souligné les péripéties du voyage de cette équipe angolaise, mais aujourd'hui, c'était place au terrain, place au jeu. Maurice Angola, c'était, comme vous l'avez dit, une confrontation très attendue à Blue Bay dans le cadre des qualifications de la CAN de Beach Soccer. Mais d'emblée, Vikash, il faut dire que nos représentants qui jouaient à domicile n'ont su profiter de l'avantage que leur procurait cette première manche. Les protégés de Claude Barabé ont certes fait jeu égal face aux Angolais lors du premier tiers, sanctionné par un 0-0, mais la suite a été beaucoup plus compliquée pour nos représentants qui ont encaissé 3 buts lors du deuxième tiers. Un 4e but sera marqué lors du 3e par Agostinho qui a du coup signé son doublé lors de ce match. Et bien pour le coach angolais Peterson Dias, et bien même s'il se dit satisfait de la prestation de ses joueurs, il craint d'orgueil des Mauriciens lors de la manche retour. Quant à Claude Barabé, il s'attend lui à ce que l'équipe mauricienne montre un tout autre visage dimanche, alors que le chemin vers la qualification paraît désormais comme une montagne à franchir. Rendez-vous donc ce dimanche à 15h au Blue Bay Arena pour la manche retour de ce match Maurice-Angola.
4: Merci beaucoup Robert Deschambault pour cette intervention. Mission, vous l'avez dit, certes difficile, mais pas impossible.

0: possible pour l'équipe mauricienne. Nous croisons les doigts pour cette manche retour ce dimanche. Football toujours en Europe avec la Ligue des Nations pour sa première sur le banc allemand. Jürgen Klopp a dû se contenter d'un nul face aux Pays-Bas de Xavi. Un but partout. Par contre, la Grèce et la Lituanie ont lancé leur campagne par une victoire. Dans les autres groupes, du spectacle et des buts pour cette première soirée. Le Portugal, par exemple, tenant du titre, a réussi son entrée en matière, tandis que la Norvège s'est offert un succès renversant avec un Erling Haaland déjà en grande forme. La compétition se poursuit ce soir avec les rencontres suivantes. Dans la Ligue A, groupe 1, l'Italie sera opposée à la Belgique. La Turquie aura donc la réception de l'équipe de France sous la houlette désormais de Zinedine Zidane. Dans le groupe 2 de la Ligue B, les rencontres au programme à 20h, Géorgie et Irlande du Nord, et à 22h45, Hongrie-Ukraine. Dans le groupe 4 de la Ligue B, à 22h45, deux rencontres au programme, Pologne-Bosnie-Herzégovine et Suède-Roumanie. Dans le groupe 2 de la Ligue C, à 20h, Arménie-Lettonie et à 22h45, Monténégro-Chypre. Voilà donc pour le programme des rencontres ce soir dans le cadre de la Ligue des Nations. Sinon, en sport mécanique, en Formule 1, c'est l'une des particularités, comme vous le savez, du calendrier de la saison 2026 cette année. Le Grand Prix d'Azerbaïdjan sera disputé demain et non pas dimanche, car la journée dominicale sera marquée par la commémoration des militaires tués durant la guerre du Haut-Karabagh il y a 6 ans. L'ensemble du programme est donc avancé d'une journée avec les essais hier et la qualification qui se déroule en ce moment même. Ce qui nous amène à la fin de ce journal des sports de l'après-midi. Merci beaucoup pour votre attention. Très bon début de soirée à toutes et à tous. Sur RM1, je vous laisse en compagnie de notre ami Elvis Kenneth.
1: Absolument. Merci Vikash Bagheerati, le journal des sports en ce vendredi après-midi.
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1: Eh oui, bonne musique, bonne humeur, surtout bonne musique des années 80, vous le savez. Chaque vendredi, on se met en mode 80s, votre Afternoon Ride. Pour ceux qui quittent le bureau maintenant, là, ça y est, c'est terminé. On se dit, ouf, enfin ce week-end qui arrive. Bah ouais, écoutez, on est là, on vous fait plaisir, on vous accompagne avec de la bonne musique, oui, mais aussi des petites nouvelles comme ça. Et aujourd'hui, on célèbre quelques anniversaires, notamment, ouais, l'anniversaire aujourd'hui de Teddy Swims qu'on connaît avec pas mal de titres, notamment Lose Control.

0: 34 ans aujourd'hui, donc Teddy Swims. Et puis, comme artiste, a disparu en 25 septembre. C'était le 25 septembre 2017, celui du chanteur Gérard Palapra, connu pour pas mal de tubes dans les années 90 comme « Fais-moi un signe ».
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0: Un tube que vous allez pouvoir écouter tout à l'heure dans notre titre collector en entier, bien sûr, à 17h30. Et puis aussi, anniversaire aujourd'hui, le chanteur italien Zucchero, l'un des artistes les plus célèbres d'Italie, même mondial. Il fête ses 71 ans, pas mal de succès. On retient surtout cette chanson. Tiamante. Vous voulez savoir ce que c'est comme histoire de cette chanson? Eh bien, rendez-vous tout à l'heure à 17h15. Je vous raconterai tout autour donc, de cette chanson Diamante, bien sûr, aujourd'hui. Et si c'est votre anniversaire, et on vous souhaite évidemment un joyeux anniversaire, et on a plein de belles choses aujourd'hui pour vous. Passez des beaux moments, surtout en famille, donc évidemment. Et j'en profite aussi pour souhaiter un joyeux anniversaire à Hans. Oui, Hans Babi, un ami de la radio qui nous écoute là ce soir. Et puis, l'événement musical, ça tombe à pic. On célèbre cette année, vous le savez, les 50 ans de U2. Oui, le groupe légendaire Bono, The Edge, Adam Clayton, Larry Mullen Jr. Ben, ils sont de retour, les amis. Avec un titre, un tout nouveau titre sorti hier, jeudi 24, ça s'appelle Silencio. Un mot

qui annonce d'ailleurs le nouvel album de U2, Carnaval de Luz, attendu mi-novembre, donc 50 ans donc après leur début à Dublin. U2 continue de faire du bruit et manifestement, ils n'ont aucune intention de rester silencieux, nos amis de U2. Écoutez ce titre, Silencio, c'est en exclusivité pour vous sur votre radio. Cet après-midi, c'est tout nouveau, ça vient de sortir, c'est déjà sur YouTube. Allez-y, faites-vous plaisir. U2, 50 ans cette année, quel anniversaire!

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1: Campo de Cristo de Silencio.
2: De YouTube, comme on m'aime, bien sûr. C'est tout nouveau, ça vient de sortir. C'est les 50 ans de YouTube cette année déjà. Et le groupe continue à nous faire plaisir. Quel cadeau d'anniversaire. Silencio, c'est le titre, entendez bien. Magnifique morceau. Allez, on continue à 16h52. On accueille Simple Minds et avec un bon petit Mandela Day. Et Cookie Dingler qui arrive pour les femmes libérées. Merci d'être là. Bienvenue sur votre radio.

0: Mandala Day, bien sûr, Simple Minds, qu'on ne présente plus, 16h57.
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0: Merci, madame. Et puis, encore une heure à passer ensemble, le meilleur des années 80, bien sûr. Arrive dans un instant, Donna Summer, Philippe Cataldo, que des tubes pour vous accompagner en ce vendredi. Excellent.

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0: Bonjour et bienvenue dans Tech Talk. Il y a 2 siècles et demi, laver le linge signifiait frotter, brosser et battre les étoffes dans l'eau froide d'un lavoir. En 1908, la première machine électrique apparaissait, lourde, coûteuse, bardée d'engrenages apparents. Entre les années 1950 et 1970, le lave-linge, compact et silencieux, s'est imposé dans les foyers. Aujourd'hui, l'intelligence artificielle entre dans le tambour. Un fabricant vient de dévoiler un lave-linge équipé de 7 capteurs capables d'analyser la charge et d'adapter le cycle en temps réel. Poids, type de textile, niveau de salissure, dureté de l'eau, la machine ajuste ses paramètres d'elle-même pour calculer la quantité d'eau et le dosage de lessive nécessaire. La plupart des utilisateurs alternent entre 2 ou 3 programmes, même lorsque la charge réclamerait davantage de nuances. Ici, l'algorithme établit le cycle adapté. Il suffit de remplir le tambour. Le fabricant annonce jusqu'à 55% d'électricité et 21% d'eau consommée en moins par rapport à un programme standard. Une fois reliée à Internet, la machine répond à des commandes vocales. Elle peut aussi donner des conseils pour traiter une tasse de café ou de vin. L'écran tactile couleur présente 22 programmes disponibles. Ce qui est remarquable dans cette évolution n'est pas la prouesse technique, c'est ce qu'elle révèle de notre rapport aux tâches domestiques. L'intelligence artificielle la plus utile n'est pas celle qui nous impressionne, c'est celle qui se fait oublier. Un siècle après la première machine électrique, nous sommes passés de la manivelle à l'automatisme, puis à l'assistance personnalisée. La prochaine étape peut être que la machine rangera aussi les vêtements. C'était Tech Talk sur RM1.
1: Ah, moi j'aurais bien aimé, moi, que l'IA, la machine, range les vêtements, mais mettre à sécher aussi, ça aurait été top, hein, franchement. Mais voilà, comme quoi l'IA va remplacer tout ce qu'on fait. Allez, Philippe Cataldo, le diva du dancing à 17h08 sur votre radio. 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Philippe Cataldo, également Christopher Cross et l'histoire d'une chanson cet après-midi. Restez avec nous, on en parle. Merci d'être là. Très très bon début de week-end à vous sur RM1.

right. J'espère que tout se passe bien pour vous en ce vendredi après-midi. Merci encore de nous écouter sur votre radio RMA. Chaque vendredi, on est en mode 80, bien sûr, pour vous accompagner sur la route ou encore vous nous écoutez de votre voiture, des transports aussi, ou encore à la maison, ou surtout encore au boulot. Surtout, il y en a pas mal qui travaillent le soir aussi, ceux qui vont faire le night shift. Courage à vous, on vous accompagne, on est avec vous de tout cœur. 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Entre-temps, je vous laisse avec Musique France Galles et juste après l'histoire d'une chanson de Zucchero cet après-midi.

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3: Chaque après-midi, je vous raconte l'histoire d'une chanson. Et aujourd'hui, bien sûr, je vais vous raconter l'histoire d'un titre d'un immense artiste italien, Zucchero. Zucchero qui fête d'ailleurs son anniversaire aujourd'hui, 71 ans. Et voici l'histoire de l'un de ses plus grands titres, Diamanté. Derrière ce titre magnifique se cache une histoire très personnelle. En effet, Zucchero a écrit cette chanson en pensant à sa grand-mère qui s'appelait Diamante, justement. Et ce qui est magnifique, c'est que Zucchero ne raconte pas simplement une histoire personnelle. Il transforme ses souvenirs en une sorte de tableau, la famille, la terre, les saisons, les souvenirs d'enfance, mais aussi cette sensation que le temps passe et que certaines personnes restent éternellement présentes dans notre mémoire. Le mot Diamante devient alors bien plus qu'un prénom. Un diamant, c'est quelque chose qui traverse le temps, qui garde sa valeur et qui surtout ne disparaît pas. Donc, et c'est exactement ce que représente cette chanson, les souvenirs que le temps ne peut pas effacer. Quand on écoute Diamanté, on a presque l'impression de regarder un album de famille, des images simples, des paysages, des visages, des émotions et surtout cet amour profond pour ceux qui nous ont précédés. C'est peut-être pour cela que cette chanson touche autant de personnes, même lorsqu'on ne connaît pas personnellement l'histoire de Zucchero. Parce qu'au fond, nous avons tous notre propre diamanté, une personne, un souvenir, un lieu ou un moment que le temps peut éloigner, mais qui ne pourra jamais nous enlever. Voilà pour l'histoire de Diamanté de Zucchero, qui fête aujourd'hui ses 71 ans.

0: Zucchero à l'instant diamanté, c'est votre radio 17h28. Merci de nous écouter là en voiture. Vous rentrez chez vous après une dure journée de travail. Vous vous dites ouf, enfin c'est le week-end, quel bonheur. En tout cas, nous on est là, on vous accompagne pour la meilleure de la musique. Je rappelle également qu'après 18h, je serai des vôtres jusqu'à 19h pour vous accompagner en musique encore, bien sûr, en ce vendredi, puisqu'il n'y a pas de course ce week-end, donc il n'y a pas de tough time aujourd'hui. On va se rendre du côté de Goodlands pour accueillir Sylvain est avec nous. Bon après-midi, Sylvain.
1: Merci.
0: Comment ça va?
1: Très bien, mais je suis un petit peu dans la tristesse.
0: Qu'est-ce qui se passe, Sylvain?
1: J'ai une sœur qui est morte lundi.
0: Oh là là!
1: Oui.
0: Courage à vous, Sylvain. Courage et nos
1: merci.
0: Sympathies, bien sûr, à vous, à toute la famille.
1: Merci.
0: Ouais, je sais, ce sont les durs moments de la vie. Je sais que c'est pas évident. En tout cas, courage, Sylvain. Hein, oui. Dites-vous bien que the show must go on. La vie continue, évidemment. C'est pas évident du tout. Je sais ce que c'est. En tout cas, Sylvain, merci quand même. On vous envoie plein d'amour, plein de courage aussi, hein, pour dans ces moments difficiles. Ok. Donc,
1: oui,
0: je vous offre votre cadeau, Sylvain, donc 1000 roupies, donc un cadeau offert par Sinocare, donc un gift pack rempli de cadeaux, donc vous avez donc de quoi vous faire plaisir dans ces moments difficiles. On vous embrasse, Sylvain.
1: Allez, merci.
0: Bon courage surtout, je vais vous appeler, on va vous appeler pour vous dire comment faire pour recevoir vos cadeaux, d'accord?
1: D'accord, merci.
0: Pas de problème, merci. Allez,
1: bye-bye.
0: Bah oui, comme ça, il y a des moments difficiles que tout le monde traverse, on ne réalise pas, hein. C'est la vie, c'est comme ça et c'est ainsi. En tout cas, courage à Sylvain et courage à tous ceux justement qui passent par des moments très très très difficiles en ce moment. Grosse pensée pour vous. Voilà, donc je reviens à ce cadeau. Juste pour vous rappeler que demain, donc le 26 septembre de 11h à 15h, GSS Academy of Higher Education and Research Mauritius célèbre dans The World of Pharmacists Day. 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Allez-y pour faire un petit bilan de santé, ça c'est important. Donc demain, de 11h à 15h, avec toute l'équipe de GSS Academy of Higher Education and Research Mauritius. Allez, entre-temps, je vous laisse avec Stéphanie de Monaco, un petit ouragan, ça fait plaisir aussi, ça fait longtemps qu'on l'entend pas. Et puis je vous retrouve juste après pour votre horoscope, pour vous les automobilistes. Bonne route, bonne rentrée, bon début de week-end à l'écoute de votre radio.

0: Ah, quel tube, on se rappelle de l'ouragan, bien sûr, Stéphanie de Monaco, à 17h34.
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0: L'horoscope du jour pour vous, les automobilistes, chaque après-midi. Donc, je vous donne votre horoscope. D'abord, on commence par les béliers. Vous avez envie d'arriver vite, mais le week-end ne va pas disparaître. Hein. Donc, doucement sur l'accélérateur, s'il vous plaît. Les taureaux, patience, surtout dans les bouchons. Respirez, votre tour viendra d'avancer. Les gémeaux, attention aux distractions et aux conversations animées dans la voiture. Les yeux doivent rester sur la route. Les cancers, une conduite tranquille vous permettra de terminer la semaine sereinement. Les lions, ce n'est pas parce que le feu passe au vert qu'il faut bondir comme un lion. Hein, regardez avant de démarrer. Les vierges, vous aimez tout contrôler, mais pas la circulation. Vous n'arriverez pas. Mais oui. Donc, gardez vos distances et laissez-vous du temps. Les balances, vendredi oblige. Soyez généreux, laissez passer quelqu'un qui en a besoin. Ça fait du bien à tout le monde. Les scorpions, évitez les petites provocations sur la route. Un automobiliste pressé n'est pas forcément votre adversaire. Les sagittaires, le week-end vous appelle, mais attention à ne pas avoir déjà la tête au week-end. Donc pensez à rentrer chez vous déjà en ce vendredi. Les capricornes, prudence dans les ralentissements et surtout pas de téléphone au volant. La sécurité avant tout. Les Verseaux, une journée idéale pour pratiquer la zen attitude, même si la file devant vous semble interminable. Et enfin, les poissons, ne rêvez pas trop derrière le volant. Restez concentrés, gardez une bonne distance de sécurité. Et comme conseil du jour pour tout le monde, vendredi après-midi, on est peut-être fatigué, pressé et impatient. Alors, on lève le pied, on reste courtois et on rentre tranquillement à la maison. Le week-end commence vraiment quand on est arrivé à destination, hein, n'est-ce pas? En tout cas, bon début de week-end à vous et notre titre collector, comme je l'ai dit tout à l'heure, on va aller dans les années 70 cet après-midi pour rendre hommage à un chanteur qui a marqué la chanson française, c'était donc Gérard Palapra, qui nous a quitté en 25 septembre 2017. Il avait 67 ans et pour lui rendre hommage, justement, retour en 1971 avec l'une de ses chansons les plus connues, que bien sûr, et qu'on adore surtout. Voici « Fais-moi un signe », notre titre collector du jour.

Gérard Palapra a fait voici notre titre collector du jour pour donc rendre hommage à ce chanteur qui nous a quittés. C'était le 25 septembre 2017. Il avait 67 ans. On continue avec la musique à 17h40 pour vous accompagner. Et puis dans quelques minutes, je vous donne quelques rendez-vous radio et télé aussi. Et tout de suite, je vous laisse avec Level 42 et Alain Chamfort. Bonne route à vous, bonne rentrée, surtout à la maison, les amis.

0: Avèche en force, souris, puisque c'est grave. En tout cas, vous avez raison. Souriez, mes amis, vous êtes là dans votre voiture, vous rentrez chez vous. Après le travail, vous vous dites, ça y est, c'est le week-end. On est bien sur RM1, les quelques rendez-vous télé et radio. D'abord, on est vendredi, vous le savez, sur la télé. Alors, MBC2, déjà, super rendez-vous qu'on ne rate jamais. MBC2 et sur MBC Play. Donc, ce soir, vous allez retrouver votre émission à 20h30. Fun Friday, c'est le fun, les vendredis, avec Jerry Nina et ses invités. D'ailleurs, un programme musique, culture, inspiration, avec un plateau, alors là, exceptionnel, ce soir, vous allez voir. 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

0: It's a Friday, baby!
1: Yes, baby! Voilà donc pour ce rendez-vous tout à l'heure, ce soir, donc sur MBC 2, donc bien sûr. Allez, on a aussi quelques autres rendez-vous, donc radio d'abord. Donc je vous parle pour tout à l'heure, ce soir, donc après les infos de 18h, vous allez retrouver Roselyne pour les communiqués, surtout, et bien sûr, les avis d'essai, les communiqués du CUB, la météo, surtout, pour voir le temps qu'il fera ce soir et pour le week-end. Et puis juste après, moi je serai des vôtres jusqu'à 19h pour vous accompagner 100% musique. On va vous accompagner, bien sûr, si vous êtes toujours sur la route. 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Et puis, Beat Project pour le dance music, 21h-23h. Beat Project, c'est avec Arvin. Et puis aussi, un autre rendez-vous pour demain, cette fois, donc, sur votre radio. Alors, demain matin, vous le savez, c'est votre émission Memory Lane avec Olivier Nina, qui arrive là de très tôt, hein, 4h. 4h, il est là, jusqu'à 7h. Ensuite, bien sûr, moi, je vous retrouve pour bon plan, bonne humeur. Pas mal de bons plans demain pour en parler, évidemment. Et puis, juste après, donc, à 10h, Martin Lutschmann qui revient pour son émission, donc, Portrait Sonore. Alors là, c'est un rendez-vous ne pas rater, un rendez-vous assez particulier. Elle partira à la rencontre d'une centenaire pour découvrir son histoire, ses souvenirs et surtout les moments qui ont marqué sa vie. Donc ne ratez pas cette émission demain. Martin Lutschmann pour l'émission Portrait Sonore. Voilà un petit peu quelques rendez-vous comme ça, donc à ne pas rater. Et puis bien sûr, il y a d'autres émissions toute la journée avec les différents animateurs qui sont là pour vous accompagner tous les jours, matin et soir et surtout les week-ends. Voilà, je vous souhaite bien sûr une belle soirée. Continuez à nous écouter. Je vous laisse avec Robert Palma, voici Every Kind of People. Et puis juste après Gold, on est toujours dans les années 80.

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1: Merci d'écouter RM1, 18h. Le journal, Rajmina, Sitamoni, bonsoir.
2: Bonsoir Elvis, bonsoir à tous.
1: Les titres.
2: Port-Louis Nord, 87 arrestations en 10 heures lors d'une opération de police. 27 contrôles ont également été effectués auprès de récidivistes. Meurtre attriolé, deux proches de Saraswati Mutia comparaissent en cour et sont reconduits en cellule. New York, le ministre des Affaires étrangères Dhananjay Ramphal a rencontré son homologue britannique Ed Miliband. Air Link, une nouvelle liaison directe entre Maurice et Cape Town à partir du 2 octobre. Nous commençons avec cette opération coup de poing, 87 arrestations en 10 heures dans la région de Port-Louis Nord. C'est le bilan d'une opération menée hier jeudi 24 septembre de 1h à 11h du matin. Selon la police, ces arrestations concernent notamment des affaires de vol, de violence, des mandats d'arrêt ainsi que des cas de séjour illégal à Maurice. Plusieurs unités ont participé à cette opération. Parmi les personnes arrêtées pour séjour illégal figurent plusieurs ressortissants étrangers dont 26 malgaches. 27 contrôles ont également été effectués auprès de personnes répertoriées comme récidivistes. Le responsable de communication auprès du Police Press Office, Suheli Dialam, revient sur le déroulement de cette opération coup de poing au micro de Shelly Nieben.
3: 87 personnes-là, ils sont concernées par différents types d'offenses, menant entre autres 20 cas de violence domestique, agression de personnes âgées, 18 cas de vol. Parmi ces arrestations-là, 34 travailleurs étrangers, c'est en situation irrégulière. Il y en a aussi 22 personnes qui sont arrêtées lors d'un mandat d'arrêt émis par la Cour. Ces opérations-là, la police les fait de temps à autre, côté d'un individu qui n'est pas facilement retraçable. Et durant cette opération-là, nous mobilisons plusieurs unités. C'est entre autres le personnel de la station, c'est dans la DSU, l'Emergency Response Service et aussi les autres unités de renfort.
2: Par ailleurs, Sataya Matani et Kouchbou Moutia ont comparu cet après-midi devant le tribunal de Pamplemousse. Ils ont été reconduits en cellule policière. Les deux sont soupçonnés d'être impliqués dans le meurtre de Saraswati Mutia, âgée de 60 ans. Elle avait été retrouvée sans vie il y a une semaine dans sa plantation de légumes à Triolé. L'autopsie avait conclu à une mort par strangulation. Dans cette affaire, un premier suspect avait été arrêté quelques jours plus tard. Il s'agit de Radha Krishnamuni Sormi, 51 ans. Lors de son interrogatoire, il avait reconnu avoir tué la sexagénaire. Il aurait ensuite déclaré avoir agi sur les instructions de Sataya Matani et de Kouchbou Mutia, respectivement frère et belle-fille de la victime. Ils ont été arrêtés hier par la Major Crime Investigation Team. Comme vous le savez,

0: La 81e session de l'Assemblée générale des Nations unies se tient actuellement à New York. Le ministre des Affaires étrangères, Dhananjay Ramphal, y est. Il a rencontré d'ailleurs son homologue britannique, Ed Miliband. Les deux hommes ont parlé des sujets d'intérêt commun, notamment le dossier sur la rétrocession des Chagos. Nous écoutons le ministre Dhananjay Ramphal.
1: Bon, je vais joindre mon homologue secrétaire aux affaires étrangères britannique, Ed Miliband, tout de suite après la rencontre que le Premier ministre anglais finit avec le président Trump. Et nous finissons passer en revue relations cordiales qui Maurice entretenir avec les Britanniques et surtout sous le Strategic Partnership Agreement qui nous finit signer, sur laquelle nous avons plusieurs projets qui, sur lesquels nous coopérons dans le domaine du changement climatique, le financement par rapport à un projet qui est lié avec le climat et dans le domaine de l'éducation tertiaire. Et plusieurs autres projets que nous gagnons l'aide des Britanniques. Et bien sûr, nous abordons le sujet du Chagos ici et que nous réitérons l'intention du gouvernement britannique pour qu'il nous capable de trouver une solution au problème de Chagos qui soit acceptable à tous les parties, y compris les Américains.
0: Également dans l'actualité, une nouvelle liaison aérienne viendra renforcer la connectivité entre Maurice et l'Afrique du Sud. Dès octobre, Air Link reliera directement Cape Town à Maurice, cela dans le cadre des efforts visant à développer davantage les échanges entre les deux destinations. On fait le point avec Ouvashi Bikari.
2: Air Link lancera le 2 octobre une liaison directe entre Cape Town et Maurice à raison de 2 vols par semaine. Il s'agira de la première desserte de la compagnie sud-africaine vers Maurice. La liaison sera assurée par un Embraer E195-E2 pouvant accueillir 124 passagers dont 12 en classe affaires et 112 en classe économique. Selon Air Link, cette liaison permettra notamment aux passagers au départ de Cape Town de rejoindre Maurice sans transité par Johannesburg. Cette nouvelle desserte intervient alors que le ministre du Tourisme a rencontré récemment des représentants d'Air Link en marge de l'Africa's Travel Indaba 2026 à Durban. Basée à Johannesburg, la compagnie dessert plus de 47 destinations dans 15 pays africains et travaille avec plusieurs transporteurs internationaux, dont Emirates. Cette rencontre s'inscrit dans les démarches visant à renforcer les liaisons aériennes et les échanges touristique et économique entre Maurice et le continent africain.
0: Mieux anticiper les risques climatiques et surtout mieux financer la résilience, c'est l'objectif de Resilience, dont le volet mauricien a été officiellement lancé ce vendredi à Port-Louis. Financé par le Fonds vert pour le climat à hauteur de 4,94 millions de dollars pour 30 mois, le projet couvre 9 États insulaires africains. À Maurice, le dispositif doit notamment renforcer l'évaluation des risques, les données climatiques, les systèmes d'alerte précoce et la préparation de projets susceptibles d'obtenir des financements climatiques. Le lancement intervient alors qu'El Niño se renforce et qu'un épisode positif de l'Indian Ocean Dipole est attendu dans les prochains mois. Le ministre de l'Agro-Industrie, Arvin Boulel, insiste sur la prévention et l'action commune des États insulaires. Nous l'écoutons au micro de Shailene Yabon.
3: Le mot c'est résistance. Parce que le pays est insulaire en développement. Un pays vulnérable a une propre spécificité. Et nous commettons dans ce qu'on appelle Sustainable Development Goal. Donc nous devons relever ça dans le défi là. Le danger aujourd'hui, pas qu'à prédire, parce que El Niño, Indian Ocean Dipole, réchauffement, donc tout ça l'inquiétant. À Maurice, dans le passé, nous bâtissons même un système de bon weather forecast. Aujourd'hui, avec la technologie, l'intelligence artificielle, les choses changent. Donc, ça l'emphase peut mettre le préventif. Il est important. Et nous travaillons de concert, voilà, le ministère de l'Environnement. Là, aujourd'hui, il y a un paquet de décisions qu'il faut prendre au conseil des ministres.
0: Dans le volet santé à présent, l'association Breast Cancer Care a lancé un nouvel outil pour faciliter la détection. Il s'agit de l'application mobile Pink Pulse. Disponible en ligne depuis moins d'une semaine, l'application a déjà été téléchargée plus d'une centaine de fois. Selon Shamima Patel, fondatrice et présidente de Breast Cancer Care, plus de 700 cas de cancer du sein sont détectés chaque année à Maurice. Environ 220 décès sont enregistrés. Elle explique que Pink Pulse aide les femmes à effectuer plus facilement la palpation et à être attentives aux éventuels changements. Nous l'écoutons.
4: Donc, pour savoir si on a un cancer, il faut se palper tous les mois et pas forcément tout le monde est au courant. Quand le faire, comment le faire?

0: Donc, c'est pour ça que l'idée est venue avec des copines autour d'une table. On a pensé à ça. Et puis, les choses se sont enchaînées et PinkPlus a vu le jour. Vous rentrez dessus, vous mettez votre date de règle. Ça va automatiquement calculer la date qu'il faut que vous fassiez votre palpation. Parce que la palpation se fait 10 jours après les règles. Et ben voilà, vous rentrez vos données, ça vous envoie une alarme. Il y a une vidéo comment faire votre palpation. Il y a des signes qu'il faut look out for quand vous regardez votre corps tous les mois.
1: Nous terminons avec la culture. Dialogue, responsabilité collective et respect, ce sont là les trois maîtres mots de l'Assemblée générale annuelle de la Mauritius Society of Authors, la MASA. Elle aura lieu le dimanche 4 octobre à partir de 10h au Collège BPS à Beaubassin. Les artistes membres de la MASA pourront faire part de leurs observations et poser leurs questions. Le chanteur Bruno Raya compte notamment sur la transparence. Il souhaite avoir des réponses sur le rôle de la MASA face à l'intelligence artificielle et aux nouvelles technologies dans la musique. Nous l'écoutons.
2: Une grosse question, tout le monde a bien qui ça va pas. Par exemple, pour moi, Mazan a un gros problème de communication. Il bisait bien expliquer qu'il fait un problème de communication. Parce que nous, les artistes, nous n'avons pas de communication. Comment bisait gagner pour qu'il nous carrière comprendre. Personne n'a pas besoin d'être dans le doute. Personne n'a pas besoin de dire ce qu'à moi. Personne n'a pas besoin de dire ce qu'à moi.
1: L'auteur, compositeur et éditeur Jimmy Gassel compte lui aussi soulever plusieurs questions, notamment sur les droits d'auteur, les redevances et la gestion du conseil d'administration de la MASA. Il salue toutefois le travail réalisé par l'actuel conseil. Nous l'écoutons.
3: Et pour moi, l'Assemblée générale, c'est très très important parce que c'est comme ça qu'on peut discuter, c'est comme ça qu'on peut toutes les nouveautés qu'il y a. Le travail qui a été fait par le nouveau management et avec la nouvelle chairwoman qui est là, c'est très important pour moi de participer.
1: De son côté, la présidente du conseil d'administration de la MASA, Joëlle Corrette, lance un appel aux artistes. Elle estime que cette assemblée générale doit permettre de dialoguer, de s'écouter, de construire ensemble au-delà des différences. Ce qui nous amène à la fin de ce journal. Merci à Kavish et Kovila à la réalisation. Je vous retrouve à 19h pour le Flash en créole.
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5: Bonsoir à tous et merci d'être à l'écoute sur RM1 et RM1. On débute avec les avis d'obsèques pour les communiqués. On nous prie d'annoncer le décès de Madame Marie-Yvette Chantal Guenou. Plus connue sous le nom de Yvette, âgée de 87 ans. Le convoi mortuaire sortira du domicile de sa fille, Madame Pamela Sinapen, à Impasse Cassim, Monseigneur Lynn à Okoulé, demain samedi 26 septembre à 10h, pour se rendre à la chapelle Saint-Jean-Bosco et de là, Saint-Jean-Bosco à Cité-Mangalcan, Floréal, et de là au cimetière de Bambou. Décès de Monsieur Joseph Jonas Baptiste. Monsieur Joseph Jonas Baptiste, plus connu sous le nom de Joseph, âgé de 90 ans. Le convoi mortuaire sortira de sa résidence Impasse Baptiste à Terre Rouge demain samedi à 11h pour se rendre à l'église Saint-Joseph à Terre Rouge et de là au cimetière de Bois-Marchand. Décès de Madame Marie-Danielle Lemerle. Madame Marie-Danielle Lemerle, plus connue sous le nom de Dany, âgée de 67 ans. Le convoi mortuaire sortira de la chapelle ardente des Liensons à la route royale à Beaubassin demain samedi à midi pour se rendre à l'église Notre-Dame du Bon Secours. Pour se rendre plutôt à l'église Notre-Dame du Bon Conseil à Moka et de là au cimetière de Saint-Pierre. Et on nous prie d'annoncer le décès de Monsieur Jean Kaolessard. Décès de Monsieur Jean Gian. Alors, je m'excuse, donc je vais relire cet avis de décès. On nous prie d'annoncer le décès de Monsieur Gian Kaolessard. Gian Kaolessard, plus connu sous le nom de Ramjit, âgé de 81 ans. Le convoi mortuaire sortira de sa résidence à chemin cimetière à Plaine-Magnan. Demain samedi 26 septembre à 13h, pour se rendre au cimetière de Plaine-Magnan. Aux familles endeuillées, la MBC présente

Et on y va pour voir un petit peu le temps qu'il fera chez nous à Maurice, à Rodrigue et aussi à Galega. Alors, pour nous, à Maurice, des nuages associés à une faible ligne d'instabilité s'approchent par le sud et influenceront le temps local demain. Donc, pour les prochaines 24 heures, le temps sera mi-couvert en général, surtout cette nuit et tôt demain matin avec des averses occasionnelles sur les hauteurs. Et au cours de la journée de demain, il y aura des périodes nuageuses avec des averses, principalement sur la moitié sud de l'île à l'est, ainsi que sur le plateau central. Le vent soufflera du sud-est à environ 15 km par heure, se renforçant légèrement demain matin. Et la mer sera agitée au-delà des récifs avec des houles du sud-ouest de l'ordre de 2 mètres. La température minimale sera entre 15 et 17 degrés sur le plateau central et entre 19 et 21 degrés sur les régions côtières. Et la température maximale sera légèrement supérieure à la moyenne et sera entre 22 et 24 degrés sur le plateau central et entre 27 et 29 degrés sur les régions côtières. Le soleil s'est couché depuis 18h06, ça se lèvera demain matin vers 5h56 à Maurice. Toujours pour Maurice, bulletin PCL, étant l'eau la mer pour prochaine 24h, à soi avec bonnet à 10 mètres matin, les temps pour plutôt bon, et que 10 mètres la journée, pour la pli pas sa zère. 10 vents pour souffler d'épicité, c'est environ 15 km par air, et clip pour renfoncer les airements 10 mètres matin. Dans la Gourican des Hauts-Brisants, la mer praticable toutefois, et n'a ban la houle d'épicité ouest des lots des démettants des Hauts-Brisants. La marée, pour haute, 10 mai vers minuit 18 et que midi 35, basse à soir vers 18h22 et que 10 mai vers 6h35. Pour Audrey, qu'on salue d'ailleurs, des nuages associés à une onde venant de l'est influenceront le temps local demain. Au cours de cette nuit, il fera essentiellement beau. Et les périodes nuageuses sont quand même attendues demain avec quelques averses passagères. Le vent soufflera du sud-est de 25 à 35 km par heure avec des rafales pouvant atteindre à 60 km par heure. La mer sera forte au-delà des récifs avec des houles du sud-ouest de l'ordre de 2,50 m s'améliorant graduellement demain matin. Les sorties en haute mer sont déconseillées cette nuit et demain matin. La température minimale sera entre 19 et 22 degrés et la température maximale sera légèrement supérieure à la moyenne et sera entre 24 et 27 degrés. La pluviométrie durant les dernières 24 heures à Rodrigue, plein de corail, 0,2 mm. La marée sera haute demain vers minuit 22 et midi 37, basse vers 18h16 et demain vers 6h29. Le soleil s'est couché depuis 17h43 à Rodrigue et se lèvera demain matin vers 5h33. Et pour Agalega, des nuages venant du sud-est traverseront l'île par moment. Des prévisions sont attendues, des prévisions plutôt pour les prochaines 24 heures. Le temps sera mi-couvert à parfois nuageux avec des averses occasionnelles. Le vent soufflera du sud-est de 25 à 35 km par heure avec des rafales sous les averses. Et la mer sera forte avec des houles du secteur sud de l'ordre de 2,50 m s'améliorant graduellement demain matin. Les sorties en mer sont déconseillées cette nuit et demain matin. La température minimale sera d'environ 24 degrés et la température maximale sera d'environ 31 degrés demain. La pluviométrie durant les dernières 24 heures à Galega était de 10,4 mm. La marée sera haute vers 15h. Au fait, elle est haute depuis 15h14 et aussi demain vers 3h32 du matin. Basse ce soir vers 21h26 et demain matin vers 9h44. Le soleil s'est couché depuis 18h10 à Galega. Se lèvera demain matin vers 6h01.

Nous terminons avec les communiqués du CEB, le CEB qui informe les abonnés de Glen Park que la fourniture d'énergie électrique sera interrompue demain samedi 26 septembre, de, par exemple de 9h à midi.

0: dit dans une partie de la route royale à Glen Park, à Mumbai Road, numéro 1, numéro 2 et numéro 3, ainsi que les environs de Glen Park. Et puis, les abonnés habitant Rampart Road et Glen Park seront affectés de 11h à 14h, donc demain samedi 26 septembre. Les abonnés habitant Phoenix, résidant les rues suivantes, une partie de la route royale Phoenix, une partie de Hassan Rafa Road, une partie de Impasse Azari Singh, Impasse Robinson, 1, 2, 3 et 4. La rue Fixon, Abdul Razak Mohammed Center, la rue Cubicle, Inodis, Women Center ainsi que les environs. Tous ces abonnés sont avisés que la fourniture d'énergie électrique sera interrompue ce dimanche 27 septembre de 8h30 à 17h. Et puis les abonnés de La Marie habitant les périmètres et rues suivantes, Montée du Fil, Acacia 1, 2, 3, 4 et 5, rue Crémation, rue Eradon, rue Cyprus, rue Berthaud et les rues à la voisinante, que la fourniture d'énergie sera interrompue ce dimanche 27 septembre de entre 8h30 à 17h. Le CEB avise aussi les abonnés du village de Souillac et Morcellement Gris-Gris que la fourniture d'énergie sera interrompue ce dimanche 27 septembre entre 9h et 15h. Les abonnés habitant Sainte-Croix dans les environs des rues Allée-Perlaval, Isidore Bouquet, Sainte-Marie, Arpenteur, Le Cornu et la rue Sainte-Croix, tous ces abonnés sont avisés que la fourniture d'énergie sera interrompue entre 9h et 14h ce dimanche 27 septembre. Et puis pour terminer, le CEB informe aussi les abonnés de La Marie que la fourniture d'énergie électrique sera interrompue ce dimanche 27 septembre. Dans une partie de la route royale, La Marie, Malakoff et Miron, Impasse Miron, ils sont affectés donc de 9h à 11h. Et puis les abonnés habitant la route royale, La Marie et Impasse Natou, eux, seront affectés de 10h à 14h, donc ce dimanche 27 septembre. À noter que toutes ces coupures sont dues aux travaux qui seront effectués sur le réseau électrique. Et la fourniture sera rétablie sans préavis à l'achèvement des travaux. Le CEB présente ses excuses à tous ses abonnés affectés par ces coupures et les prie de bien vouloir prendre les dispositions nécessaires. Voilà, chers auditeurs, c'était les communiqués. C'est la fin. Je vous souhaite une excellente soirée sur MBC, aussi bien sur RME que sur AM.
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0: Et oui, la radio nostalgie AM1, merci d'avoir choisi cette radio ce vendredi 25 septembre. Bonsoir encore une fois à tous. Et oui, c'est Roselyne, j'étais pas là hier mais aujourd'hui je suis là. Je suis contente de vous retrouver pour l'émission Vos chansons préférées. Vendredi, on dit donc vendredi 25.

Et qu'est-ce qui se passe le vendredi? Ben, l'émission se prolonge, le Notenti Barxis de 15 minutes, c'est-à-dire que vous allez pouvoir appeler jusqu'à 19h15. Alors, je lance juste une petite requête à ceux qui ont l'habitude d'appeler, de laisser un petit peu la place aux autres. On a un seul numéro. Et beaucoup disent à moi, Rosine, mo pagay la li. Donc, s'il vous plaît, pour ceux qui ont l'habitude d'appeler, si vous pouvez juste laisser la place un petit peu aux autres, ce serait sympa. Alors, je vous attends. Donc, pour appeler, il faut tout simplement composer ce numéro. 52 51 72 69. Pas oublier, hein. 52 51 72 69. Donc, vous appelez et vous me dites quelle est la chanson que vous aimeriez écouter. Alors, l'autre jour, nous avons eu un appel de Rodrigue. J'invite aussi les habitants de Rodrigue qui peuvent écouter nous le AM. Bah, téléphonez aussi, hein, vous êtes les bienvenus. Parce que nous sommes un seul pays, Rodrigue Maurice. Une seule nation, comment on va dire. Allez, on vous attend sur le 52 51 72 69. Et je réitère un petit peu ma demande, c'est-à-dire pour ceux qui ont l'habitude d'appeler, si vous pouvez. S'il vous plaît, laissez la place aux autres. N'oubliez pas demain samedi qu'à envoyer message de dédicace demain dans l'émission Les Ondes des Auditeurs. Mais là, c'est vos chansons préférées et on débute avec Alain Permal, c'est Gabello.

C'est Gabello de Alain Permal. Et oui, par contre, on est qu'il fallait mourir Van Beaumont. Mais c'est comme ça. Allez, j'attends vos appels sur le 52 51 72 69. Alors, écoute-nous du côté de Beauvallon. Et c'est Georges qui a choisi Priscilla Orger. Célimène. Chanson de Clarelle Betsy, hein, reprise. Ah non, c'est pas Clarelle Betsy, non. D'origine, c'est pas Clarelle Betsy, je dis une bêtise. Allez, on l'écoute quand même.

C'est l'hymne de Priscilla Orgé. Alors, je disais tout à l'heure que c'est Clara Betsy. Mais non, j'ai fait une petite recherche. C'est David Martial, celui qui chantait cette chanson auparavant. Et elle était reprise par Priscilla Orgé, choisie par Georges de Beauvallon. Alors, aujourd'hui, c'est un appel pour ceux qui n'ont pas l'habitude de téléphoner. Justement, d'appeler sur le 52 51 72 69, Banque Piro de Lani, Tiamma Roselyne, Pagan Lani, donc The Capaf Téléphonie Zoudi, sur le 52 51 72 69. Choisissez vos chansons et vous m'appelez. Et puis j'attends aussi les appels de Rodrigue. Je me souviens que mercredi, je gagne l'appel de Rodrigue, ça faisait trop plaisir. Man Rodrigue est aussi The Pétano. Donc à téléphoner, choisir une santé et on fera le nécessaire. Allez, c'est parti. Denise de Camp-Marcelin choisit Jour du retour, Dalida, chanson qui date de 1963. L'émission va durer jusqu'à 19h40

jour du retour, une chanson qui date de 1963, chantée par Dalida, choisie par Denise, qui habite quand Marcelin. Allez, vos appels sur le 52 51 72 69. Ceux qui sont habitués là, ils ont téléphoné un petit peu de temps dans une 5-10 minutes, d'accord? Allez, on donne la place à tout le monde, on est vendredi aujourd'hui. Surtout que hier, j'étais pas là. Donc allez, petit bac 6. Brian Adams, everything I do it for you. Et j'attends aussi ceux qui n'ont pas l'habitude d'appeler. Man qui dit à moi, pas gagner l'appel. Voilà, c'est parti, 52, 51, 72, 69. Ça, c'est Roger de Bambou qui l'a

La belle chanson de Bryan Adams, Everything I do it for you. Ça a été choisi par Roger de Bambou. Les 18h41, l'émission dure jusqu'à 19h15 parce qu'on est vendredi. Il faut juste composer le 52 51 72 69 et me dire quelle est la chanson que vous aimeriez écouter en cette fin de journée. Dominique Barré, Mon cœur est pris, choisi par Chantal de Montida.

cœur est pris. Dominique Barré, choisi par Chantal de Montida. Allez, vos appels, ça me fait trop plaisir. Il est 18h45, ça va durer jusqu'à 19h15. Sur le 52, 51, 72, 69, Ivy de Bois-Chéri a choisi Eddie Peregrina. Don't say goodbye. Maintenant, moi je vais dire bye bye tout à l'heure, pas maintenant. En tout cas, merci d'appeler.

choisi. 18h48. On continue. Céline Dion qui fait un concert monstre en Europe. En France, plus particulièrement. Where does my heart beat now? Choisi par Mireille de Caroline.

Where does my heart beat now? Céline Dion, choisie par Mireille de Caroline. Alors, je regarde l'heure, il est 18h53. Oui, mon copain prend l'appel. L'émission dure jusqu'à 19h15 aujourd'hui. On est vendredi. Et je vous offre comme ça un petit bac 6. On vous attend de Rodrigue, là. Il n'y a personne qui appelle de Rodrigue. J'ai ouvert l'antenne à Rodrigue aussi. Alors, le numéro à composer 52, 51, 72, 69, Pussycat Mississippi, choisi par Ibrahim de Port-Louis. C'est vrai qu'il n'y a pas beaucoup de messieurs aujourd'hui, hein.

Mississippi choisi par Ibrahim de Port-Louis. Et on continue, les 18h57. L'émission va durer jusqu'à 19h15 aujourd'hui, puisqu'on est vendredi. Et vendredi, tout est permis. Indy Wayne, tout ce qu'il m'ont fait. Pas bon. Josiane et Jacques de Floréal ont choisi cette chanson.

C'est vrai, hein, pas parce qu'il nous a une vagabond, ça veut dire qu'après de la vie pas capable sans Z. Il y en a raison, il dit Wayne, tout ça qui m'a fait, choisi par Josiane et Floréal. Josiane et Jacques de Floréal. Allez, on continue d'appeler 52 51 72 69. 19h02, oui, mon coca-pa prend un délapel. Allez, appelle-moi. Maria Carey, Hero, quelle belle chanson choisie par Marie-Josée de Quatre Bornes.

Ce qu'elle dit dans cette chanson, Maria Carré, c'est qu'il y a un héros dans chacun d'entre nous. Et si on insistait nous la vie, nous dire, ouais, il y a un moment que nous t'y héros, ban héroïne, n'est-ce pas? Dans un moment de notre vie. 19h06, très belle chanson choisie par Marie-Josée de 4 bandes, chantée par Maria Carey. Je peux encore prendre des appels, je vous attends. Cliff Richard, All My Love, choisie par Maurice de Caroline. Allez, 52 51 72 69, téléphonez-moi.

Cliff Richard. C'est joli, hein, comme tout. Et ça a été choisi par Maurice. Maurice de Caroline. Maurice, ne pas t'amener souvent. Et franchement, voilà. Et ça a été une belle émission. Il est déjà 19h09. Nous pédé pas un petit peu, pas faire d'ennier. Parce qu'aujourd'hui, n'oubliez pas que c'est vendredi à 19h30, ce sera l'émission épilogue. Les appels, c'est terminé, déjà. Demain, samedi, ce sont les messages sur le même numéro de téléphone. Des DJ

Amanda choisit parti lui de Curpip. La fosse la prière avec un Sylvain Calicharan, Warren Perma, Léonès, Tessila, Nikita et Big Frankie. Choisi par Steve de Palma. Avant-dernière chanson, oui, on va dépasser un petit peu là.

Ah, la France l'a pris un joli morceau avec plein d'artistes dont Sylvain Calicharan, Warren Perma, Lionel Stassi, la Nikita et Big Frankie. Et ça a été choisi par Steve de Palma et on termine l'émission Vos chansons préférées avec Franck Michael, Je vais t'aimer, choisi par Arlette de Glen Park. Alors là, vraiment, j'ai envie de dire un grand merci. J'ai demandé à ceux et celles qui ont l'habitude d'appeler de laisser la place aux autres et ils ont écouté. Ils n'ont pas écouté, ils ont respecté justement. Et ça, merci beaucoup parce que ça me permet justement beaucoup qu'ils parlent. Gaëlle Aline. Gaëlle Aline, ils ont dit. Merci à tous.

0: Je vais t'aimer de Franck Michael, choisi par Harley de Glen Park. Il est 19h18.
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0: Alors donc, il est 19h18 à 19h30, ce sera l'émission, épilogue, puisqu'on est vendredi, mais on a quand même 2-3 chanteurs qui sont nés un 25 septembre, comme le chanteur italien Zucchero, Il Volo.

Le chanteur italien Zucchero, qui est né le 25 septembre 1955, c'est son anniversaire aujourd'hui. Allons dire qu'il s'est fait connaître avec plein de morceaux comme cette chanson-là, qui s'intitule Il Volo. À noter que Zucchero en italien veut dire sucre. Voilà, donc c'est un chanteur de rock et guitariste italien. Très connu, qui a fait pas mal de morceaux à succès, on doit dire. Il est l'un d'ailleurs des artistes les plus célèbres d'Italie et connaît une importante carrière mondiale. Puis vous avez aussi le chanteur français, lui il n'est pas né mais il nous a quittés un 25 septembre 2017. Il est né le 12 juin 1950. Je vous parle de Gérard Palapra pour la fin du monde.

Palapra, qui nous a quittés le 25 septembre 2017. Il est né le 12 juin 1950. C'était un auteur-compositeur-interprète français, connu justement pour ses tubes pour La fin du monde que vous venez d'entendre et aussi pour Fais-moi un signe, qui lui a valu d'ailleurs la Rose d'or du festival de Juin-les-Pins. Un artiste, un jeune artiste on doit dire, hein, qui d'ailleurs vous l'appréciez beaucoup, c'était Eddie Swims. Il est né un 25 septembre 1992, le chanteur américain, qui est auteur-compositeur aussi, interprète. C'est, sa musique c'est un mélange de blues, de R&B et de la soul, et aussi de la country music, et la pop aussi. Lou

0: Voilà, le chanteur Teddy Swims, chers auditeurs, qui est né un 25 septembre. Et c'était en 1992, je vous l'ai dit, hein, son genre musical, c'est le R&B, la soul, la country, la pop, qu'il mélange comme ça, et ça donne ce genre de musique qui fait du bien à l'oreille, qui donne beaucoup de plaisir à écouter. Teddy Swims. Et là, on écoute Lose Control, et c'est avec cette chanson que nous allons terminer cette deuxième tranche musicale. On est vendredi, il est 19h30 et là on y va. En tout cas, merci beaucoup pour vos appels, merci pour votre écoute, merci pour votre fidélité sur AM. Là, je vais vous dire bye bye, je vous donne rendez-vous demain à 10h du matin sur AM1. Je serai des vôtres jusqu'à 15h demain à la place d'Elsa. Et là, plein de belles chansons demain. D'accord ? Et puis n'oubliez pas, en première partie, vos messages dédicaces. Sur le 52 51 72 69. On n'y est pas encore, on est toujours le vendredi 25 septembre, il est 19h30 et comme chaque vendredi, voici l'émission Épilogue avec Monsieur François. Et sur ce, moi je vous dis à bye bye, je vous souhaite une bonne écoute et je vous dis à demain. Ciao.
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Chères auditrices, auditeurs, bonsoir. Bienvenue à ce nouveau rendez-vous d'épilogue, aujourd'hui vendredi 22 septembre sur les ondes de la MBC. Nous voulons surtout vous remercier pour vos messages que vous continuez à nous envoyer. Ceci est très encourageant. Continuez à nous appeler sur le 57 83 36 42. 57 83 36 42. Le titre de notre épilogue ce soir, c'est « Libre de la peur, l'espérance en Christ face à la souffrance ». Le problème de la souffrance est une grande barrière à croire qu'il existe un Dieu, n'est-ce pas? Nous savons qu'il existe une question universelle qui trouble le cœur d'un très grand nombre de personnes. Si Dieu existe, s'il est tout-puissant et s'il est amour, pourquoi permet-il que le mal, la douleur et l'épreuve traversent vos vies et celles de ceux que nous aimons? Nous savons, nous, chrétiens, que la souffrance n'est pas née dans le cœur de Dieu, mais dans le cœur de l'homme. Le jour où, au jardin d'Éden, la créature a détourné son visage de son Créateur. Nous avons vu que Dieu, plutôt que de nous abandonner à notre sort, est descendu jusqu'à nous en la personne de Jésus-Christ, qu'il a porté nos douleurs sur la croix et qu'il a ouvert par sa résurrection un chemin d'espérance qui traverse la mort elle-même. Mais ce soir, je voudrais en cet épilogue aller plus loin encore et vous conduire au cœur battant de tout ce message. La question n'est pas seulement de comprendre pourquoi nous souffrons. La vraie question, celle qui décide de la qualité de toute une vie, est celle-ci. De quoi avons-nous peur et qui peut nous en délivrer? Car voyez-vous, frères et sœurs, la souffrance elle-même n'est pas souvent ce qui nous détruit le plus. Ce qui nous détruit, c'est l'ombre qu'elle projette devant elle, la peur. La peur de ce qui pourrait arriver, la peur de la maladie qui rôde, la peur de la perte, du deuil, de la solitude, la peur de l'avenir, de ce lendemain que nous ne maîtrisons pas, la peur de la mort elle-même. Cette peur-là est une prison invisible. Elle n'a pas besoin de barreaux pour enfermer un être humain. Elle s'installe dans les pensées. Elle colore

les nuits. Elle ronge la joie. Elle façonne des existences entières sans jamais se montrer au grand jour. Et je veux vous dire, avec toute la conviction de mon cœur, sans Dieu, il n'existe aucune délivrance véritable et durable de cette peur. Comprenons-nous bien. Ce n'est pas que les hommes et les femmes qui ne connaissent pas Dieu, qui ne trouvent jamais de moments de courage, de résilience, de sérénité passagère. Beaucoup en trouvent, et il faut le reconnaître avec humilité. Mais il y a une différence entre gérer sa peur et en être délivré. On peut apprendre des techniques, se raisonner, se distraire, s'endurcir, et pourtant rester au fond de soi, l'esclave d'une angoisse qui ne demande qu'à ressurgir à la première tempête. Car si l'on ôte Dieu de l'équation, que reste-t-il devant la souffrance à venir, devant la maladie qui n'est pas encore diagnostiquée, devant la mort qui nous attend tout au bout du chemin? Il ne reste que le silence d'un univers sans réponse, un hasard aveugle et l'homme seul avec son angoisse. Sans un Dieu vivant qui a vaincu la souffrance et la mort, la peur n'a pas de plafond. Elle est légitime. Elle est même raisonnable. Car si cette vie est tout ce qu'il y a, et si elle peut s'effondrer à tout un instant sans qu'aucune main ne nous retienne, alors la peur est la seule réponse honnête. Et c'est précisément ici que l'Évangile change tout. L'apôtre Paul écrit aux Romains ces mots que je veux que vous portiez avec vous en sortant de cette émission. Vous n'avez pas reçu un esprit de servitude pour être encore dans la crainte, mais vous avez reçu un esprit d'adoption par lequel nous crions « Abba, Père ». Romains 8, le verset 15. Remarquez que le mot que Paul emploie ici, « servitude », en français, nous pourrions dire « esclavage ». Il existe donc, selon la parole de Dieu elle-même, un esprit d'esclavage qui a pour signe distinctif la crainte, la peur. Vivre sans Dieu, c'est vivre tôt ou tard sous l'esclavage de la peur. Mais Paul annonce une autre réalité ici, un autre esprit reçu par ceux qui appartiennent à Christ, un esprit d'adoption, qui nous fait enfants et non plus esclaves, qui nous font crier « Père » et non plus trembler devant un juge aveugle, par exemple. Avant d'aller plus loin, écoutons ce chant formidable « Je ne suis plus un esclave, mais un enfant de Dieu ».

L'apôtre Jean va dans le même sens lorsqu'il écrit « La crainte n'est pas dans l'amour, mais l'amour parfait bannit la crainte, car la crainte suppose un châtiment, et celui qui craint n'est pas parfait dans l'amour. » 1 Jean 4, le verset 18. Cet amour parfait capable de bannir la crainte n'est pas un amour humain, si beau soit-il, car l'amour humain est lui-même limité et parfois défaillant. C'est l'amour de Dieu manifesté en Jésus-Christ, cet amour qui est allé jusqu'à la croix pour nous, qui seul peut chasser la peur jusque dans ses derniers retranchements. On ne chasse pas la peur par la volonté. On ne chasse pas la peur par la simple pensée positive. On chasse la peur en étant aimé, pleinement, parfaitement, éternellement. Et cet amour-là ne se trouve qu'en Dieu. Et Paul, écrivant à son disciple Timothée qui traversait lui-même l'épreuve et l'intimidation, lui rappelle « Car ce n'est pas un esprit de timidité que Dieu nous a donné, mais un esprit de force, d'amour et de sagesse. » 2 Timothée, le chapitre 1, le verset 7. Trois dons, remarquez-le, qui sont l'exact contraire de la peur paralysante. La force pour tenir debout, l'amour pour ne pas se refermer sur soi-même dans l'épreuve, et la sagesse pour discerner que Dieu demeure aux commandes même quand tout semble s'effronder. Ce don n'est pas réservé à quelques héros de la foi. Il est offert à quiconque reçoit Christ. Souvenons-nous de la tempête sur le lac. Les disciples, des pêcheurs endurcis pourtant habitués aux caprices de ces eaux, se sont retrouvés saisis d'une terreur incontrôlable, convaincus qu'ils allaient périr alors même que Jésus était avec eux dans la barque. Leur peur n'était pas due à l'absence de Dieu à leur côté, mais à l'oubli de sa présence. Jésus s'est levé, a parlé à la mer et au vent, et un grand calme s'est fait. Puis il leur a posé cette question qui nous est adressée à nous aussi. Ce soir, pourquoi avez-vous si peur? N'avez-vous pas encore de foi? Il n'a pas dit « Pourquoi traversez-vous une tempête? » Car les tempêtes font partie de cette vie, y compris pour ceux qui suivent fidèlement le Christ. Il a dit « Pourquoi avez-vous peur? » Parce que la vraie question n'est jamais de savoir si nous connaîtrons l'épreuve, mais si nous la traverserons enchaînés à la peur, ou libres parce que nous connaissons l'Évangile de Christ. Cette liberté n'est pas une promesse d'exemption. Le Nouveau Testament est d'une honnêteté totale sur ce point. Suivre Christ ne nous met pas à l'abri de la souffrance. Il nous donne une manière radicalement nouvelle de la traverser. Et là, je vais prendre l'exemple des esclaves noirs d'Amérique qui, chantant « Swing low, swing chariot,

dans les champs de coton, sous le fouet d'une injustice absolue, n'ont pas été délivrés de leurs chaînes visibles par ce champ, mais ils ont été délivrés au plus profond de leur âme, de l'esclavage invisible du désespoir. Leur corps portait des chaînes. Leur espérance, elle, était libre, parce qu'elle regardait au-delà de cette vie, vers un Dieu qui les attendait de l'autre côté du fleuve. Voilà la différence entre subir la souffrance en esclave de la peur et la traverser en enfant libre de l'espérance. L'auteur de l'Épître aux Hébreux emploie une image magnifique pour décrire cette espérance. Il l'appelle une ancre de l'âme sûre et solide. Hébreux 6, verset 19. Une ancre n'empêche pas la tempête de se lever. Le bateau continue d'être ballotté, les vagues continuent de frapper la coque, le vent continue de hurler dans les cordages, mais tant que l'ancre tient, le bateau ne dérive pas vers les récifs. Il reste rattaché à un point fixe, invisible sous les flots, mais absolument solide. Notre espérance en Christ est exactement cela. Une ancre jetée, non pas dans les circonstances changeantes de cette vie, mais dans l'éternité même de Dieu, derrière le voile, comme le dit le texte, là où Jésus est entré pour nous en précurseur. Voilà pourquoi Paul pouvait écrire du fond d'une prison « J'ai appris à être content de l'état où je me trouve. Je sais vivre dans l'humiliation et je sais vivre dans l'abondance. Je puis tout par celui qui me fortifie. » Philippiens 4, versets 11 jusqu'à 13. C'est l'ancre qui tient. Jésus lui-même, à la veille de sa propre arrestation et de sa propre croix, a dit à ses disciples des paroles que je veux placer ce soir devant vous comme une lampe pour les jours d'obscurité qui viendront avec certitude. Je vous dis ces choses afin que vous ayez la paix en moi. Vous aurez des tribulations dans le monde, mais prenez courage, j'ai vaincu le monde. Jean 16, verset 33. Remarquez qu'il ne dit pas « vous pourriez avoir des tribulations » ni « si vous avez des tribulations ». Il dit « vous en aurez ». C'est une certitude, pas une éventualité. Mais cette certitude est immédiatement suivie d'une victoire déjà acquise. « J'ai vaincu le monde ». Le verbe est au passé. Ce n'est pas une promesse pour plus tard. C'est un fait accompli sur lequel notre présent et notre avenir peuvent désormais s'appuyer. Voilà pourquoi les disciples qui n'ont fait qu'obéir ont malgré tout traversé la tempête, parce qu'ils avaient, sans vraiment le savoir, dans leur barque, celui qui avait déjà vaincu toutes les tempêtes à venir, y compris celle de la croix et celle du tombeau. Il faut encore ajouter un mot sur ce qui nourrit souvent notre peur, le besoin de tout comprendre avant de pouvoir faire confiance. Nous voudrions que Dieu nous explique à l'avance chaque épreuve qui vient, qu'il nous en donne le sens et la durée, comme on lirait un plan avant de s'engager sur une route. Mais ce n'est pas ainsi que Dieu conduit ses enfants. Rappelons-nous de Job. Job, cet homme intègre, qui a traversé une souffrance immense et largement inexpliquée. Lorsque Dieu lui parle enfin, il ne lui donne aucune explication détaillée de ce qu'il a enduré. Il lui pose plutôt une série de questions comme « Où étais-tu quand je fondais la terre ?» En somme, Dieu lui dit « Peux-tu voir ce que je vois ? Peux-tu embrasser d'un regard le commencement et la fin quand je le fais ? Non. Alors fais-moi confiance. » C'est exactement ce que le prophète Ésaïe rappelle lorsqu'il écrit de la bouche même de l'Éternel, « Mes pensées ne sont pas vos pensées, et vos voix ne sont pas mes voix. Autant les cieux sont élevés au-dessus de la terre, autant mes voix sont élevées au-dessus de vos voix. » Ésaïe 55, le verset 8 et 9. Voilà pourquoi la peur de l'avenir ne se dissipe jamais par une explication complète. Dieu ne nous en doit aucune, et il nous

nous ne donne d'ailleurs presque jamais à l'avance, mais par une confiance placée en celui dont les pensées et les voies dépassent infiniment les nôtres. On ne fait pas confiance à quelqu'un parce qu'on comprend tous ses plans. On lui fait confiance parce qu'on connaît son cœur. Et le cœur de Dieu, nous l'avons vu, s'est révélé sans ambiguïté à la croix. Il y a des plantes qui ne libèrent leur parfum le plus délicat que lorsqu'on les froisse ou qu'on les écrase entre les doigts. Tant qu'elles demeurent intactes, leur fragrance reste discrète, presque imperceptible. C'est le broiement qui révèle pleinement. Il en va souvent de même de la foi et du caractère dans la vie du croyant. Ce n'est pas dans le confort que se révèle le plus la patience, la compassion, la profondeur d'une espérance, mais bien souvent dans l'épreuve la plus dure. Cela ne signifie évidemment pas que Dieu prenne plaisir à nous broyer. Cela signifie qu'il sait, dans sa sagesse qui dépasse la nôtre, tirer de ce qui nous écrase une beauté que nous n'aurions jamais soupçonnée. C'est ce que Paul voulait dire lorsqu'il affirmait que Dieu fait concourir toutes choses au bien de ceux qu'il aime. Romains, chapitre 8, verset 28. Non pas que toute chose soit bonne en elle-même, la maladie n'est pas bonne, le deuil n'est pas bon, l'injustice n'est pas bonne, mais que Dieu, dans sa souveraineté, peut tisser même le pur de nos fils dans une tapisserie dont nous ne verrons la pleine beauté que de l'autre côté. Alors, chers auditeurs, auditrices, que faire concrètement de cette espérance devant les afflictions qui nous attendent peut-être, que nous ne connaissons pas encore, mais dont nous savons avec une réalité qu'elles feront un jour partie de notre chemin? D'abord, ramenons-nous sans cesse notre regard sur ce que Christ a traversé pour nous sur la croix. Car celui qui lui-même était tenté dans ce qu'il a souffert peut secourir ceux qui sont tentés. Hébreux 2, verset 18. Il ne nous regarde pas souffrir de loin. Il a souffert avant nous et avec nous. Ensuite, prions sans relâche, non pas comme une formule magique, mais comme un enfant qui parle à son père, sachant que la Bible nous exhorte à ne pas craindre, non pas une seule fois, mais des centaines de fois, comme pour graver cette vérité dans nos os. Ne soyons pas surpris dans l'épreuve, comme s'il vous arrivait quelque chose d'étrange. 1 Pierre 4, verset 12. Car un monde blessé par le péché produit inévitablement des blessures, et notre foi n'est pas une police d'assurance contre elles. Soyons courageux à l'image de ceux qui, au péril de leur vie, sont descendus sauver des inconnus dans les décombres du 11 septembre. Le courage n'est pas l'absence de la peur, c'est la décision d'avancer, malgré elle, appuyée sur une espérance plus grande que la peur elle-même. Mais je reviens ici pour conclure à cette vérité centrale, parce que le cœur même de cet épilogue, et je ne veux pas que vous la manquiez. Vous pouvez appliquer tous les principes que je viens d'énoncer, vous pouvez connaître par cœur chaque verset que j'ai cité et pourtant demeurer prisonnier de la peur. Si ces vérités restent des concepts extérieurs à votre propre vie, ces principes ne sont pas des techniques que l'on peut emprunter à la foi chrétienne sans la foi elle-même. Ils sont des fruits qui ne poussent que sur un seul arbre, la relation vivante avec Jésus-Christ. On ne peut pas cueillir la paix de Dieu sans le Dieu de la paix. On ne peut pas emprunter l'espérance des enfants de Dieu sans devenir soi-même enfant de Dieu. C'est pourquoi je le redis avec toute la clarté possible. Sans Dieu, il est impossible d'être véritablement et durablement délivré de la peur, de la souffrance et des afflictions à venir. On peut la masquer, la fuir, la nier, l'anesthésier. On ne peut pas en être libéré parce que la racine de cette peur est une question à laquelle seul Dieu en Christ a répondu, celle de savoir si au bout du chemin,
Quelqu'un nous attend, quelqu'un qui a traversé la mort et l'a vaincu, quelqu'un dont l'amour parfait bannit toute crainte. C'est en Christ seul, crucifié et ressuscité, que cette délivrance devient réelle. C'est une personne vivante qui est entrée dans nos souffrances pour nous en libérer de l'intérieur et qui a scellé, par sa résurrection, la promesse que la mort et la souffrance n'auront pas le dernier mot sur ceux qui lui appartiennent. Si en m'écoutant ce soir, vous reconnaissez que votre cœur porte cette peur, peur de l'avenir, peur de la maladie, peur du deuil, peur de la mort, et si vous sentez que vous n'avez jamais remis cette peur entre les mains de celui qui seul peut la bannir, je vous invite là où vous êtes à faire ce pas aujourd'hui. Vous n'avez pas besoin de mots savants, vous avez seulement besoin d'un cœur sincère. Vous pourriez prier ainsi avec moi. Seigneur Jésus, je reconnais que j'ai vaincu jusqu'ici sous le poids de la peur, et je reconnais que j'ai besoin de toi. Je crois que tu es mort sur la croix pour porter mes péchés et ma souffrance, et que tu es ressuscité pour m'ouvrir le chemin de la vie éternelle. Je t'ouvre aujourd'hui la porte de mon cœur. Viens y demeurer, purifie-moi, remplis-moi de ta paix et de ta présence. Délivre-moi de l'esprit d'esclavage et donne-moi ton esprit d'adoption pour que je puisse t'appeler Père, sans crainte, dès aujourd'hui et pour l'éternité. Je place mon espérance en toi seul. Merci de m'avoir entendu. Amen. Si vous prononcez cette prière avec sincérité, sachez que vous n'êtes plus seul face à ce qui vous attend. Quelles que soient les tempêtes que vous traverserez encore, et vous en traverserez, car ainsi va cette vie, vous ne les traverserez plus enchaînés à la peur, mais ancrés à l'espérance. Que le Dieu de toute grâce, Père, Fils et Saint-Esprit, garde vos cœurs en paix, qu'il vous donne la force de tenir debout dans l'épreuve, la sagesse de discerner sa main même quand vous ne la voyez pas, et l'amour parfait qui bannit toute crainte. Soyez bénis et soyez à votre tour une bénédiction pour ceux qui, autour de vous, portent encore le poids de cette peur dont Christ seul délivre. Amen. Voilà, je vais vous laisser avec la même chanson ce soir, qui s'intitule « No Longer Slave ». Merci, bonsoir et à bientôt.

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